0: On vient donc d'écouter ce titre. Je suis avec Elodie, Franck, Pablo et Lionel. Le groupe s'appelle et le projet s'appelle FK Project. Alors, faut savoir que ce projet final est terminé. Ça va sortir.
1: Oui.
0: Avant de parler de la sortie, de ce qui va arriver après, j'aimerais qu'on parle un petit peu avec les deux musiciens, parce que vous, on vous connaît, Franck, on s'était vu, vous étiez venu jouer très gentiment d'ailleurs pour le Téléthon, à Castéra-Verbizon, vous êtes venu avec une autre version aussi, ici pour chanter, d'ailleurs même cet été, je crois, vous avez fait un petit passage.
2: Oui.
0: Je n'étais pas là, mais je vous... Hein,
2: on est venu ici.
0: Oui, vous êtes venu. Pas à la radio, mais à Castéra.
1: Ah oui.
2: Ah oui.
0: Ah mais, Elodie est à la radio,
1: À la radio, c'était il y a deux ans.
0: C'était il y a deux ans. Wow. Allez, on va parler d'abord avec Lionel, puisqu'il a le micro. Lionel, vous venez d'où et votre cursus de musicien?
3: Alors moi, je suis occitan. J'ai vécu d'Algers toute ma vie, même si j'ai pu travailler un petit peu ailleurs, bouger. Cursus de musicien, ça démarre par le classique au départ, sur la guitare, voilà. Essentiellement, vraiment, quasi que de la guitare. Et après, j'ai découvert les musiques un peu plus modernes, on va dire, quand j'étais ado. Voilà. Mmh. Donc là, c'est vraiment le rock des années 70, moi, qui m'a vraiment plu, sortant vraiment de l'univers classique. Quand j'ai entendu Gilmour, quand j'ai entendu Page, Jethro Tull, enfin, des choses aussi dans le progressif qui m'ont beaucoup plu. Je me suis dit, mais ça, c'est chouette, en fait. Ouais, waouh, c'est cool. Donc, j'ai commencé tout seul avec une strat et essayer de travailler un petit peu tout ça et de découvrir la compo aussi. Assez rapidement, j'ai commencé à composer et à rejoindre des groupes, un petit peu partout. D'abord faire des reprises, mais très rapidement faire de la compo. Et c'est vrai que ce projet-là qu'on vient vous présenter aujourd'hui, moi, il me tient vraiment à cœur. Hein, quand on s'est rencontré avec Franck, moi, j'ai complètement. Je suis tombé en amour, comme dirait les Canadiens, pour la méthode que l'on a, puisqu'en fait on va vraiment partir autour de la basse, et ça c'est vraiment singulier dans la compo. Franck, en fait, il va me livrer un morceau fini, c'est-à-dire qu'il est vraiment construit. Il y a une intro, un couplet, différentes parties. C'est assez progressif, donc on ne peut pas le résumer comme une chanson, plusieurs parties. Et moi, après, je vais essayer, c'est le challenge, de trouver des parties qui vont habiller, faire un espace sonore autour de la basse, mais tout en gardant à l'esprit que c'est la basse qui est à l'honneur, on va dire, un petit peu dans ce projet, même si elle n'est pas surmixée. Mais c'est vraiment l'idée, c'est de mettre en valeur aussi cet instrument qu'il est finalement pas tant. C'est souvent la guitare qui est en avant. Et là c'est vrai, je trouve ça génial.
0: Oui, c'est une bonne idée, pour une fois.
3: Et puis en tant que musicienne, c'est un vrai challenge de composer sur des lignes de basse.
0: Ça va être un sacré challenge.
3: Exactement, super intéressant.
0: C'était donc Lionel, et là on a Paolo qui va nous parler un petit peu. Allez, juste pour nous dire le parcours, peut-être avec le micro d'Elodie. Pour venir nous raconter un petit peu son cursus, pareil, de musicien, d'où il vient, et etc. etc.
4: Moi, je viens de Portugal.
0: Oui.
4: Ça fait 14 ans que je suis en France. Ça fait 30 ans que je joue la batterie. Et ça fait depuis janvier que j'habite dans le Gers. Et je cherchais un groupe. Et j'ai contacté, non, c'est Franck qui m'a contacté. Depuis mars, je pense, mai, qu'on est ensemble. On a fini peut-être hier d'enregistrer tout ce qu'on avait enregistré. Et j'espère que d'ici 10 ans, on sera toujours là.
0: Vous aviez joué dans d'autres formations, même au Portugal, vous aviez joué déjà.
4: Oui, je viens d'un univers un peu plus rock, hard rock.
0: Ouais, hard rock, oui, carrément.
4: Voilà.
0: Ouais.
4: Moi, j'aime bien jouer un peu de tout. Un de mes batteurs préférés, c'est le batteur de Police.
0: Mmh. Alors, je ne sais pas, vous tous, comment vous avez trouvé ce batteur? Est-ce que, je ne sais pas, son passé dans ce pays, le Portugal, est-ce qu'il joue différemment que nous ici, en France? Est-ce que vous y avez trouvé un truc? Vous dites, franchement, il a un truc que n'ont pas les autres.
2: Alors non, là-dessus, non, pas du tout.
0: Oui, il aurait pu jouer avec les pieds, tout ça, non?
2: Ouais, non. Là, j'ai pas trouvé de différence. Après, moi, ce qui m'a plu, c'est qu'il arrivait d'un univers rock, hard rock, metal. Et du coup, ça dénote quand même d'une qualité de jeu, d'une frappe, d'une précision. Et c'est ce que je voulais, en fait.
0: Très bien.
2: Sans qu'il joue metal,
0: Parfait. Voilà. FK Project, on marque une courte pause et on se retrouve pour terminer cette émission et pour parler un petit peu donc de l'avenir de ce projet. Merci.
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1: Ce matin sur DFM 930, le groupe FK Project, Elodie, Franck, Paolo et Lionel. Alors Elodie, maintenant, sortie de ce projet, qu'est-ce qui va se passer? Vous avez commencé à jouer, vous avez déjà des dates ou pas?
2: Alors, pas encore, puisqu'on est en train de finaliser le produit et tous les produits qui vont nous permettre de prendre des contacts, puisque les objectifs sont des festivals et des jolies scènes. Donc là, on est en train de finaliser les produits. Coucou, on fait la photo là. On finalise tous les produits, puisqu'il faut qu'on prépare un EPK, il faut que les morceaux soient disponibles. On a tourné deux sessions live aussi chez Papa Legba Records à Roche, qui nous accompagne sur notre organisation et la façon de communiquer. C'était aussi quelque chose dont on avait besoin. On espère pouvoir rentrer dans le label début janvier. Allez, où oui. Donc là, sur, on a récupéré nos vidéos live. Donc on a notre kit de démarche qui est
1: très bien.
2: Fini de préparer. Donc le prochain objectif, ça va être présenter cette EP chez Papa Legba aussi le 17 novembre. Mmh. On fera un mini-concert de nos quatre morceaux.
1: De présentation.
2: Exactement.
1: Justement, pour les auditeurs qui nous écoutent, vous disiez le mot label. On peut expliquer en deux mots ce qu'est un label, à quoi ça sert?
2: On peut.
1: Allez, qui s'y colle?
2: Quelqu'un veut le faire?
1: Qui fait l'administratif? Ah, c'est lourd.
2: Donc l'idée d'intégrer ce label, c'est d'avoir déjà de bénéficier d'un accompagnement, de leurs conseils sur la scène, sur les contacts.
1: C'est pas financier.
2: C'est
1: d'abord.
2: Alors, pour nous, non, c'est pas l'idée, puisqu'on se. Alors, on est autoproduit à tous les niveaux. Donc, tout ce qui va être financement, c'est ou de l'autofinancement ou des subventions, des dossiers qu'on va monter nous. L'idée vraiment du label, c'est ce besoin qu'on a quand on est en plus dans des départements comme le Gers. Parfois, on peut se sentir un peu seul. On peut manquer sur la compo. C'est difficile à vendre la compo. On peut manquer de contacts, de conseils, de la façon

0: dont on doit se présenter, comment prendre ce contact, et puis sur des conseils de réalisation, comme je te disais, qu'est-ce qu'on doit présenter.
1: D'accord, donc voilà, c'est bien d'avoir quelqu'un qui n'est pas dans le groupe et qui, eux, ont une autre vue, un autre œil pour vous diriger.
0: Ben, écoutez, c'est... Et une expérience que nous, on n'a pas, voilà, pour le coup. Ouais,
1: d'accord. Les autres projets ne sont pas tombés à l'eau quand même, hein, vous continuerez à chanter, on va en parler, mais vous restez quand même accessible. Mais oui, pour ce projet-là, est-ce que vous avez déjà créé une page Facebook, Internet, et est-ce qu'on peut vous contacter, où et comment?
0: Alors on est sur Facebook, hein, au nom de FK Project, Experience peut-être. Ouais. On est sur Instagram, idem, on est sur YouTube, pour l'instant on est en train de refaire toute, oui, notre communication, donc au fur et à mesure les infos arrivent, on a une programmation d'information, hein, qui est en cours jusqu'au 5 octobre. Après le 5 octobre, la prochaine actu, ça sera le concert du 17 novembre.
1: 17 novembre, on rappelle, ça sera à Auch.
0: Oui, dans les locaux de Papa Legba Records.
1: Très bien. Un petit mot, Franck, pour terminer. Heureux du projet.
2: Ah oui, oui, complètement. Bon. Complètement, complètement. Hâte de faire de la scène maintenant.
1: De jouer tout ça. Oui. Pareil pour, ouais, Lionel et Pablo, ouais.
3: Bah oui, tout à fait.
1: Ouais. Maintenant, il faut passer au cap supérieur. Et puis, se présenter aux gens.
3: Il faut aller défendre le projet. Ouais, faut aller faire kiffer un petit peu tout le monde, c'est le but, hein, vraiment. C'est vraiment nous, on est le studio, on en parlait quand on faisait la petite vidéo de présentation, c'est, allez, un pourcentage de plaisir, mais de travail, mais voilà, 90% de ce qu'on aime faire, nous 95% c'est la scène,
1: ouais. Ouais. Puis c'est le métier d'artiste,
3: c'est partager ça.
1: Le métier de l'artiste, c'est aussi d'être sur scène et de jouer, c'est ça.
3: Son, exactement,
1: métier. On rappelle FK Project, donc très bientôt partout disponible. Moi j'espère que mes collègues radio vont vous accueillir aussi, parce que ça fait partie de la promotion, que vous puissiez parler sur toutes les radios associatives du Gers, ça serait quand même chouette.
0: Oui, on espère aussi.
1: C'est un nouveau
0: aussi
1: projet, donc j'espère que vous les avez contactés, qu'ils vous ont dit oui, qu'on puisse vous entendre partout. Merci beaucoup.
0: Juste, je voulais dire que l'album sera disponible sur Bandcamp à partir du 5 octobre.
1: Très bien. Et ça permettra de financer un peu le groupe. Voilà.
0: Oui, alors honnêtement, un EP 4 titres sera à 4 euros. Donc c'est surtout pour la partie, oui, une participation.
1: Voilà. Très bien. Merci à vous, le FK Project.
0: Merci
1: beaucoup.
0: À toi.
4: Merci beaucoup. 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
1: Et bienvenue sur DFM en ce samedi. Et oui, nous sommes ici installés dans les laboratoires Mességuier, juste sur la terrasse. Et ça va être une belle journée. Vous allez découvrir plein de choses. Et j'ai le plaisir d'avoir la responsable, la directrice Béatrice Guyot. C'est comme ça qu'on dit ?
2: Bérénice.
1: C'est pas grave. C'est Bérénice Guyot.
2: Oui.
1: Bonjour.
2: Bonjour.
1: Merci de nous accueillir, Bérénice.
2: Merci à vous.
1: Vous nous avez fait la promesse il y a plus d'un an et vous l'avez tenue. Et ça, c'est chouette. Je tenais à vous remercier.
2: Merci beaucoup d'être là.
1: On est ravis d'être là parce que, d'une, je ne connaissais pas les laboratoires de l'intérieur, je connaissais les produits. Et c'est vraiment une très, très grande entreprise. On va en parler un petit peu avec vous ce matin. Déjà, on rappelle, laboratoire Mességuier, ça fait combien d'années ?
2: Alors, les laboratoires Mességuier existent depuis 1958. Mmh. Ils ont été créés par Maurice Mességuier. Et donc, moi, je suis la directrice depuis 13 ans. Et donc, on essaye de perpétuer toutes les valeurs de Maurice Mességuier, et notamment au travers de tous les produits à base de plantes, et un discours qui va toujours vers la qualité qui prime surtout au niveau des plantes. Donc, on propose des compléments alimentaires, des huiles essentielles, des plantes et des tisanes à infuser. Voilà, et aujourd'hui, c'est une belle journée pour découvrir tous ces produits nous ici.
1: Voilà, c'est une journée, on va dire, porte ouverte.
2: Tout à fait.
1: Avec plein d'invités dont on va parler à la radio. Justement, ces produits à base de plantes, c'est ça qui est fou, c'est que vous les trouvez où, ces produits, ces plantes? Elles sont dans la région, ça vient de plus loin, et à partir de là, vous allez travailler dans le laboratoire?
2: Alors, aujourd'hui, on a plus de 500 produits différents.
1: Super.
2: Donc, on essaye de privilégier, justement des ressources à proximité, mais on ne trouve pas toutes les plantes à proximité. Mais on travaille avec certains producteurs locaux, on essaye de dynamiser justement tout ça. Donc on travaille des lavandes, de l'amande poivrée, du thym à proximité, du romarin également, j'en oublie. Et puis après, y a certaines plantes qu'on va chercher un petit peu plus loin, donc notamment sur les territoires de Provence qui sont très connus pour ça, ou dans le Maine-et-Loire. Et puis après, il y a certaines essences où on est obligé d'aller chercher encore plus loin en Europe et voir encore plus loin.
1: Et au-delà, ouais.
2: Et au-delà.
1: Par exemple, le café qu'on a dégusté ce matin.
2: Oui, alors ça c'est un café plaisir, donc c'est un café sur une base de café torréfié, café vert, et puis dans lequel on a rajouté du chrome qui est un coupe-fin naturel.
1: D'accord, donc voilà, c'est un produit à découvrir aujourd'hui aussi.
2: Exactement.
1: Cette entreprise, combien de salariés ?
2: Alors aujourd'hui, nous sommes 28 salariés, voilà, et donc on produit. Donc la grande différence avec la dernière fois quand on s'était vu, c'est qu'on a internalisé tout un process de production et qu'aujourd'hui on a remis ce que Mességuier faisait à l'époque, c'est-à-dire qu'on essaye de conditionner, de gérer tout l'approvisionnement des plantes. Donc elles sont testées, contrôlées ici, même les plantes qui viennent de loin.
1: Ouais, très bien.
2: Voilà, avec tout un process de qualité et de réglementation ici intégré. Et donc on conditionne tout ce qui est plantes liquides sur place. Voilà, et donc on a encore de gros investissements à venir, puisque cette année on va rentrer une nouvelle ligne et on va faire des travaux aussi pour faire tout ce qui est mélange sur place.
1: Très bien. Moi je sais que Bérénice, vous partiez souvent à travers la planète, je ne sais pas si vous le faites encore.
2: Un peu moins.
1: Un peu moins. Est-ce qu'aujourd'hui cette entreprise rayonne mondialement? Est-ce que vous avez des points de vente ou des clients à l'étranger?
2: Alors on a à peu près 10% de l'activité qui est en vente à l'étranger, notamment beaucoup en Europe. Puisque la France reste un pays avec une image très forte au niveau des plantes et de tout ce qui est pharmaceutique naturel. Et puis derrière, on vend aussi jusqu'au Japon. Donc c'était un territoire qui était implanté à l'époque par Maurice Mességuier. Et donc on est justement à côté des grandes marques françaises, dans des grands malls japonais. Voilà, et on vend des plantes à infuser notamment.
1: C'est fou. Alors on retrouve ces produits aussi dans les boutiques Jiffy,
2: partout
1: en France. Et pour terminer, j'aimerais que l'on parle, quel a été le premier produit qui a fait le succès de Monsieur Mességuier? Vous vous en rappelez? Qui a fait vraiment décoller cette marque?
2: Alors, il avait écrit à l'époque un livre qui s'appelle C'est la nature qui a raison, voilà, qui est un best-seller.
1: Qui est toujours disponible.
2: Oui, tout à fait. Qui a été distribué à travers le monde, qui a été publié, dans lequel il parlait des plantes simples. Et pour lui, ben voilà, les plantes de notre jardin, ce sont les premières plantes qu'on devrait utiliser au quotidien pour notre santé. Donc ça va du tilleul, de la verveine, donc bien sûr l'orange douce, qu'on ne trouve pas forcément ici, mais pas très loin. Voilà, donc il y a des plantes, la camomille, donc on est toujours sur des plantes simples qui sont vraiment le béaba des plantes qu'on devrait tous consommer régulièrement.
1: Incroyable.
2: Voilà.
1: Donc même aujourd'hui, ça fait toujours miroir et écho, on peut toujours se resservir de ces plantes-là, même en 2026, alors que le livre a été écrit il y a très longtemps.
2: Tout à fait.
1: Ouais, ça, c'est incroyable. Alors, et vous disiez une petite nouveauté, sinon dans les nouveautés qui sont sorties cette année, qu'est-ce qu'on a de produits phares que vous mettez en avant ?
2: Alors, on a beaucoup de choses autour des senteurs.
1: Oui.
2: Voilà, puisque bah, tout ce qui est olfactif participe aussi au contrôle des émotions, au bien-être, etc. Donc, on a sorti beaucoup de nouveautés senteurs autour de la lavande, notamment autour du monoï pour des choses un peu plus exotiques. Voilà, donc c'est surtout des produits autour de des senteurs qui sont sortis cette année. Voilà, mais on peut retrouver aussi certaines plantes qui sont mises en avant. On a l'ashwagandha, qui est une plante qui fonctionne très très bien à l'automne et sur lequel on a un sourcing très très qualitatif. Voilà, donc il y a des plantes sur lesquelles on remet en avant des choses qui sont connues depuis très longtemps.
1: Ouais, mais c'est, voilà. Ça c'est cool. Cette entreprise, elle est ici dans le Gers à Florence depuis tout le temps. Mm-hmm. Ça aussi, ça ne bougera jamais parce qu'elle mérite d'être ici au milieu de cette campagne.
2: Tout à fait. Bah, Maurice Mességué lui-même était dans le Gers, a fait en sorte de dynamiser le Gers en étant maire de Florence et justement avec des aussi politiquement très, très impliqués. Mais il a toujours voulu que l'entreprise reste à Florence parce que c'était le fief, parce que bah, les Florentins, bah, toute la ville tournait autour des laboratoires Mességué à l'époque. Et donc bah, nous, on veut préserver tout ça, préserver les valeurs. Et donc le territoire est très important. On note dans notre monde du rural, bah, il y a aussi plein de choses à faire. Mmh. Voilà, et donc bah, voilà, c'est très important. Et pour nous, ça fait partie des valeurs de l'entreprise que de rester sur place.
1: Voilà, et c'est une belle entreprise. On rappelle, il y a maintenant quelques années que vous êtes installé et ça continue à s'agrandir, même si le terrain derrière, j'ai vu au bout d'un moment, ça va être chaud, hein,
2: oui.
1: Grimper d'un étage. Quoi.
2: Voilà, on va faire des étages.
1: On va faire des étages. Voilà. Alors aujourd'hui, c'est une journée porte ouverte, donc c'est jusqu'à 17-18 heures.
2: Voilà, tout à fait.
1: On peut venir, même aux conférences, si vous n'êtes pas inscrit, c'est pas grave.
2: Voilà.
1: Il y a encore un petit peu de place.
2: Ouais. Voilà, donc il y a plein de conférences tout au long de la journée. Il y a des ateliers interactifs aussi, sur lesquels bah, Kader, Michel et Bénédicte parleront des plantes et feront participer les gens. Et puis derrière, bah, c'est une journée portes ouvertes pour découvrir nos produits. Donc il y a des dégustations tout au long de la journée. On a aussi quelques partenaires qui sont là, les tuveries pour l'ail noir, notamment. Donc venez découvrir tous ces produits. Et puis bah, justement, profitez aussi, puisque c'est une journée où on fait moins 30% sur toute la boutique.
1: Ah oui, donc ça c'est sympa. Ouais.
2: Voilà.
1: Ça c'est vrai que c'est une belle affaire. Voilà, pour terminer, bah, moi je dirais que dans ces années, aujourd'hui 2026-2027, on va beaucoup parler des plantes, on va beaucoup parler de la nature, parce qu'on y revient de plus en plus. Et en fait, Monsieur Mességué avait déjà trouvé ça il y a des années. Moi, c'est ça qui m'épate. Je me dis, il avait raison, mais peut-être que des gens ont oublié entre-temps.
2: Oui, alors il était précurseur sur bien
1: et
2: des
1: voilà,
2: choses.
1: C'est ça qui est fou, quoi.
2: Puisque même Monsieur Mességué est à l'origine de tout ce qui est label bio, puisque c'est lui qui avait mis en place les limites maximales de résidus. Donc, à l'époque même, donc pas avec les moyens qu'on a aujourd'hui, mais à l'époque même, il testait tous les produits, notamment sur tout ce qui était pesticides.
1: Incroyable.
2: Et c'est devenu une référence de la pharmacopée européenne.
1: D'accord.
2: Bah voilà.
1: Vous êtes fier de travailler dans cette entreprise.
2: Tout à fait. Très fier.
1: Fier de votre équipe aussi.
2: Fier de mon équipe qui est là et encore aujourd'hui.
1: Une équipe, je dirais, on a de la jeunesse, on a des gens qui sont là installés depuis plusieurs moments. Hommes et femmes, c'est vraiment une belle entreprise, je trouve, bien mélangée.
2: Tout à fait. Donc, ouais, on a toutes les générations. Donc, et justement, bah, c'est la France. C'est justement la représentation bah, de toutes les générations, de tous les types de personnes. Et puis voilà, donc on travaille, on échange tous ensemble.
1: Merci Bérénice.
2: Merci à vous.
1: Vous avez passé une belle matinée pour cette journée porte ouverte et puis on espère croiser notamment plein de clients.
2: Oui, tout à fait.
1: Qui viendront nous parler de ces produits. Parce que je suppose que vous avez des clients qui utilisent ces produits depuis des générations,
2: oui.
1: De famille en famille.
2: Exactement.
1: C'est marrant ça.
2: Oui, tout
1: ça,
2: à fait.
1: C'est touchant parce qu'on se dit, ben voilà, on a quand même des produits très haut de gamme, ici distribués dans le Gers et partout en France. Mais les gens, une fois qu'ils y ont goûté, ben, ils trouvent leur plaisir. Je me rappelle de ces boules qui diffusaient
2: Des tisanes.
1: Non, oui. Non, pas des tisanes. Vous savez, ça fume comme vous avez dans le magasin, là.
2: Ah oui, tout ce qui est diffuseur, etc.
1: Je trouve que ça a fait un carton. Tout le monde avait ça chez soi.
2: Oui, tout à fait.
1: Et ça amène une ambiance. Mm-hmm. Et en plus, ça fait du bien à la maison.
2: Oui, et on a plein de variétés de diffuseurs à découvrir aujourd'hui également.
1: Ah ben voilà, donc ça sera une nouveauté. Merci Bérénice.
2: Merci à vous.
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0: plein d'invités et on va parler, vous allez voir, de choses très passionnantes et tout ça pour se faire du bien à notre corps. Mon invité, c'est Marius, bonjour.
1: Bonjour.
0: Alors, avec vous, on va parler d'un produit assez original.
1: Oui.
0: Tout d'abord, vous venez d'où ?
1: Je viens de Lectoure, à côté.
0: Oh, ça va, c'est pas très loin, oui.
1: À côté. Et nous, on travaille à Cadeillan, donc c'est à côté aussi.
0: C'est à côté aussi. Mmh. Et alors, on va parler de l'ail.
1: Oui.
0: Mais alors, l'ail d'une autre façon, parce que j'ai vu, il est tout noir.
1: Oui.
0: Bah, expliquez-nous le processus, parce que c'est assez incroyable. Par contre, ça sent bon.
1: Oui, ça sent très bon. Le processus de l'ail noir, c'est tout simplement de l'ail blanc, donc qui est cultivé par nos soins, d'ailleurs, en bio. Et donc la transformation se fait dans une étuve, donc c'est l'équivalent d'un four vapeur finalement. Et donc l'ail blanc est disposé sur des plateaux, sur des échelles qu'on insère dans cette étuve, et il va passer 2 à 3 semaines en cuisson à basse température, donc entre 65 et 75 degrés, voilà, avec beaucoup d'humidité, entre 95 et 100% d'humidité. Et pendant cette cuisson, donc on va avoir un contrôle quotidien sur l'avancement de la cuisson, et on va nous ajuster un peu nos paramètres de cuisson, et puis donc à la sortie de cette étuve, on va le mettre dans des caisses bien aérées, bien ventilées, et il va passer 2 mois encore en affinage, en maturation.
0: Ouais. D'accord. Alors, une fois que tout ça est fait, vous le mettez dans des conserves, je ne sais pas si c'est des bocaux.
1: Alors, nous, on le commercialise de différentes manières, donc produit brut avec donc la tête entière avec la peau, et puis après on l'a décliné sous différentes formes, donc on le vend aussi déjà épluché en gousse, en bocal. On prépare de la pâte avec aussi, donc mixée avec un petit peu d'huile végétale, et après on a décliné sous différentes formes, donc on a fait par exemple des tartinables apéritifs, houmous, caviar de lentilles, donc avec notre production agricole également de légumineuses, de miel à l'ail noir également de nos ruches.
0: À l'ail noir, d'accord, c'est les abeilles qui le font ou vous rajoutez?
1: Non, les abeilles font le miel, nous on s'occupe du reste.
0: D'accord, ok. Alors ça s'appelle l'étuverie, on comprend pourquoi. Mm-hmm. Aujourd'hui, les bienfaits de ce produit, est-ce qu'on en a, on a des résultats sur ça? Est-ce que ça fait toujours aussi bien? Parce qu'on dit que l'ail c'est bon pour le sang, c'est bon pour pas mal de choses. Et là, le fait qu'il soit transformé comme ça, il a toujours ses propriétés.
1: Alors oui, il est même encore... il est même encore plus riche en antioxydants que l'ail blanc, parce que pendant la cuisson, donc il y a un processus chimique qui s'opère, et les acides aminés contenus dans l'ail blanc se transforment et deviennent beaucoup plus puissants. Donc pour parler un petit peu en termes chimiques, donc l'ail noir contient de la S-allylcystéine, voilà, qui est un acide aminé sulfuré, et qui est très puissant, et du fait de la cuisson aussi à basse température, en fait, l'ail devient beaucoup plus doux et beaucoup plus digeste, donc il est complètement assimilé par l'organisme, donc on en extrait les vertus au maximum.
0: D'accord. Oui, pardon, vous avez fini.
1: Oui.
0: Quand on parle de l'ail noir par rapport à ce que vous faites, il y a aussi l'ail noir que l'on, bon, aujourd'hui, qu'on récolte dans les champs, c'est pas la même chose.
1: Alors non, l'ail noir, il a subi une transformation.
0: Et voilà, ouais, d'accord.
1: On ne cultive pas d'ail noir, on cultive l'ail blanc et
0: voilà.
1: On transforme.
0: Et on le transforme. C'est un produit 100% gersois aujourd'hui.
1: Il y a de l'ail noir qui se fabrique en France, ailleurs aussi. Nous on a la chance d'être sur des terres d'ail, finalement. Donc on a profité de ça pour,
0: de ça,
1: pour mettre en valeur notre production.
0: Et aujourd'hui, la vente, elle se fait comment? À part aujourd'hui où on vous trouve ici, sinon ça se fait à la ferme sur internet?
1: Alors effectivement, on reçoit à la ferme et on propose un peu des visites aussi pour montrer un peu notre travail. On a un site internet où on peut commander aussi,
0: donner toutes les infos,
1: voilà, donc c'est www.letuverie.com. Et puis après on travaille avec des magasins, des partenaires, donc magasins bio, épicerie fine, notamment dans le Gers mais aussi ailleurs en France. Oui, et puis donc notamment avec les laboratoires Mességuer.
0: Oui, tout à fait, oui, ça c'est chouette ça.
1: Et puis,
0: un bon accord là tous les deux.
1: Oui, tout à fait. Et on travaille aussi après avec des gens qui vont retravailler l'ail noir derrière, donc par exemple des bouchers, charcutiers, des fromagers.
0: Ah oui, justement, est-ce que par exemple on a des restaurateurs qui font appel à vous, dire
1: oui, tout à fait.
0: Moi j'ai besoin de ce produit-là parce que je vais faire ça, est-ce que vous pouvez me livrer, est-ce que vous pouvez me préparer quelque chose?
1: Oui, exactement, on travaille avec pas mal de restaurateurs et c'est de plus en plus, donc l'ail noir est de plus en plus connu, donc on commence à comprendre comment l'utiliser aussi en cuisine, donc voilà, ce côté-là se développe aussi, oui.
0: Ça c'est chouette. Allez, pour terminer, les gens qui ne connaissent pas l'ail noir, qu'est-ce que vous proposeriez pour le découvrir? Un apéro plutôt, dans un repas, je sais pas moi, un poulet frit du dimanche?
1: Alors oui, pourquoi pas, effectivement, avec le poulet le dimanche.
0: Ouais.
1: Plutôt brut, éviter de trop le recuire finalement.
0: Bon. Ouais, ça se mange, on le met sur le poulet au dernier moment alors.
1: Voilà, exactement.
0: Voilà, ouais. Ouais.
1: Ou alors dans les préparations, mais plutôt en fin de cuisson finalement.
0: Ah ouais. Voilà.
1: Et sinon, pour découvrir l'ail noir, je pense qu'il faut le goûter, nature, brut, déjà pour se faire une idée. Nature, voilà. Comme ça, tout seul.
0: Nature comme ça, ouais. Ouais. Ça s'apparenterait à une tapenade ou pas? Non, pas du tout.
1: Non. On est sur quelque chose de vraiment très doux, un peu sucré.
0: Avec des arômes pour le faire rêver.
1: Donc on est sur les saveurs umami, donc c'est une complexité de saveurs un petit peu.
0: D'accord.
1: C'est un équilibre entre l'acidité, l'amertume, le sucre, voilà, on retrouve vraiment une complexité de saveurs dans le palais.
0: Ah bah écoutez, c'est génial. L'Étuverie, donc vous êtes avec nous aujourd'hui, sinon on rappelle que l'on vous retrouve chez vous, c'est à Cadeillan, pas très loin de Lectoure, et tous les produits, bien sûr, vous retrouvez toutes les infos sur internet aujourd'hui. Bravo, fier de travailler ce produit parce que vous êtes tout jeune, c'est quoi, c'est une reconversion ou c'est vraiment un métier que vous vouliez faire?
1: Oui, j'étais cuisinier avant.
0: Ah bah oui.
1: Et voilà. Et donc c'est des amis qui ont créé l'Étuverie et je les ai rejoints il y a quelques temps.
0: Ah bah c'est cool.
1: Je suis très heureux.
0: Et bravo. Et bien continuez à être heureux.
1: Merci.
0: Merci Maryse. Merci, au revoir.
1: Au revoir.
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2: Et ici, à cette journée spéciale Laboratoire Mességuier, nous avons le plaisir de rencontrer Bénédicte Dougnac. Vous êtes naturopathe, praticienne énergétique. Bonjour.
3: Bonjour.
2: Vous m'entendez bien, tout va bien?
3: Très bien, tout va
2: Parfait.
3: Bien.
2: Parfait. Alors Bénédicte, heureux de vous rencontrer parce que c'est un métier dont on ne croise pas tous les jours dans notre secteur de la radio. Donc quand on a des intervenants comme vous, c'est un régal. Parlez-nous un petit peu, alors déjà, pourquoi vous êtes ici aujourd'hui? Et ensuite, de votre métier, ce que vous faites.
3: Alors, je suis ici aujourd'hui parce que je vais proposer un atelier dans l'après-midi sur l'acupressure. C'est être capable de gérer ses émotions grâce à des points d'acupression sur le corps. Et donc, du coup, c'est ce que je pratique moi des fois en cabinet. Mais ce n'est pas mon activité, on va dire, générale. L'activité générale, c'est naturopathe des émotions. Donc, je ne travaille que l'émotion. À travers la libération des deux cerveaux, donc le cerveau principal et le deuxième cerveau qui est les viscères.
2: D'accord.
3: Du coup, puisque on a quand même des milliers de neurones dans notre estomac et dans nos viscères, et donc du coup, ces neurones permettent de libérer ou de digérer plus ou moins facilement, selon les gens, nos émotions au quotidien.
2: Alors racontez-moi, à quel moment dans votre vie c'est arrivé et vous dites, mais c'est ça que je veux faire, c'est ça que je veux étudier?
3: Alors, c'est très simple, en fin de compte, j'ai eu une carrière en tant qu'aide-soignante, puis ensuite j'ai été formatrice auprès des Greta, et j'étais spécialisée sur le maintien du patient Alzheimer. Et quand il y a eu la phase, on va dire, de la Covid, j'ai choisi de me réorienter. J'avais toujours eu cette envie de découvrir la naturopathie. Et donc du coup, je me suis vraiment réorientée sur une formation de naturopathe. Et une fois diplômée, je me suis rendu compte que ce qui m'intéressait réellement, c'était l'émotion. Donc je me suis spécialisée depuis maintenant 4 ans sur vraiment l'émotionnel. Et je reçois des gens qui sont stressés, qui vivent un deuil, qui vivent une séparation, qui ont des difficultés au quotidien à gérer leurs émotions. Et donc du coup, je les accompagne, un temps d'écoute, un temps de discussion et surtout un temps de massage pour pouvoir libérer donc les émotions bloquées.
2: D'accord.
3: Sur plusieurs séances.
2: Oui, d'accord. Donc il y a vraiment une approche aussi bien vocale que d'écoute et le travail du massage sur cette partie-là du corps, en fait.
3: Voilà, donc soit sur le cerveau, ça s'appelle un access bar consciousness, ou soit sur le ventre, et du coup, ça s'appelle du Qi Night Song.
2: Voilà. Très bien. On peut venir vous voir où, quand, comment, et est-ce que vous avez un site sur Internet où on voit des choses?
3: Alors, j'ai un cabinet sur Fleurance, donc on peut venir me consulter sur Fleurance, et donc j'ai un site internet qui est très simple, qui est naturopathe, -6, émotionaupuriel.fr. Sur ce site, on peut prendre rendez-vous et on a plein d'informations déjà importantes. Et puis ensuite, en règle générale, moi je conseille toujours 3 séances avant de pouvoir vraiment, on va dire, être libéré complètement des émotions, puisque les émotions, comme vous le savez peut-être, elles datent de notre petite enfance.
2: Oui, oui.
3: Et donc du coup, pour certains, elles sont bien bloquées.
2: Et vous qui allez engendrer toutes ces émotions, comment vous faites vous pour vous libérer de tout ça? Parce que ça doit être lourd au bout d'un moment.
3: Alors il y a un travail vraiment de protection et on va dire d'installation, c'est-à-dire quand les gens arrivent, moi j'ai déjà fait un travail en amont pour ne pas justement prendre les émotions, et donc effectivement je d'une certaine manière je retire les émotions aux gens, elles me traversent et ensuite elles vont s'ancrer dans la terre. Donc c'est très très rare que je garde les émotions, sauf pour, dans certains cas, c'est vrai que c'est un peu plus compliqué, dans le cas où il y a des deuils très, très violents, ou des accidents, ou des morts subites, et où vraiment l'émotion était très forte,
2: voilà.
3: C'est un peu plus compliqué, mais en règle générale, ça finit par bien se caser.
2: Et est-ce qu'on peut venir vous voir avant que ça arrive? Mettons, on sait qu'on va perdre ses parents, et on se dit, je vais pas supporter le jour où ils vont partir, parce que là, ils sont hospitalisés, ça va pas, et voilà, ou quand on a un examen, on se dit, oula, mais je vais aller la voir, parce que sinon, je vais pas y arriver.
3: Alors effectivement, oui, j'ai des gens comme ça qui viennent pour différentes raisons, comme celles que vous avez évoquées. Sachant que je sais que je vais perdre mes parents, donc du coup, j'anticipe le deuil. Oui. Mais surtout, je viens travailler sur ce qui est la perte, la tristesse, la future colère. Et donc, effectivement, en amont, on vient travailler sur toutes ces émotions qui vont potentiellement nous perturber. C'est un travail qui est fait en amont. Et d'ailleurs, sur ce travail-là, moi, j'ai créé un ouvrage qui s'appelle Le corps comme temple émotionnel, que l'on peut trouver soit acheter chez moi ou même dans n'importe quelle bonne librairie, ou même sur Amazon, pour ne pas le citer. Et donc, du coup, effectivement, c'est un ouvrage qui aide les gens à mieux comprendre leurs émotions au quotidien et à mieux les gérer au quotidien. Ce sont des conseils, des astuces et des techniques que moi je conseille et que je prodigue dans mes séances.
2: Ah ben voilà, vous avez répondu à ma question et c'est très bien. Le rapport avec ici les laboratoires Mességué pour cette journée, bien maintenant on le comprend, c'est quand même pour le bien-être.
3: Oui.
2: Et l'essentiel de la vie, c'est ça, c'est quand même d'être bien.
3: C'est ça.
2: Que ce soit dans la tête, dans le ventre ou avec les produits Mességué et aussi grâce à vos techniques.
3: C'est oui, puis moi j'utilise les huiles essentielles et les huiles végétales Mességué.
2: Bien sûr.
3: Du coup, pendant les séances, du coup, et donc voilà, effectivement, c'est dans cette idée-là aussi que j'ai été invité aujourd'hui.
2: Très bien. Juste aujourd'hui, vous avez un stand où vous allez parler de ça, vous avez votre livre, quelques petits produits à côté que vous proposez. C'est quoi?
3: Alors, j'ai créé un oracle avec mon mari qui est du coup artiste peintre.
2: Ah, très bien.
3: Et donc, on a créé un oracle et c'est un oracle que j'utilise en fin de séance pour que les gens repartent avec une bonne intention.
2: Parfait. Est-ce qu'on peut parler tarifs? Ça vaut combien aujourd'hui une séance pour venir chez vous?
3: Alors, on peut parler tarifs. En règle générale, c'est 50 euros la séance. Et comme je le disais, je conseille toujours à peu près 3 séances à peu près 28 jours d'intervalle. Donc, ça fait, on s'engage en règle générale sur à peu près 150 euros sur 3 mois à compter.
2: D'accord, voilà.
3: Et tout mode de paiement, du coup.
2: Oui, oui,
3: et si on sent que c'est compliqué, je peux toujours faire des facilités, mais c'est 50 euros la séance.
2: D'accord. Dans vos souvenirs, vous avez des témoignages de gens que vous avez sauvés, peut-être que
3: se sont retrouvés.
2: Je dis, ouais, c'est un grand mot, mais que vous avez enlevé un petit peu ces émotions.
3: Oui, oui, c'est vraiment. J'ai toujours cette petite anecdote que j'aime bien raconter à mes clients, mais d'une dame qui vient suite au décès de son mari, et au bout de la deuxième séance, elle m'explique que elle est incapable de savoir quel est le parfum de glace qu'elle aime.
2: D'accord.
3: Et donc elle me dit, ça fait plus de 50 ans que je prends vanifraise parce que mon mari aimait vanifraise, mais je suis incapable de vous dire, Bénédicte, quel est mon parfum de glace préféré, parce que du coup elle a tellement été conditionnée à faire comme son mari pour faire plaisir à son mari qu'elle a fini par s'oublier. Et donc du coup je lui explique, je lui dis, cet été quand vous allez être avec vos petits-enfants, vous allez tester toutes les glaces qui vous plaisent. Et donc l'été passe et à la fin de l'été elle m'envoie un petit message en me disant, vous savez, en fin de compte c'est pistache mon goût préféré. et donc du coup je l'ai revue entre temps, cette dame, et elle me dit, c'est vrai que d'avoir fait des séances avec moi, elle s'est rendue compte que pendant plus de 50 ans, pendant son temps de mariage, elle s'était oubliée et elle avait oublié vraiment de s'exprimer tout ça. Et donc du coup c'est bénéfique autant pour elle que pour moi, parce que je suis contente que cette dame soit vraiment libérée.
2: Voilà, un beau témoignage, merci beaucoup Bénédicte. On rappelle Bénédicte Douniac, vous êtes naturopathe, praticienne énergétique. Vous êtes ici à Florence, c'est
3: oui,
2: ça?
3: Oui, à Florence.
2: Un jour, vous nous emmènerez votre mari, parce qu'artiste peintre...
3: Vous l'avez déjà rencontré, mon mari, oui. Vous lui avez déjà fait une...
2: C'était où?
3: Une interview.
2: Au casino?
3: Non, un petit village au mois de septembre, je ne me rappelle plus le nom, mais un petit village où du coup, vous faisiez la radio et voilà.
2: Ah ben,
3: et donc, il a déjà eu son interview.
2: Bon, très bien. Mais maintenant, vous avez la photo.
3: C'est très gentil, merci beaucoup.
2: Merci beaucoup, bonne journée.
3: Avec plaisir.
2: Merci au laboratoire Mességué, on revient dans un instant.
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2: Et ce 19 septembre, une journée sympa ici avec le soleil, laboratoire Mességuet qui vous accueille toute la journée avec plein de conférences, des démonstrations, des produits à déguster. Là, on va partir dans un autre laboratoire, partenaire aussi de la maison Mességuet, c'est Bucotherme avec monsieur Roland Lascan. Bonjour.
3: Bonjour Jean-Pierre.
2: Vous allez bien ?
3: Oui, très bien. On a le soleil aujourd'hui, beaucoup de chance.
2: Ouais, c'est vrai. Ouais. Mais ce rapprochement avec les laboratoires Mességuet, vous vous connaissez depuis très longtemps. Et c'est une belle entente parce que vous êtes dans la même catégorie de produits.
3: Oui, dans des produits naturels, gersois, et finalement on est complémentaires.
2: Et voilà, vous faites du dentifrice, et donc on va parler de tout ça avec vous. Alors ce matin, vous avez amené un petit stand avec quelques échantillons et des produits à vendre, et on s'aperçoit que hop, le packaging a changé. Alors d'où ça vient, d'où cette idée ?
3: Oui, on a complètement relooké la gamme Bucotherme et Castera. Donc Castera, c'est la gamme plus hygiène, famille, avec des brumes thermales également, et une offre spray nasal. Tout a été modernisé, relooké, avec un pack beaucoup plus attractif, qui met en avant notre force, notre eau thermale, de manière claire, avec un nouveau logo. On avait besoin de moderniser un petit peu toute cette gamme, tous nos produits.
2: Ça, c'est la vie de l'entreprise. Il faut savoir que tous les 10 ans, 15 ans, il faut renouveler pour que les gens se réapproprient la marque.
3: C'est important, parce que nous sommes dans un circuit qui est la pharmacie parapharmacie. Principalement, on n'a pas nos propres magasins, et dans l'univers pharmaceutique, il y a énormément de produits, énormément de concurrents, et c'est important d'attirer par l'œil, d'accrocher le regard, et il faut que les produits soient un petit peu auto-vendeurs.
2: Alors là, je trouve que le pari est réussi parce que vous avez mis des couleurs très douces.
3: Oui.
2: Qui correspond à chaque gamme de produits, pour les enfants, pour tel et tel dentifrice.
3: C'est ça, exactement.
2: Et je me dis, ça va être un travail de recherche aussi. Alors, est-ce qu'on prend cette couleur pour celui-là ? C'est un boulot énorme.
3: Oui, alors on a essayé de garder les fondamentaux, de ne pas perdre l'identité, l'ADN de la marque, et aussi de ne pas perdre nos consommateurs fidèles, et de en même temps innover. Donc on a le bleu de l'eau thermale qui est quand même identifié très clairement sur nos produits, et le vert de la pharmacie qu'on va retrouver, mais avec des couleurs très douces, pastel, et puis une offre très simple. En fait, on a sur l'adulte par exemple 4 produits, 4 couleurs, avec des tons très très clairs, très doux, qui marquent un peu la douceur et notre positionnement bio, naturel, sans ingrédients chimiques.
2: Le fait de faire tout ça, ce que vous dites, bio, sans chimie, sans tout ça, est-ce que c'est ça qui a attiré l'autre jour les caméras de TF1 ?
3: Oui, alors on a eu la chance d'avoir TF1.
2: Bravo.
3: Un très beau reportage qui a été diffusé au JT de 20h. Il y a une polémique aujourd'hui sur les dentifrices, enfin non, pas les dentifrices, mais plus les techniques pour avoir les dents blanches, des techniques qui sont souvent avec des gouttières, que les gens achètent hors de tout contrôle, hors de la pharmacie bien sûr, sans conseil du dentiste. Et donc il y a beaucoup de désinformations qui circulent, des gens qui ont derrière des problèmes dentaire grave, et donc ils voulaient un petit peu rétablir la vérité. Qu'est-ce qui marche, qu'est-ce qui marche pas, est-ce que si on achète un dentifrice blancheur on va avoir les dents blanches, Et donc nous on était un petit peu le cité, on leur a fait visiter notre usine, on leur a montré qu'il y avait des gens qui travaillaient, qui fabriquaient du dentifrice en France, avec des produits, des ingrédients naturels qui sont prouvés scientifiquement avec une efficacité sur la blancheur. Alors c'est pas miraculeux, mais ça va aider. Oui. Mais
2: d'ailleurs, ce qu'on dit souvent quand on vous rencontre, c'est que vous êtes l'usine unique qui a son produit, elle le pompe directement dans la nappe d'eau thermale. Donc voilà, c'est ça aussi, ça fait partie de la démarche du produit. C'est pas des camions qui amènent l'eau.
3: Tout à fait.
2: Vous avez le produit chez vous.
3: C'est une entreprise gersoise qui valorise un ingrédient gersois, qui est cette eau thermale qui jaillit naturellement à Castera depuis des millénaires, et que nous avons la chance d'exploiter avec une connexion directe à la source. Donc nous avons cette eau qui est dans tous nos produits et qui restitue ses bienfaits naturels.
2: Alors, vous étiez venu à la radio pour parler justement de la période de ce petit problème d'incendie. Là, ça y est, on va bientôt découvrir vos nouveaux locaux. Oui. Ça doit redonner le punch, se dire, allez, ça y est, on oublie le passé, on continue, on avance. Et quand on avance, on essaie des fois de créer de nouvelles choses. Est-ce que vous avez des nouveaux produits ou pour l'instant, vous restez sur la gamme dentifrice, eau thermale, tout ça?
3: Oui, alors on reste sur nos fondamentaux. Ouais. On va pas se mettre à faire des huiles essentielles surtout qu'on est chez Mességué aujourd'hui. Ouais. Mais on a plein de petites idées, plein de projets. Mm-hmm. On va développer un nouveau bain de bouche, toujours naturel en complément. C'est une offre qui marche bien. On a de la demande pour du produit sans fluor. C'est une polémique également sur les produits avec fluor dans les produits dentaires. Mais ce sera un baume plus qu'un dentifrice. Voilà. Il y a plein de petits brochets, mais c'est vrai que de pouvoir regagner ces nouveaux locaux avec cette nouvelle usine après l'incendie, c'est extrêmement positif. Ouais. Et ça fait du bien aux équipes. Ça permet de voir sereinement l'avenir. Ouais.
2: Comme je disais avec Bérénice ici chez Mességué, combien vous avez aujourd'hui, vous, d'employés? Combien de gens travaillent pour vous?
3: Oui, on est une petite vingtaine.
2: D'accord.
3: Sur Castéra. Que des emplois locaux finalement, ouais, puisque les commerciaux sont chez nos distributeurs.
2: Voilà.
3: Donc nous, nos équipes, c'est vraiment la production et toutes les activités support de production comme les achats, la logistique, la qualité, la maintenance technique, ouais, puisqu'on a beaucoup de machines. Ouais. Voilà, donc on est 100% fabricant gersois, indépendant, et on maîtrise toute la chaîne de production, de la conception même, jusqu'à la fabrication, conditionnement, expédition.
2: Alors, on va en reparler la semaine prochaine parce qu'on sera chez vous, mais juste pour terminer, parmi tous les pays au monde où vous êtes, où on retrouve les produits Bucotam, est-ce qu'il y en a un des nouveaux?
3: Alors bizarrement, ça s'est un petit peu calmé, mais on a des pays qui sont plus en train de malheureusement subir les difficultés. L'Ukraine nous a annoncé la semaine dernière qu'ils arrêteraient. Bon, c'est une triste nouvelle, mais on a des demandes, je crois, sur la Colombie. Donc on croise les doigts.
2: C'est incroyable.
3: Et on va lancer Bucotherm en Corée du Sud bientôt.
2: Waouh.
3: Oui. Oui, monsieur.
2: Carrément. Donc là, comment on fait pour lancer un produit là-bas? On y va, déguster.
3: Non.
2: Si on peut appeler ça déguster, mais on fait des tests. Est-ce que d'ailleurs, on s'adapte au goût de ces pays-là ou pas du tout?
3: Alors, bizarrement, ils ont aimé nos goûts, mais ils n'ont pas demandé à modifier le produit.
2: D'accord, très bien.
3: Non. On a la chance dans le dentaire d'avoir à peu près tous les mêmes standards. Oh, la menthe, c'est la valeur sûre. Ça rafraîchit, c'est agréable, c'est naturel. Donc, partout dans le monde, nos dentifrices à la menthe plaisent bien. Après, il peut avoir des petites impacts réglementaires, mais c'est du détail.
2: Mais l'image de marque pour eux, ça reste un produit français. Et est-ce que ça fait un peu produit de luxe ou pas?
3: Oui, je pense. Inévitablement, parce que ça vient de France, donc ça a quand même voyagé. C'est l'image d'un produit un peu exclusif. L'eau thermale est synonyme de qualité, de pureté surtout, quelque chose d'assez précieux. Après, ça reste des produits qui sont accessibles, je dirais. Hein,
2: voilà. Mais quand vous vendez en Colombie un tube de dentifrice Bucotherm, on vend aussi le secteur de Castéra Verdesan et le Gers.
3: Et le Gers, oui. On est des ambassadeurs du Gers. Voilà. Chaque produit Bucotherm est un petit panneau publicitaire, quelque part, puisqu'il valorise cette eau thermale, il valorise le savoir-faire gersois dans les métiers de l'industrie et de la cosmétique.
2: C'est ça qu'il faut.
3: Et il valorise le territoire.
2: Voilà, c'est chaque fois une carte postale qui s'en va ailleurs. Ça, c'est bien.
3: Ouais.
2: Merci, vous restez là toute la journée?
3: Oui, toute la journée.
2: Eh ben,
3: venez nous voir, merci.
2: Et sinon, on se voit la semaine prochaine pour cette découverte des nouveaux locaux un petit peu restaurés. On parlera en détail jeudi à partir de
3: 17h et 18h.
2: Très
3: pour
2: bien.
3: Le cocktail. Ouais.
2: Merci.
3: Merci, au revoir.
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1: Et c'est une journée exceptionnelle aujourd'hui, en ce 19 septembre, avec des ateliers, plein de choses à découvrir au laboratoire Mességuier, et surtout une journée à moins 30%. Mais on va en reparler justement avec Léa Soltil. Vous êtes chargée de la communication et du marketing, c'est ça? Bonjour.
2: C'est ça, tout à fait.
1: Bon, alors, parlez-nous de votre métier. Ça fait combien de temps que vous êtes dans, dans cette entreprise?
2: Donc moi, j'ai intégré les laboratoires Mességuier il y a un an. Je suis en alternance. Et je m'occupe de la communication, donc tout ce qui est réseaux sociaux, et du développement marketing, notamment sur Internet.
1: D'accord. Ça, c'est une formation que vous aviez apprise. C'est votre diplôme de faire de la communication?
2: Je suis en train de passer le diplôme, oui. Là, d'accord. Je viens d'intégrer mon Master 2. Donc, il ne me restera qu'un an et j'aurai fini.
1: D'accord. Voilà. Alors, votre métier au quotidien, c'est quoi? C'est de faire des petites vidéos, vous me disiez?
2: Donc, je fais des vidéos sur les réseaux sociaux. J'anime tout ce qui est marketplace, donc Amazon, Yves Rocher, Nature et Découverte, Greenwiz. Donc, je m'occupe des produits sur ces marketplaces, la gestion des opérations commerciales, du plan commercial sur les réseaux sociaux. Et un peu du site web.
1: Et un peu du site web. D'ailleurs, c'est vous qui nous aviez contacté cette année pour venir ici. C'est une entreprise sur laquelle vous vous sentez bien. Vous aimez d'ailleurs ce genre d'idée, de se dire, tiens, on arrive à faire des produits aujourd'hui avec des produits simples, mais qui font du bien au corps.
2: Ah oui, bien sûr, c'est... Ça me plaît beaucoup. Moi, j'avais déjà intégré le laboratoire Mességuier en CDD. Donc, j'ai travaillé 3 étés ici. J'avais aussi fait un stage en 3e. Donc, ça fait un moment que je me suis familiarisée à l'entreprise.
1: D'accord, ouais. Voilà. La journée d'aujourd'hui, vous avez monté entièrement le projet avec la directrice. Et comment vous avez fait pour trouver tous les intervenants? Parce que d'ailleurs, vous allez nous les citer, à savoir toutes les personnes qu'il y a aujourd'hui.
2: Pour les intervenants, ça a été plutôt simple. On a monté sur les réseaux sociaux un concept de vidéo. On va à la découverte de nos producteurs locaux. Donc, j'ai tout simplement contacté les producteurs avec qui on avait fait des vidéos. Pour

0: pour permettre de les remettre en avant encore une fois. Pour ce qui est de l'organisation de la journée en général, Bérénice m'a parlé de son idée de faire un événement bien-être pour les gens, pour les clients, pour eux en fait, une journée recentrée sur eux. Et on a organisé ça en collaboration avec ADER.
1: D'accord. Alors lui, il va venir nous dire deux mots, mais vous connaissiez ce jeune homme, ses vidéos, tout ça?
0: Je le connais depuis que j'ai intégré le laboratoire. Ah ouais. C'est moi qui ai repris... Je suis chargée aussi de la relation avec tous nos influenceurs, donc ADER, qui est notre principal influenceur. Et je le connais depuis un an, ça va faire du coup.
1: Ça, c'est un... Aujourd'hui, on ne peut pas échapper aux influenceurs, on est obligé de passer par eux pour faire parler de ses produits.
0: C'est un moyen qui est sur les réseaux sociaux qui n'est pas négligeable.
1: D'accord.
0: Parce qu'en fait, ça va permettre de faire connaître nos produits au-delà de notre communauté et donc de faire gagner en plus de la communauté chez nous.
1: Très bien. Voilà, donc on est obligé de passer par eux. Oui. Mais en même temps, je pense que vous avez trouvé le garçon très gentil et qui adore les produits d'ici, en fait.
0: Oui, c'est ça.
1: Voilà. Ça se sent, ouais.
0: Il me dit souvent qu'il aime beaucoup les produits. Et puis, ce qui est très important, c'est qu'il y a des valeurs communes entre ce qu'il fait et les laboratoires Mességué.
1: Oui.
0: Donc, c'est ça qui fait que le lien passe très bien.
1: La boutique est ouverte toute la journée. Donc, ça, c'est bien parce que les clients qui ont l'habitude de venir chercher leur petit produit Mességué, aujourd'hui, ils peuvent venir, ils vont avoir des choses en plus.
0: Oui.
1: Par exemple, dans les conférences, laquelle vous pourriez conseiller, vous?
0: Moi j'adore, celle de Kader est très sympa, elle vient d'avoir lieu, on n'a eu que de bons retours. Celle de Michel parce que j'adore faire des vidéos avec Michel, ça fait un peu ce choc des générations entre guillemets.
1: Ah, d'accord, ouais.
0: C'est un peu le conseil grand-mère, petite-fille,
1: ouais.
0: Et j'adore, elle me donne plein de bons conseils, elle a tout le temps plein de ressources en fait.
1: Très bien,
0: voilà.
1: Et vous au quotidien dans votre vie de jeune femme, vous employez, quels sont les produits que vous employez de chez Mességué? Qu'est-ce que vous aimez le plus, votre top 5 on va dire? Allez.
0: Alors moi je fais beaucoup de sport, donc c'est beaucoup des compléments alimentaires, surtout ce qui est articulation,
1: ouais.
0: Donc collagène marin. J'ai pris du zinc aussi, tout ce qui est huile essentielle, donc j'utilise de la ravinsara pendant l'hiver pour l'immunité, et j'utilise les brumes d'oreiller chez moi, voilà.
1: Ah ouais, l'apaisante, ça c'est chouette,
0: notamment, voilà.
1: Ouais, c'est vrai que pour dormir, un petit chit-chit, ça emmène une ambiance incroyable.
0: Exactement.
1: Et au quotidien, avec votre famille, vos amis, vous parlez des produits, vous dites, ah ben tiens, je te conseille ça, viens me voir.
0: Ah oui, clairement, oui, je pense que je fais la propagande des laboratoires Mességué. Partout où je vais, j'adore. Enfin, ça, c'est vraiment... ma mère dit que je vis pour les laboratoires Mességué, presque.
1: Bravo, voilà. Merci vraiment, maman.
0: Je me suis bien intégrée dans les laboratoires.
1: Vous vous rendez compte que ce laboratoire existe depuis presque 100 ans. Et vous, toute jeune fille, vous arrivez là, c'est-à-dire une entreprise dans le Gers qui a plus de 100 ans, il n'y en a pas beaucoup. Hein.
0: Ah non, oui, ça c'est sûr, c'est vraiment aussi l'histoire et l'héritage qu'on essaye de transmettre.
1: Très bien. Et si demain vous deviez grandir dans cette entreprise, est-ce que vous aimeriez partir à l'étranger pour représenter cette marque?
0: Oh, bien sûr, oui.
1: Ça vous plairait,
0: je pense qu'en plus, en étant jeune, on a ce désir de voir autre chose, d'explorer.
1: Voilà. D'explorer, et de continuer. Et ça, c'est chouette. Alors, Léa Sautil, Marketing Communication, vous êtes là toute la journée, on peut venir discuter avec vous aussi. Vous allez expliquer plein de choses. Et puis ensuite, le reste de la semaine, vous êtes là le matin, l'après-midi?
0: Tous les jours.
1: Tous les jours, voilà. Et puis vous allez sûrement continuer votre vie professionnelle ici. Et ça, c'est super.
0: Oui.
1: Vous trouvez qu'il y a une bonne entente.
0: Ah oui.
1: Je disais, dans cette famille ici, il y a toute génération.
0: Ah oui, complètement.
1: Et ça, c'est chouette, quoi.
0: Oui, moi, je suis la plus jeune, donc j'ai 23 ans. Michel,
1: elle est vraiment la toute plus jeune.
0: Ah oui, d'accord. Je suis la plus jeune. Michel, elle est en retraite progressive, elle a...
1: D'accord.
0: 60 ans, il me semble.
1: Je ne sais pas.
0: À peu près, donc oui, il y a vraiment une grande diversité d'âge. Mmh.
1: Très bien. À midi, il y aura une pause déjeuner, on va les inviter, mais là aussi, c'est une idée pour que les gens puissent faire une petite pause et rester pour les conférences de l'après-midi.
0: Exactement, pour qu'il y ait un petit moment convivial tous ensemble. Donc, il y a Walk Burger, un food truck qui est venu. Et l'objectif, oui, c'est de continuer comme ça cet après-midi.
1: Très bien. Bonne journée, bon courage.
0: Merci.
1: Merci.
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2: Et maintenant, on va passer à table, puisqu'on va découvrir le burger qui marche avec Lilian Dariès. C'est Lilian, hein ?
3: Oui.
2: Bonjour,
3: oui.
2: Ça va ?
3: Ça va, et vous ?
2: Ça va. Alors, Lilian, heureux de vous retrouver, parce que c'est une toute nouvelle entreprise, en fait.
3: Oui.
2: Il y a combien que vous avez démarré ?
3: Depuis juin,
2: puisque vous avez fait une inauguration chez Karine, hein, votre maman.
3: C'est ça.
2: Et donc, alors là, l'histoire, du coup, ça continue. Et ça marche très bien.
3: Oui, ça a très bien marché cet été. Là, je me suis accordé quelques jours de repos et c'est la reprise aujourd'hui, du coup, chez Mességuier.
2: Voilà, Mességuier, avec qui vous avez aussi l'habitude de travailler. Mais on vous a vu sur plein de marchés cet été, notamment à Lectour, vous étiez ?
3: Oui, à Lectour, le lundi soir, qui est un marché qui marche très très bien.
2: Oui, c'est un bel endroit.
3: Oui, c'était un bel endroit, donc j'ai fait celui-là. Et Lavardens aussi, un marché de nuit. Voilà.
2: Et après, on vous a vu où ? Parce que je suis pas partout. Donc...
3: Et du coup, après, je faisais un midi à Lavardens, ouais. Il y avait pas mal de touristes. J'ai commencé mes emplacements de Régeaumont et après j'ai fait pas mal de concerts et tout ça. Ah, donc j'ai fait au parc à Castéra, j'ai fait un peu sur Roche, des prestations privées un peu pour les entreprises, pour des anniversaires, des lendemains de mariage. Voilà, et là je commence mes emplacements à partir de demain soir.
2: Très bien.
3: À Saint-Puy le dimanche soir et à Jégun le lundi soir.
2: Alors, food truck, walk, burger. Moi, je ne sais pas d'où vient l'idée un jour de se dire, je vais arrêter ce que je fais, parce que vous étiez plus dans le sport.
3: Oui.
2: Et de se dire, je vais faire des burgers.
3: Tout démarre déjà de... ma vie en général, la famille était dans la cuisine, vu que mon oncle était traiteur, mes cousins traiteurs. Donc, directement, j'ai été un peu baigné dans la cuisine, bac pro cuisine, j'ai fait... que j'ai eu et j'ai arrêté la cuisine juste après mon bac pro par rapport au mode de vie de la cuisine en général à 18 ans le sport, les copains, il fallait un peu tout mettre ça de côté et c'était pas le moment pour moi et aussi quelques stages qui se sont pas forcément bien passés. D'accord. Qui m'ont fait prendre un autre chemin et puis vu que j'adore le sport je suis parti dans le monde du sport. Mais je savais que je reviendrais dans la cuisine tôt ou tard, je ne savais pas quel âge et comment. Mais après, avec l'essor des food trucks, j'ai commencé à me renseigner. Il y a 3-4 ans, j'avais commencé à créer le projet. Ce n'était pas le moment, personnellement et professionnellement. Et là, c'était le moment. Donc je me suis dit, allez, c'est parti, on se lance. On essaye de voir comment on peut financer,
2: oui,
3: monter le projet. Et...
2: c'est un poids sur les épaules. Hein,
3: oui, sûr, bien sûr. Hein, voilà, c'est un prix qu'il faut rembourser en 5 ans. Mais il n'y a pas de raison. Le prévisionnel est à jour.
2: Et puis le travail paye.
3: C'est ça. C'est pour ça que du coup, on travaille.
2: Alors, ce camion, justement, racontez-nous l'histoire. Où c'est qu'on trouve ce genre de camion et est-ce que c'est du sur-mesure ?
3: Alors, c'est du sur-mesure. Enfin, c'est des camions. L'entreprise est située à Castelnaudary. Beau comme un camion, ça s'appelle. Donc, c'est un peu marqué partout sur le camion. Mais non, c'est une entreprise qui gère bien ce qu'elle fait. Moi j'ai trouvé ça sur Instagram et après je les ai contactés et c'est que par visio, par maquette 3D.
2: Ah ouais, d'accord.
3: Voilà, après...
2: parce que vous saviez ce que vous voulez,
3: voilà.
2: Le plan de travail comme ça.
3: Eux ils ont des bases, donc pizza, hamburger, tout ça. Donc, donc moi j'ai pris la base burger et après voilà, j'ai mis un peu ce que je voulais, un peu tout. Après c'est le covering aussi, donc ça c'est moi qui ai choisi où mettre les trucs, la maquette, à quoi il va ressembler.
2: D'accord.
3: Et après voilà, je suis allé le chercher.
2: Waouh.
3: Et 2 jours après, je commençais.
2: Quelle émotion, non ?
3: Oui. Ouais. La première fois, quand on le voit, on dit « Ah ouais, c'est encore mieux en vrai. »
2: Ouais. Puis là, on se dit « Bon, mais là... »
3: Ouais, mais non, il faut... c'est simple. 2 jours après, je travaillais. Au moins, on sait que...
2: C'était fou, quoi.
3: Faut y aller.
2: Alors, comment vous avez étudié après les burgers par rapport à ce que vous proposez ? Déjà, vous allez nous dire la gamme. Et comment on étudie tout ça ?
3: Alors, les burgers, en vrai, au début... Je pense que tout le monde fait à peu près par rapport à ce qu'il aime personnellement. Moi, par exemple, rien que si on prend les pains, moi j'aimais bien les burgers avec des pains briochés. Donc voilà, ça c'était la première étape, trouver un bon pain brioché. J'ai trouvé, c'est une entreprise sur Toulouse qui me livre, c'est parfait. Après, du classique, parce qu'il faut du classique. Donc, comme premier, on va dire le Smash Burger, qui est l'équipe un cheeseburger. Quoi. C'est le burger le plus simple, le plus accessible aussi en termes de prix. Et après, c'est un peu ce que j'avais envie de faire. Donc, un burger gersois, voilà, des burgers avec des produits aussi locaux. Donc, j'en ai un au magret, avec du magret séché, tout comme ça. Après, un au poulet frit, deux au poulet frit, parce que moi, j'aime bien le poulet frit. Donc, je fais mon poulet frit, il est dans deux burgers. Après voilà, des burgers assez, on va dire, classiques, mais travaillés avec des sauces faites maison.
2: D'accord. Voilà. Et pareil, les produits, les viandes, tout ça, c'est de la région.
3: C'est ça, je me fais livrer la viande par chez Marassé à l'Irak. Le pain, donc sur une entreprise à Toulouse. Et après le reste, j'essaie de prendre des produits locaux. Avec le magret, on prend du gersois. Voilà.
2: Tant qu'à faire.
3: Oui. Voilà.
2: Parfait. Allez, on va terminer avec Wahlburger. Comment on fait pour vous contacter, par exemple, il y a un événement, un petit mariage ou un anniversaire? Ça se passe comment? On vous contacte bien des semaines avant pour savoir ce qu'on veut exactement?
3: Alors, le mieux, c'est quand même de me contacter un peu avant. Voilà. Après, des fois, ça peut arriver que je sois accessible sur 2-3 jours après. Ouais. Il suffit que, à ce moment-là, je n'ai pas de date. Mais après, je peux recevoir soit directement, on peut m'appeler, donc téléphone ou WhatsApp, ça peut arriver que ce soit sur WhatsApp. Message, appel, des fois c'est directement sur Instagram, en DM.
2: Voilà.
3: Voilà.
2: Donc on tape Wahlburger.
3: Et il y a aussi sur le site directement un formulaire. J'ai un site internet où directement il y a le formulaire. Moi je reçois comme quoi la demande a été faite avec le nombre de personnes et tout ça.
2: Voilà. Oui, parce qu'il faut savoir le nombre de personnes.
3: C'est ça.
2: Vous puissiez prévoir.
3: Exactement,
2: la
3: cam, exactement. Et après, une fois que la personne me contacte, on met en place en fonction de ce qu'elle veut, un premier devis, après quelques modifications. Voilà, après ce qui est bien, c'est que 2-3 jours avant, je sache exactement le nombre de personnes pour pas faire pour rien.
2: Alors là, par exemple, sur une prestation comme ça, vous savez à peu près le nombre de personnes, mais quand on va sur des marchés, vous en amenez assez ou vous dites bon, je risque pas, je prends juste ça, tant pis s'il n'y en a plus?
3: Alors les marchés, oui, c'est sûr que, surtout au début, il faut savoir combien on va faire, donc c'est assez compliqué, donc surtout sur le bœuf. Donc sur le bœuf, je le hache juste avant de partir, donc c'est sûr que des fois, on peut avoir un peu de perte sur le bœuf, de toute façon. Dans le monde de la cuisine, on dit le bœuf, souvent c'est 20% de perte.
2: D'accord.
3: Je ne pense pas être à 20% de perte sur le bœuf, je pense plus être à 10% peut-être. J'arrive à m'en sortir sur ça. Après, bien, le poulet, bien. Ça va. Après, voilà, des fois, il peut arriver qu'au bout d'un moment, on n'est plus. Ouais. Et je préfère rentrer en ayant tout vendu que rentrer avec 15 steaks à la poubelle.
2: Voilà. C'est sûr. Donc, vous allez pouvoir rencontrer Lyon et Wahlburger aujourd'hui, demain soir à Saint-Puy.
3: C'est ça, demain soir Saint-Puy.
2: Et après?
3: Et lundi soir, Jéguen. Et mercredi soir, Régemont.
2: Régemont, ça c'est tout le temps? Ça c'est des dates tout l'hiver?
3: Et là, je suis en train d'essayer de trouver. J'attends deux réponses pour faire un midi de plus et un soir de plus.
2: Voilà, mais ce sera des choses qui vont rester toute la saison,
3: automne,
2: hiver.
3: C'est vraiment fixe. Et après, de toute façon, chaque semaine, et on trouve mon programme sur mon Instagram et sur mon Facebook.
2: Oui, voilà. Donc voilà, si vous avez besoin pour une soirée privée ou pour un marché dans la région, contactez-le assez vite, parce qu'après, il ne peut pas être partout. Hein.
3: C'est ça.
2: Le futur, c'est d'avoir deux camions ou de rester avec un seul?
3: Alors, on va dire à court terme, j'ai 5 ans où il faut rembourser le prêt. Et après, on m'a toujours dit qu'il faut continuer d'investir.
2: Donc. Ah ouais, il faudrait une flotte.
3: On verra, mais non, l'objectif, si je peux avoir plus, pourquoi pas.
2: Ouais, pourquoi pas, parce qu'après, dans ce milieu-là, il faut se démarquer.
3: C'est ça.
2: Il faut y amener la qualité, et si les clients sont contents, il n'y a pas de raison.
3: Exactement, exactement.
2: Ouais. C'est ça qui est bien. Merci beaucoup, bonne journée ici.
3: Eh bien, merci beaucoup.
2: Merci, au revoir.
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2: Et on continue avec tous ces partenaires qui sont là aujourd'hui au laboratoire Mességuier. Et là, on accueille tout simplement Pauline. Pauline, bonjour.
3: Bonjour.
2: Alors, Pauline, alors j'ai juste un petit problème, moi, avec mon casque. Voilà, c'est beaucoup mieux comme ça. Ce sont des choses qui arrivent.
3: Hein. Oui, c'est ça.
2: Voilà. Alors, c'est pas le soleil, parce que moi, je suis à l'ombre. Mais bon, le câble, on ne sait pas pourquoi.
3: Les aléas du direct.
2: Les aléas du direct. Pauline, alors, on va parler avec vous plus de communication.
3: Tout à fait.
2: Parce que votre métier... Alors, est-ce qu'on dit influenceuse, vous aussi?
3: Alors,
2: pas du tout.
3: Oui, on peut dire influenceuse ou créatrice de contenu.
2: Créatrice de contenu.
3: Oui.
2: Aujourd'hui, vous êtes venue faire, en fait, comme un mini-reportage, c'est quoi?
3: Oui, alors, moi, ça fait depuis maintenant 2 ans que j'accompagne les laboratoires Mességuier sur la partie communication. Donc, de mon métier, je suis community manager.
2: Oui.
3: Et à la fois, je suis aussi créatrice de contenu.
2: C'est vrai qu'on vous croise sur pas mal d'événements. vous avez démarré avec votre 2 chevaux. Vous avez toujours ?
3: Oui, mon Acadiane, oui.
2: Voilà, elle est là aujourd'hui ? Non,
3: je ne l'ai pas prise. Je ne l'ai pas prise, mais je la ressors là dans une semaine.
2: Ah oui,
3: voilà,
2: très bien.
3: Pour un tournage. Ouais.
2: Très bien. Donc, ça, c'est votre métier à part entière aujourd'hui ?
3: Oui.
2: Vous ne faites que ça ?
3: Exactement. J'ai les 2 casquettes, community manager et créatrice de contenu.
2: D'accord. Community manager, pour expliquer aux gens, c'est quoi le fond de ce travail?
3: Alors, community manager, en fait, c'est la gestion des réseaux sociaux des entreprises. Donc, en gros, je crée du contenu, photos, vidéos, et après, je le diffuse sur les réseaux sociaux avec une stratégie qui est mise en place.
2: D'accord.
3: Voilà, pour gagner en visibilité, acquérir de nouveaux clients, etc. Mais je n'utilise pas mon image.
2: Non.
3: C'est vraiment que l'image. Mmh. C'est ça, la différence, en fait, entre créateur de contenu et community manager, c'est que créateur de contenu, c'est via mon image que les entreprises gagnent en visibilité.
2: D'accord. Ouais. Ce qui veut dire aussi que dans notre vie de tous les jours, ça va tellement vite.
3: Oui.
2: Il faut tous les jours rajouter ou toutes les semaines changer des choses, rajouter. Ah oui.
3: Exactement, oui. Il faut être hyper régulier. C'est ça la clé et le secret d'une visibilité qui croît et qui dure. C'est la régularité. Être présent.
2: Mais aussi faire de la création.
3: Et faire de la création, évidemment.
2: Ouais.
3: Ouais.
2: Ça, on va dire c'est le côté plus artistique parce qu'il faut se donner les moyens de penser à la chose, c'est dire, bon là je vais le mettre comme ça, je vais faire cette photo-là parce que...
3: Ouais, exactement, ça. Oui, il y a un côté très créatif. Après il y a la partie aussi logistique où c'est qu'on programme les publications, on analyse les statistiques aussi, donc ça aussi c'est important. Mais moi ce que j'aime effectivement c'est la partie création de contenu, que ce soit pour mes clients ou via mon image, c'est aller toujours au-delà de... Alors nous on appelle ça des trends dans notre jargon, c'est-à-dire des choses qui vont revenir souvent avec un effet de mode par exemple sur telle ou telle vidéo, mais après le but c'est carrément le summum, on va dire, ça serait de créer sa propre trend, c'est-à-dire qu'on innove sur de la création, ouais, et on inspire d'autres personnes à vouloir faire un petit peu comme nous, quoi.
2: Ouais, voilà, ouais. Et là par exemple que vous avez aussi le nombre de vues, des choses qui ont été partagées.
3: Oui.
2: Et donc à partir de là vous dites, alors ça veut dire que ce produit là a plu, je vais m'en resservir plus tard.
3: Alors oui, en fait tout est analysé dès qu'on sort une vidéo, une photo, tout est analysé, surtout sur la partie vidéo. On parle des 3 premières secondes parce que maintenant ça va très très vite. On scrolle, c'est-à-dire on passe d'une vidéo à une autre. Et en fait, notre cerveau, il analyse en l'espace de 3 secondes si c'est quelque chose qui est pertinent ou pas. Donc en fait, il faut capter l'attention dans les 3 secondes et arriver à être aussi pertinent sur tout le long de la vidéo pour qu'on ait cette rétention en fait. Et les réseaux sociaux, en fait, leur combat, c'est de capter notre attention en permanence en fait et de garder cette attention en permanence. Donc,
2: et vous pensez que ça va évoluer comment comme ça? Parce que là, comme vous dites, on est à 3 secondes, on va descendre à 2.
3: J'espère pas. Franchement, j'espère pas parce que déjà 3 secondes, c'est pas évident.
2: C'est fou.
3: Ouais, c'est vraiment pas évident. Alors souvent, on a des techniques où c'est qu'on met la négation en premier par exemple parce que le cerveau ne comprend pas la négation et que ça titille une interrogation et ça garde la personne. Mais moi je suis pas forcément pour,
2: ouais.
3: Et on en revient de plus en plus à du contenu qui est plus long, qui est plus éducatif, qui est plus personnel peut-être, voilà. Mmh. Et pas être juste sur des effets de mode pour arriver à faire des vues, parce que les vues c'est rien en soi.
2: Ben oui, oui, voilà. Bien sûr. Et est-ce que vous faites aussi une communication par rapport, mettons, chez Messeguet à des clients, ou là où vous allez faire une vidéo plus longue, parce qu'on va vraiment s'adresser qu'à des clients particuliers?
3: Ah oui, bien sûr, ouais. Oui, ça c'est possible. Alors nous en ce moment on est justement en train de faire beaucoup de micro-trottoirs avec l'équipe pour aller au-devant donc, des potentiels clients ou des clients, connaître leurs problématiques, et après la semaine d'après on fait une vidéo résolution de problèmes avec Mimi qui est notre experte ici, et donc on est sur quelque chose où c'est qu'il y a vraiment une problématique réelle, c'est pas nous qui créons la problématique, c'est vraiment une problématique réelle terrain, et après on trouve des solutions derrière.
2: D'accord.
3: Donc voilà.
2: Donc, les prochaines qui vont sortir, ça va être quoi les thèmes?
3: Alors, les prochaines.
2: Par rapport à Messeguet, toujours.
3: Ouais, bien sûr, par rapport à Messeguet, bah, évidemment, là, il y aura une vidéo récap de cette belle journée, hein, parce qu'il y a plein de petites interviews qui vont être faites aussi pour connaître un petit peu le retour des clients et des personnes qui sont venues, des visiteurs. Et après, en fait, on a des thèmes. Dans l'année, on a des thèmes. Ben là, ça sera peut-être plus des thèmes sur les défenses immunitaires avant l'hiver. Voilà. On a des thématiques. Ouais. Voilà. On a des thématiques qui sont. Ben, on s'adapte, en fait, à la nature, au climat. Enfin, c'est important, quoi.
2: Ben c'est de la communication.
3: Tout à fait.
2: Mais adaptée vraiment à une équipe et à un produit.
3: C'est ça.
2: Alors, ces laboratoires Messeguet, c'est quand même une histoire incroyable. Plus de 100 ans, des produits naturels. Dans tous ces produits-là, ben vous, lesquels au quotidien vous plaisent et vous servez peut-être?
3: Alors, ben moi, j'ai découvert plein de nouveaux produits en travaillant avec eux, parce que c'est vrai que les huiles essentielles, je vais les utiliser, mais peut-être pas comme il fallait. Et donc, moi, j'utilise beaucoup le diffuseur d'huile essentielle, hein, parce que je trouve que dans la maison, ça crée une atmosphère sympa. Mmh. Et après, même tout ce qui est maux de tête, maintenant, je vais plus utiliser des huiles essentielles que de suite aller vers du médicament, par D'accord. exemple. Ouais. Voilà, des petits maux comme ça, dès que j'aime une piqûre de moustique. Voilà, il y a plein de petites astuces qu'on m'a données ici et qui me servent. Et donc, du coup, j'utilise très souvent la menthe poivrée. Voilà.
2: Alors, les petites piqûres de moustique, c'est bien d'en parler parce que vous avez dû vous faire piquer sur tous les festivals où vous étiez cet été.
3: Oui, c'est sûr.
2: Ça, c'est la deuxième partie. Donc, ça, c'est un autre métier encore.
3: Oui, exactement. Sur la partie création de contenu, je me déplace sur les festivals, sur tous les événements qui sont assez locaux, en principe. Mon but, moi, ma direction artistique, c'est ça.
2: Vous êtes gersoise.
3: Oui.
2: Donc, vous restez.
3: Je reste très locale, je suis très chauvine.
2: Ah, c'est bien,
3: Et je trouve qu'on est un petit peu. En retard, si je peux dire, sur la communication par rapport à Toulouse, par rapport aux grandes villes, alors qu'on n'est qu'à une heure finalement. Et donc, j'essaye de pallier à ça aussi et à mettre en lumière toutes ces belles personnes, que ce soit des bénévoles qui sont dans les associations et qui vont mettre en avant un joli festival, ou après arriver à aller dans les backstage pour que les gens, en fait, aient ce côté un peu. Les personnes qui vont regarder, ils vont se dire on se sent privilégiés parce qu'on n'aurait jamais eu accès à ce genre d'image. Voilà.
2: Mais très bien. Donc, prochain événement, une fois terminé Messeguet ici, vous êtes où?
3: Alors, prochain événement, je ne sais pas si j'ai le droit de le dire. Non, après, j'accompagne d'autres clients, d'autres entreprises.
2: Mais partenaire qui est aujourd'hui Bucotherme, est-ce que vous serez là la semaine prochaine?
3: Alors, non, je ne serai pas là la semaine prochaine parce que la semaine prochaine, je serai au Feu de Gascogne.
2: Ah oui,
3: à l'île de Noé.
2: Oui, c'est vrai que c'est en même temps.
3: Oui. Donc, sur mes réseaux sociaux, on a fait gagner des places.
2: Très bien.
3: Voilà, donc 5 places. Et donc voilà, ça sera un bel événement. Un événement qui a été reporté suite aux incendies. Ouais. Donc,
2: mais là, la météo, je crois qu'on est tranquille.
3: Ben là, elle est clémente. Après, bon, on n'aura pas de pluie de suite, mais je pense que ça ira.
2: Très bien. Donc vous êtes fière de votre métier.
3: Je suis très fière de mon métier.
2: Vous êtes une jeune femme. Quel âge vous avez?
3: J'ai 37 ans.
2: 37 ans, donc vous vous rendez compte, vous êtes en plein boom, quoi. C'est génial.
3: Ah oui,
2: quoi.
3: C'est sûr que là, ça commence à prendre de l'ampleur.
2: Vivre de sa passion, quand même, quand on est sur un territoire rural comme le Gers, c'est quand même beau d'y arriver.
3: Oui, tout à fait. Ben, c'est un peu comme ce que vous faites, vous. Tout je suppose fait. Que c'est des métiers passion.
2: C'est des métiers passion. Ouais.
3: Et c'est
2: mais
3: génial.
2: D'en vivre, voilà.
3: Et oui, et d'arriver à en vivre, c'est...
2: On se dit qu'on a la chance de faire ça, parce qu'il y a tellement de gens qui voudraient, se lancer, mais c'est pas donné à tout le monde, quoi.
3: Non, tout à fait. J'essaye, moi, de mon côté, d'inspirer aussi les jeunes à oser se lancer, à oser croire en leurs rêves.
2: C'est-à-dire que si on vous appelait dans des écoles pour faire des conférences, vous iriez?
3: Ah oui, avec grand plaisir.
2: Ouais, pour parler un petit peu de votre
3: c'est
2: témoignage.
3: Déjà, alors, c'est déjà arrivé avec l'oratoire.
2: D'accord.
3: À Hoche. Donc déjà, je faisais la création de contenu à toutes les rentrées depuis 3 ans pour faire des petites interviews à chaud des élèves, savoir comment s'était passée leur rentrée. Et après, donc, ils m'ont pris sur une journée pour des conférences avec d'autres professionnels. D'accord. Et du coup, les jeunes étaient très intéressés par mon métier parce que c'est des nouveaux métiers, c'est du digital et ils n'ont pas d'autres références locales. Donc voilà.
2: Dernière question, est-ce que dans votre métier, l'IA vous fait peur ?
3: Alors, l'IA me... Alors, moi, je ne suis pas une très grosse consommatrice d'IA, ça c'est sûr. Parce que je ne suis pas quelqu'un d'écolo ou autre, mais quand je sais tout ce que ça implique après, derrière, je me dis c'est énorme. Pour moi, je l'utilise des fois comme une base de données, comme si j'utilisais Google, en fait, pour aller chercher des informations, parce que je trouve que c'est ultra intéressant que ça regroupe toutes les informations qu'on peut retrouver sur le web, finalement. Mais après, sur des parties... on va dire un peu dark web, où c'est que là, ça va être une image qui va être transformée, ou une vidéo qui va être transformée, ça non. Ça, je n'utilise pas. Et je suis... si je peux donner conseil à tous ces jeunes-là, l'IA, c'est formidable, mais voilà, il faut vraiment l'utiliser avec conscience, en tout cas.
2: Il faut surtout... Alors nous, on a vu ça tout l'été, il faut surtout arrêter de faire des affiches avec l'IA.
3: Ah ouais, alors non, ça c'est sûr. Là, je ne peux plus. Là, je
2: d'accord
3: peux
2: avec
3: plus.
2: Moi.
3: Ah ouais. Non, ça, franchement, les affiches IA, je ne peux pas.
2: Si vous plaît,
3: Ben, en fait, disons qu'on ne voit plus la personnalité de chaque événement et de chaque personne, même sur des logos. Hein. Enfin, c'est terrible. Et ça, moi, je cautionne pas. Quoi. Voilà,
2: je crois qu'il y a des choses, il faut revenir à la base.
3: Mais bien sûr.
2: Faites une affiche simple.
3: C'est ça, même une affiche en jaune fluo avec une écriture noire, avec des informations, on s'en fiche. Mais...
2: Ou une vraie photo du village,
3: exactement.
2: Mais pas un dessin.
3: Non.
2: C'est atroce.
3: Ouais, et tout le monde, en fait, on ne sait même plus.
2: Ah mais c'est sûr.
3: À quel endroit c'est, parce qu'en
2: vous
3: fait,
2: les alignez,
3: elles sont toutes pareilles.
2: Et on ne sait pas ce que c'est et on ne comprend plus.
3: Même couleur, même typo, tout est pareil.
2: Alors, on a eu accès à ça, c'est bien, on s'est amusé, mais il faut arrêter.
3: Ouais, voilà, exactement, c'est ça. Soit il faut, il faut arriver à le personnaliser un petit peu plus ou juste amener quelques petites choses, je ne sais pas moi. Mais pas toute l'affiche, quoi.
2: Très bien. Donc vous restez là aujourd'hui au laboratoire Mességuet.
3: Oui.
2: Et la semaine prochaine, donc au Feu de Gascogne.
3: Exactement.
2: Merci beaucoup, bon week-end.
3: Merci à vous, bon week-end.
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4: Et depuis ce matin, avec tous nos invités ici en direct de Fleurance, Laboratoire Mességué. Alors, j'ai le plaisir d'accueillir Kader. On disait sur la publicité, avec un influenceur, mais on ne donnait pas le nom. Donc, c'est vous, bienvenue. Merci d'être là.
5: Merci.
4: On va parler avec vous, puis avec une invitée. Votre prénom, rappelez-moi.
6: Gaëlle.
4: Alors, Gaëlle, vous êtes là parce que vous êtes fan de Kader.
6: Oui, moi, je le suis sur les réseaux sociaux. TikTok.
4: Alors, racontez-moi, on va d'abord discuter avec elle, après on parlera avec vous, Kader, mais vous pouvez intervenir avec nous.
5: Avec plaisir.
4: Déjà, comment vous l'avez découvert ?
6: Sur TikTok, avec ses astuces.
4: Mais vous y êtes tombé dessus, vous avez fait des recherches ?
6: Oui, par hasard.
4: Oui.
6: Et ensuite, tout ce qu'il disait, ça m'intéressait, ses astuces, c'était génial. Du coup, je me suis abonnée.
4: Oui.
6: Voilà. Et puis, j'utilise ses astuces.
4: Au quotidien.
6: Au quotidien.
4: Ça, c'est un beau témoignage.
5: C'est clair.
4: Ça, c'est clair.
5: C'est clair.
4: Donc là, vous vous apercevez qu'il va venir dans le Gers.
6: Ah, exactement.
4: Et là, vous dites, il ne faut pas le rater.
6: Ah, je me suis réveillée ce matin tôt pour venir.
4: Vous vous rendez compte que vous déclenchez.
5: C'est un privilège, finalement.
4: Ah, c'est chouette, ouais. Et donc là, ça y est, vous l'avez rencontré, vous avez pu discuter avec lui. Vous êtes procuré aussi son livre.
6: Ah oui, moi, j'attendais son livre. Mm-hmm. Parce que je le suis sur les réseaux et j'ai su qu'il avait écrit un livre. Et du coup, ben, je suis venue pour l'occasion.
4: Alors, vous pouvez nous dire à nous, au quotidien, ce que ça vous a apporté, je ne sais pas, peut-être sur des façons de se nourrir, de respirer, je ne sais pas, qu'est-ce que vous pouvez nous dire ?
6: Oui, par exemple, si je suis malade, je suis enrhumée, j'utilise ces astuces avec les huiles essentielles.
4: Oui.
6: Donc je vais à mes aiguës, et puis je fais ma petite popote.
4: D'accord.
6: Voilà.
4: D'accord. Et ça, c'est important d'avoir des retours, parce que quand on est influenceur, on est à l'image, mais des gens, les voir en vrai, c'est plus difficile peut-être pour vous, non ?
5: Oh, non. Je dois vous avouer que non. C'est vrai qu'au début, quand je me suis lancé, oui, c'était un peu particulier. Les personnes qui venaient, qui avaient vraiment ce sentiment de me connaître et que, ben moi non, finalement, parce que...
4: Et oui, c'est ça.
5: C'est cette ambiguïté. En fait, c'est un petit peu au début difficile, mais après, on y prend goût parce que les gens sont gentils, comme je disais.
4: Oui, ils sont bienveillants.
5: Ils sont très bienveillants. Les gens qui aiment le naturel, qui aiment les produits naturels, sont tous très bienveillants. Mmh. C'est pas... Il y a très peu de personnes qui me veulent du mal sur les réseaux et ça va. C'est plaisir. Donc,
4: mais quand vous la voyez arriver ce matin avec ses yeux, vous dites, oh, elle vient me voir parce qu'elle me connaît, non ? Ça doit faire cette sensation.
5: Ben, je dis, je suis un peu sa Céline Dion.
4: Ah.
5: Au naturel.
6: C'est ça.
4: Oh. Très bien.
6: Oui.
4: Voilà. Et vous, le fait de l'avoir en vrai devant vous, ça vous a fait un petit choc ? C'est un garçon vraiment très gentil.
6: Oh, il est naturel, il est solaire, il est spontané, il est super. Je suis contente.
5: C'est gentil.
4: Ouais, contente. Et donc, et oui. Vous allez continuer à suivre un petit peu.
6: Ah oui, encore plus qu'avant. Donc.
4: Ouais, tous les conseils qu'il nous a. Est-ce que vous le partagez à votre famille, à vos amis ?
6: Oui. Oui.
4: Ouais,
6: oui.
4: C'est ça. C'est ça aussi les réseaux. Hein, c'est que on partage entre amis, en famille, et puis du coup, le réseau s'agrandit. Et grâce à des jeunes filles comme ça qui vous regardent et qui vous suivent. Bon, je vous remercie de votre témoignage. Je vous souhaite une belle journée. Merci d'être venu ici avec Mességué. Enfin, vous pouvez rester avec nous si vous voulez.
6: D'accord.
4: On va discuter donc maintenant avec Kader. Alors Kader, rapidement, comment on en arrive aujourd'hui à être un influenceur ? D'où est venue l'idée ? Et est-ce que c'était votre premier métier ?
5: Déjà, je suis naturopathe avant d'être influenceur parce que c'est sûr que bon, le mot influenceur, bon, j'influence, ma passion. Je vous influence ma passion, mais comment c'est venu ? Je suis juste passionné par la nature depuis que je suis tout petit. Et je le dis de temps en temps, parce que j'aime me confier sur mes réseaux aussi de temps en temps, mes états d'âme, etc. En fait, passionné par la nature, par les produits naturels et par tout ce qu'elle peut nous faire, on va dire, la nature, je me suis lancé sur les réseaux. Pourquoi ? Parce que à force de beaucoup, beaucoup travailler, travailler, éreinté par les heures, etc. J'ai eu un accident. J'ai eu un accident qui m'a forcé, comme on en parlait tout à l'heure, qui m'a forcé à arrêter les métiers dits conventionnels. Et puis, c'était pas forcément, finalement, simple pour moi de réussir à me dire je vais être naturopathe. Ça m'était même pas venu à l'idée, même si j'étais déjà naturopathe, mais par passion. Et en fait, j'ai commencé à faire une vidéo donc sur les réseaux sociaux quand j'étais en arrêt maladie, donc en convalescence. Et en fait, je me suis rendu compte que les gens, ils aimaient la naturopathie et surtout ma naturopathie, simple, très facile d'accès. Et voilà comment je suis devenu naturopathe sur les réseaux, grâce à un accès finalement.
4: Ouais, comme quoi. Et puis aussi, grâce au travail que vous aviez fait avant.
5: Oui.
4: C'est un métier assez compliqué, mais oui. Cette passion de la nature, ça, vous l'avez eue tout jeune.
5: Tout jeune. Tout jeune, ça a toujours été, c'est sûr que ça a toujours été un peu compliqué d'assumer cette passion pour la nature, d'autant plus quand on est, disons, issu d'une famille maghrébine, c'est pas toujours facile d'assumer qu'on aime les plantes, qu'on aime des choses différentes. Mmh. Et oui, depuis que je suis petit, je suis appelé par la nature. La nature m'appelle et c'est la seule qui m'a toujours écouté.
4: C'est génial. Mmh. Alors, un jour, vous rencontrez les laboratoires Mességuier.
5: Oui.
4: Et là, vous vous dites, ah ben alors là, c'est le rêve qui continue parce que eux, depuis 100 ans, ils font des produits incroyables. Oui.
5: Et puis, les gens qui travaillent au laboratoire Mességuier, tous sont extrêmement gentils et c'est presque rare de nos jours. Et c'est vrai qu'ils me laissent finalement la possibilité de parler de leurs produits, mais de manière très naturelle, ils me disent jamais quoi dire, enfin ils me font confiance. Et c'est vrai que moi je suis très sélectif dans les produits à laquelle je parle. Et Mességuier, moi je les connaissais bien avant d'être sur les réseaux, hein. Je les connaissais bien avant. Je connaissais Maurice aussi de nom, de ce qui voilà, de ce qui on parlait, etc. Et en fait voilà comment c'est venu notre collaboration qui dure depuis maintenant plusieurs années maintenant.
4: C'est bon, c'est bien.
5: Mais voilà, très réactif. Leurs produits, honnêtement, je le dis, tous leurs produits sont bons. Donc en fait, il y a même pas, c'est même pas de la pub forcée, parce que tous leurs produits sont bons chez Mességuier, c'est vrai. Hein, tout. Et puis rapport qualité-prix, je vous dis, j'en ai côtoyé hein, des marques, ouais, etc. Rapport qualité-prix, on fait pas mieux que le laboratoire Mességuier en termes de produits de qualité. Et puis surtout, ça fait vivre des régions françaises, quoi. Il y en a assez, quoi, des produits chinois. Hein.
4: On est bien d'accord.
5: Vive la France.
4: Vive la France. Et ce département du Gers où se trouve cette entreprise, c'est incroyable quand même.
5: Excellent.
4: C'est excellent. On est dans un département du bien-être. Je ne sais pas ce que vous en pensez de ce département, mais on est dans un département du bien-être, oui. Et on a quand même une entreprise qui s'occupe du bien-être au quotidien, quoi. Vous utilisez quels produits, vous, par exemple, chez Mességuier?
6: Moi, j'utilise toutes les huiles essentielles.
4: Voilà. Pour la maison.
6: Pour la maison, pour la peau. J'utilise tout. Moi, je suis vraiment...
4: Voilà.
6: Et je suis contente qu'il y ait une association entre Kader et Mességuier. C'est une association parfaite.
4: Ah ouais, c'est l'association parfaite. Oui, on le disait, hein, à un moment donné, quand vous êtes rencontrés, c'était génial. Donc là, vous êtes donc sur les réseaux, mais vous avez aussi écrit un livre que vous proposez aujourd'hui, vous dédicacez.
5: Oui.
4: Alors ce livre, en deux mots, qu'est-ce qu'il nous raconte? C'est ce qu'on retrouve sur les réseaux ou c'est vraiment plus intime?
5: En fait, j'ai vraiment une personnalité à part. Hein, elle est pas, c'est sûr, elle est loin de. Je suis un naturopathe qui est pas conventionnel. Déjà, j'habite à Marseille, dans la deuxième plus grande ville de France. C'est pour ça que d'ailleurs mon nom sur les réseaux, c'est City Botaniste, vraiment parce que j'aime la ville. Malgré tout, je suis naturopathe, mais j'aime ma ville. Et c'est vrai que mes vidéos racontent toujours une histoire, bien sûr, toujours avec de la bienveillance. Mais mon livre, c'est mes tips quotidiens. Retranscrit sur un livre, tout simplement.
4: D'accord. Oui. Parce que c'est vrai que sur les réseaux, ça va très vite. Et là, du coup, d'écrire un livre, d'avoir un livre dans ses mains, on a le temps de lire, de comprendre, de se faire une idée. Enfin, je trouve que c'est bien. Hein, c'est
5: tout
4: chouette,
5: à fait. Ouais. Et puis maintenant, plus besoin de. Maintenant, comme vous dites, ça va tellement vite. Là, il y a des écrits, on le garde. Un livre se garde à vie, se donne de génération en génération. Et mon livre, il est fait réellement pour la personne qui a une problématique. avant de se jeter sur toutes les molécules chimiques, elle ouvre mon livre, il y a un abécédaire et elle sait comment se soulager de manière naturelle avec tous les produits naturels. Bien sûr, on y retrouve les produits Mességué, mais d'autres produits, il n'y a pas que les produits Mességué. Il y a tout plein de produits. D'ailleurs, j'aimerais que Mességué remplisse encore et prenne des nouveaux produits parce qu'il y a des produits naturels qui méritent d'être connus, hein, encore plus que d'autres. Ça, ouais. Et c'est vrai que pourquoi pas, hein, de toute façon, hein, on essaie de faire avancer les choses et on essaye de réussir à donner envie et goût aux gens de se mettre aux produits naturels.
4: Ça, c'est top. Alors, je vous ai vu ce matin, vous êtes d'accord avec moi, il était avec des personnes qui étaient là, qui venaient visiter, et sa gentillesse était là. Vous avez quoi comme problème? Hop, venez voir, je vais vous faire le tour. Non, c'était chouette, ça. Mmh. Ça, c'est vous.
5: Oui.
4: Vous aimez aider les gens aussi.
5: Ah oui, oui.
4: Vous aimez l'humain.
5: J'aime l'humain, avant tout. J'aime la nature et j'aime l'humain. Donc, voilà. La naturopathie, vrai, c'est une évidence, en fait. Mmh.
4: Ça, c'est bien. Mmh. Et alors, votre métier de naturopathe,
5: oui.
4: Là, vous l'exercez aujourd'hui au quotidien. Vous avez un cabinet ou c'est que sur les réseaux?
5: En fait, non, c'est essentiellement en distanciel. D'accord. Parce que déjà, j'ai beaucoup de personnes qui me suivent. Hein. J'ai quand même.
4: Oui, le chiffre est incroyable.
5: Oui, tout à fait, tout à fait. Et en très peu de temps, c'est vrai. Et en fait, du coup, je ne pourrais pas avoir une. Ouais. Et puis, en toute honnêteté aussi, le fait d'être sur les réseaux me permet d'être libre géographiquement, avoir un cabinet, je serais obligé d'être tous les matins dans un endroit et en fait j'en ai plus envie, j'ai besoin de liberté maintenant. À mon âge maintenant, mon grand âge.
4: Oh, vous n'êtes pas si grand que ça.
5: Non, mais c'est sûr, mais j'ai quand même plus d'une trentaine d'années
4: Mais justement, une trentaine d'années aujourd'hui en 2026, parler de plantes, parler de soins naturels, c'est une belle image auprès des jeunes. Parce que voilà, pour leur faire dire, mais attendez, comme vous disiez, avant d'aller voir le côté chimique, écoutez-moi, vous avez peut-être des choses à vous dire.
5: J'essaye, c'est vrai, bon, presque un combat, parce que les personnes, les femmes, mon audience cible, c'est souvent des femmes d'un certain âge.
4: Elles sont plus sensibles ou quoi?
5: Beaucoup plus sensibles. On se posait la question, il y a très peu d'hommes qui me suivent, très peu d'hommes, et c'est vrai que j'aimerais, convertir au naturel les gens plus jeunes, des hommes, pourquoi pas. Après,
4: et alors, qu'est-ce qu'ils ont ces hommes? Pourquoi et ça ne bascule pas?
5: En fait, c'est une très bonne question. Je me pose encore la question, pourquoi un homme? Peut-être les stigmates de la société aussi, hein, peut-être prendre soin de soi encore plus au naturel. C'est pas, ils associent peut-être le bien-être à la virilité. Peut-être, vous savez que les hommes, en 2026, maintenant, la virilité, c'est un sujet difficile. Et peut-être que non, que les gens ont du mal à prendre soin d'eux de manière naturelle, peut-être.
4: Alors que messieurs, abonnez-vous à votre compte, Canard, pour aller voir ce que vous racontez, ce que vous dites.
5: Avec plaisir.
4: Et vous allez y retrouver sûrement des choses très intéressantes pour vous aussi, les hommes. D'ailleurs, je ne sais pas si vous avez des rapports par rapport à des pays étrangers. Est-ce qu'il y a des pays où les hommes, pas de problème, le cosmétique, c'est aussi bien que les femmes, ils s'en servent tous les jours.
5: Après, c'est vrai que les îles. Maghreb, c'est vrai que ça fait partie de la culture, la naturopathie. Hein,
4: j'allais penser à l'huile d'argan, et oui, dans le Maghreb, ça fait partie déjà d'une culture. Oui.
5: L'Afrique, même îles, les dom-toms. Français, ils ont une culture, la terre est riche déjà et pour eux, ils utilisent au quotidien la naturopathie et les bromènes naturels. C'est vrai que l'Occident, on va dire, est un peu moins encore, a peut-être moins de connaissances et justement, je propose dans mon livre et dans mes réseaux sociaux des choses pour donner envie et on se dit que finalement la naturopathie c'est simple d'application tout simplement.
4: Ouais, c'est simple et puis ça dure depuis des milliers d'années, on va dire. Je crois que les premiers hommes se sont servis de ce qu'ils avaient devant la porte pour se soigner et il faut continuer.
5: Bien sûr.
4: Mais par contre, il faut aussi des endroits où on puisse faire pousser ces plantes naturellement, parce que c'est ça aussi, il faut essayer d'entretenir ce jardin.
5: Oui, si on utilise les plantes chez soi, mais maintenant avec la possibilité de venir à Mességué, on peut acheter des produits déjà tout faits et qui ont une éthique, qui ont
4: Elle aussi, elle doit trouver des endroits où on puisse faire pousser ses plantes.
5: Tout à fait. Et c'est pour ça que justement, c'est bien, quoi qu'on habite dans la campagne gersoise, en ville, de partout, on peut commander même en ligne chez Mességué, quoi. tu vois, voyez, pardon.
4: Non, mais, c'est donc,
5: mais du coup, c'est vrai que c'est ça qui est bien aussi, ouais. Et c'est pour ça que j'apprécie particulièrement, quoi.
4: Eh bien, moi, je suis heureux de vous avoir rencontré.
5: Ben, moi aussi.
4: Bravo pour votre travail.
5: Merci.
4: C'est incroyable. Je le répète, hein, messieurs, ben, n'hésitez pas à aller voir. Mmh. D'ailleurs, donnez-moi l'adresse exacte pour qu'on puisse vous retrouver sur les réseaux.
5: Mon adresse postale. Vous voulez mon adresse où j'habite?
4: Non, c'est non. Vous retrouver sur les réseaux, c'est quoi? On tape quoi?
5: Non, c'est City Botaniste.
4: City Botaniste.
5: Voilà. City Botaniste. Vous me retrouvez sur Instagram, sur TikTok et sur Facebook.
4: Les prochaines vidéos qui vont sortir, il y aura des sujets particuliers?
5: Vous savez, je suis très naturel, d'accord, spontané. J'ai des idées qui me viennent, je le fais et puis sans trop réfléchir. Non, là c'est de saison, les virus vont arriver, donc je me prépare à parler de ça, mais surtout le stress, parce qu'il faut prendre soin de soi, il faut prendre de son âme, c'est très important.
4: Alors ça, il n'y a pas besoin de parler d'âge, c'est pour tout le monde pareil.
5: Tout à fait.
4: On est bien d'accord, hommes et femmes aussi.
5: Ah oui.
4: Et ça fait du bien de se préoccuper de tout ça.
5: Exactement.
4: Et dans le monde dans lequel on vit.

0: mentalité. Mmh. Voilà.
1: T'as bien entendu mes vidéos. Très bien, tu es une très bonne élève.
0: Et c'est magique, je le suis, c'est magique. Tous ces conseils, c'est magique.
2: Voilà, et puis ce sont des conseils, on va dire gratuits, puisqu'on s'abonne à votre compte. Et vous faites du bien aux gens.
1: Oui.
2: Ça, voilà, on devrait vous nommer président.
1: Ah, mais écoutez.
2: Parce que voilà, c'est vrai, c'est rare les gens qui font du bien aux autres. Et puis c'est votre passion.
1: Oui.
2: Voilà. Vous avez des prochaines étapes à venir ou pas du tout? Vous allez continuer sur les réseaux ou vous voudriez faire autre chose en plus?
1: Oh ben, en fait, je vous avouerai étape par étape. Il y a toujours des nouvelles. Ouais. Doucement, oui, les tumultes des choses font que je suis toujours dépassé par plein de choses. Là, j'ai eu la sortie de mon livre qui me demande beaucoup aussi de travail de communication parce que du coup, ça demande beaucoup de travail. Mais après, non, étape par étape, j'ai pas réellement de...
2: Parfait.
1: Qui sait, peut-être 2, 3, 4 livres, pleines de rencontres. J'attends que le Gers m'invite encore et encore.
2: Mais revenez quand vous voulez.
1: Écoutez.
0: En tout cas, moi, je tenais à dire que je suis contente de l'ampleur qu'il a eue, parce que moi, je l'ai suivi au tout début.
2: Ouais.
0: Et franchement, il mérite.
1: Voilà. C'est gentil, merci.
2: Quel beau compliment,
1: ah oui.
2: Bravo.
1: Ah oui.
2: Merci beaucoup. Vous êtes là encore cet après-midi?
1: Oui.
2: Voilà. Et après, on peut vous retrouver où les semaines à venir? Vous revenez à Marseille après?
1: Oui, après Marseille me manque un peu, petit peu quand même, hein. La mer Méditerranée.
2: Mais vous avez d'autres rendez-vous dans d'autres villes, je sais
1: oui,
2: pas.
1: Oui, je dois. Oui, tout à fait. Ouais. J'ai quelques dates sur Marseille déjà planifiées, sur Lyon, à Bruxelles, sur Paris. Je vais peut-être normalement aller aussi en Bretagne, mais ça reconfirme. Mais oui, un petit peu une mini tournée. Peut-être j'aimerais la Suisse parce que j'ai quand même pas mal de Suisses qui me suivent.
2: D'accord. Et ce livre est disponible partout. On peut le commander partout.
1: Partout. Vous pouvez le commander chez mes Séguet, du coup, à la FNAC, Cultura, enfin les librairies. Bon, vaut mieux, moi je préfère conseiller les gens en librairie parce que bon, c'est plus humain.
2: Ouais.
1: Faut garder l'humain et avant tout, quand même, c'est important.
2: C'est important. Oui. Et ce livre au quotidien, c'est quoi? C'est de se lire une petite page tous les soirs? C'est comment on se sert de son livre?
0: Ah, moi je vais le lire vraiment de A à Z parce qu'il y a plein d'astuces et comme
2: d'accord.
0: ça, moi je vais bien les ancrer.
2: Et après, vous y revenez.
0: Et voilà.
2: Par exemple, si vous cherchez. Ah, putain, il en avait parlé dans le livre, je vais rechercher.
0: C'est ça.
2: C'est une bonne solution.
0: Exactement. Par exemple, pour les jambes lourdes, là, ce soir, je vais regarder et pour mon mari, je lui parle astuce.
2: Si le mari nous écoute, voilà, ce soir. Plus de jambes lourdes.
0: C'est ça.
2: Merci beaucoup à vous.
1: Ben, merci beaucoup.
2: Bon week-end. Et puis, continuez comme ça à faire du bien aux gens.
1: Ben, c'est très gentil. Merci de m'avoir reçu.
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2: Et on continue la tournée de nos invités ici en direct de ces laboratoires Mességuier. On rappelle que c'est une journée aujourd'hui de moins 30%, donc profitez-en pour venir chercher vos produits chouchous. On accueille Michel, bonjour.
3: Bonjour.
2: Alors Michel, alors, j'ai entendu pas mal de choses sur vous, en bien.
3: Hein. J'espère.
2: Je crois dire. Michel, un témoignage important. On parle de la maison Mességuier. Vous avez travaillé avec Monsieur Mességuier.
3: Oui.
2: Vous avez rencontré cet homme.
3: Oui, c'est lui qui m'a engagée en 1989. Donc ça commence à dater un peu.
2: D'accord.
3: Ça fait un peu dinosaure quand j'en parle. Mais voilà, c'est lui qui m'a engagée et qui m'a appris à conseiller les gens avec les plantes. Parce que c'était son métier, en fait.
2: Hein. Oui.
3: Il conseillait tous les clients qui venaient le voir. Alors, les conseils... à l'époque et aujourd'hui sont toujours gratuits, hein. Et donc il m'a fait découvrir le pouvoir des plantes.
2: D'accord.
3: Voilà, que je ne connaissais pas. Voilà. Du tout.
2: Et au quotidien, cet homme, il était comment dans la vie de tous les jours? Passionné?
3: Passionné, il adorait les gens, il adorait soigner les gens. C'était quelque chose de qui était vraiment, c'était viscéral chez lui.
2: D'accord.
3: Il supportait pas de voir quelqu'un souffrir et d'être un petit peu, alors je vais pas dire abandonné, mais parfois la médecine traditionnelle n'arrivait pas à trouver la solution. Et lui, par une approche beaucoup plus globale du, au lieu de s'intéresser qu'aux symptômes, il s'intéressait à la personne et aussi à ce qui se passait dans sa tête. Et c'était un naturopathe avant l'heure. Aujourd'hui, on parle de naturopathie.
2: Oui, voilà, oui, oui.
3: Mais lui, il pratiquait la naturopathie déjà dans les années 50. Quoi. Il était totalement précurseur là-dessus. Et vraiment, c'était sa passion.
2: Alors justement, oui, il était en avance sur son temps, mais ça venait d'où chez lui? Est-ce qu'il avait eu une enfance au milieu des plantes,
3: oui,
2: des champs?
3: Oui, un peu, voilà, ouais. Son père était guérisseur à la campagne, donc il accompagnait son père quand il allait ramasser les plantes, comme ça il apprenait à les identifier, il l'aidait à les préparer, à préparer les tisanes, les cataplasmes, etc. Et puis, il écoutait, même s'il n'en avait pas trop le droit, il écoutait d'une oreille discrète son père quand il recevait ses patients entre guillemets et c'est comme ça qu'il a appris les bases du métier. Et puis aussi après il a, bon, son père est décédé alors qu'il était assez jeune, mais il a récupéré les carnets, son père avait des carnets de notes dans lesquels il mettait toutes les plantes qu'il utilisait, il mettait les recettes et il les a récupérées, il les a réutilisées, il s'est pas contenté de les réutiliser, il les a essayés, modifiés et améliorés. Voilà. Et puis en fonction aussi des années qui sont passées et des nouveautés qui sont arrivées. À l'époque, c'était vraiment tisane, cataplasme, main de pied. Lui, après, il a utilisé les gélules aussi. Voilà, il y a de nouvelles formes liquides, les teintures mères, etc., qui sont arrivées. Et il s'est adapté. Il n'est pas resté bloqué dans son
2: D'accord.
3: sa pratique ancestrale. Il a évolué avec son temps.
2: Ça, c'est fou, ça. Voilà. Il nous a quittés en quelle année?
3: 2016-2017.
2: D'accord.
3: Je ne sais plus. C'était là, juste après. On a inauguré ici en 2016.
2: Ouais.
3: Donc, je pense que c'était l'année après.
2: D'accord. Donc, il a vu l'évolution de la marque Mességuier.
3: Oui, oui. Ouais. Il a vu l'évolution. Il en était très content, d'ailleurs. Il voyait qu'on poursuivait sur tout son chemin, qu'on continue toujours à donner les conseils gratuitement et voilà, et puis à respecter un peu la nature avec ce qu'on fait.
2: Oui. Et puis j'ai envie de dire, c'est comme Harry Potter, il y a un livre des secrets, mais ce livre est toujours là, c'est lui qui l'avait écrit.
3: Oui, c'est ça.
2: C'est fou.
3: C'est ça. Et son premier livre, là, 1952, c'est La nature qui a raison. J'en ai parlé justement avec Adair tout à l'heure. Ce livre est extraordinaire parce que la première édition, il vous parle de bio qui n'existe pas encore.
2: Ouais.
3: Il faut arrêter les pesticides. Il dit qu'il faudrait diminuer la consommation de viande. Il parle de voilà, il commence à parler d'écologie, de
2: incroyable.
3: Ah oui, mais c'était un précurseur incroyable. C'est dommage que ces livres ne puissent pas être réédités parce que ce sont des mines de...
2: Et pourquoi on
3: peut pas... qu'il n'a pas laissé ses droits.
2: Ah mince.
3: Il y a pas les... On n'a pas les droits, donc on ne peut pas les rééditer. C'est dommage. Parce qu'aujourd'hui, je pense que beaucoup devraient les lire.
2: Oui, voilà. Nos élus, entre autres.
3: Le respect de la nature, ça voilà. Parlerait un ouais. Peu...
2: Sachant que ça a été écrit voilà, il y a des années et que ça n'a pas changé.
3: 40
2: en fait.
3: Ou 50 ans, voilà. Certains livres. Oui.
2: Si on fait attention à la nature, elle nous le rend bien.
3: Elle nous le rend bien,
2: en principe.
3: C'est ça.
2: Donc, Michel, alors vous, depuis tout ce temps dans cette entreprise, quel est votre rôle aujourd'hui?
3: Alors aujourd'hui, je suis conseillère. Ouais. Donc, alors devant mais pas seulement de vente. Je conseille les personnes qui veulent se prendre soin de leur santé avec nos produits, mais souvent ils sont perdus, ils ne savent pas quelle plante choisir par rapport à leur demande, en fait, à leurs besoins, ni souvent aussi parce qu'ils ont des traitements médicaux et qu'ils veulent ne pas faire d'impair et prendre des choses qui seraient incompatibles. Donc, je donne les conseils à partir du moment où moi j'ai un diagnostic médical, où le médecin a dit voilà, c'est circulatoire, c'est bénin, on peut. Donc, moi je peux donner des plantes pour la circulation. Mais par exemple, quelqu'un qui vient qui me dit j'ai les jambes gonflées, que vous a dit le médecin? Il ne m'a rien dit, je ne l'ai pas vu, mais vous allez voir le médecin, moi je vous donne rien.
2: Voilà.
3: Si je ne sais pas, voilà. Il y a un respect que avait déjà M. Mességuet, du médecin traitant de la personne, mais on peut donner des choses qui vont aller avec le traitement médical, en complément, et qui vont permettre d'améliorer le confort au quotidien surtout.
2: C'est ça qui est génial.
3: Voilà.
2: Oui, bravo.
3: Non,
2: mais...
3: voilà.
2: Donc vous faites ça depuis des années.
3: Oui, et j'adore ça.
2: C'est une maison que vous ne quitterez jamais en fait.
3: Ah ben là, il me reste... encore un petit peu de temps avant la retraite, mais bon, j'y aurais passé, ça va faire 38 ans déjà.
2: Parce que votre directrice nous a dit que vous aviez alors je ne sais pas comment on appelle ça, vous êtes Hippocrate, non, c'est quoi?
3: Alors Hippocratus, en fait j'ai fait une formation, donc Hippocratus c'est une école qui forme autant les particuliers que les médecins. Alors au départ elle avait été formée, c'est un médecin qui a créé une école pour former les médecins et les pharmaciens, les professions médicales à la naturopathie et à la phytothérapie, aromathérapie, etc. Et il a ouvert cette école au grand public. Donc on peut soit suivre les cours simplement pour suivre les cours, soit les suivre et passer la certification à la fin. Donc c'est un examen à passer pour chaque... Donc c'est 5 mois de cours et ensuite il y a un examen qui valide le... Alors il faut avoir une certaine note pour valider. Donc aujourd'hui ça me permet d'être conseillère. Je suis donc conseillère certifiée.
2: Wow.
3: Alors en phytothérapie, aromathérapie, alimentation thérapeutique, micronutrition.
2: Voilà. Alors, pour vous rencontrer, on vient au laboratoire Mességuet et on peut discuter avec vous comme vous le faites depuis ce matin.
3: Et on peut aussi me joindre par téléphone ou par mail.
2: D'accord. On peut le donner, le téléphone?
3: Oui, alors 05 62 64 09 22.
2: Très bien.
3: C'est ma ligne directe.
2: Voilà. Au quotidien, vous, je ne sais pas, est-ce que vous avez eu des enfants, des petits-enfants, et vous leur transmettez tout ça?
3: J'ai une fille, donc j'essaye de lui transmettre, effectivement, quand elle m'appelle. Elle me dit j'ai ça, je lui dis bon alors qu'est-ce que tu as sous la main, quelle huile essentielle, quel produit, et je l'aiguille, c'est systématique.
2: Voilà.
3: Oui, j'essaye de...
2: Entre vos amis, votre famille?
3: Ah oui, à tout le monde. D'ailleurs souvent les gens me demandent, mes collègues, ils viennent souvent me voir mon bureau pour me demander.
2: Et oui, parce qu'on a la chance d'avoir ce laboratoire Mességuet ici, en plein cœur du Gers, dans un territoire où on n'a pas trop de grandes villes et trop d'usines.
3: Oui.
2: Donc c'est quand même bien, on est protégé, quoi.
3: Oui, on est protégé, on a la nature tout autour. Voilà, c'est un environnement quand même qui est très... Ouais. Même nous, ici, le siège social, on a vraiment...
2: C'est top,
3: C'est top, voilà.
2: Et on en parlait ce matin avec Kader. Les gens que vous recevez, vous aussi, c'est beaucoup plus de femmes que d'hommes?
3: Oui.
2: Alors, comment on peut faire pour déclencher chez ces messieurs
3: là, c'est nous, on fait des ateliers tous les mois. Donc, tous les mois, on reprécise, les messieurs sont aussi invités.
2: C'est dur.
3: Voilà, c'est dur. Alors qu'on on prend vraiment des sujets qui parlent à tout le monde.
2: Mais oui, c'est ça, oui.
3: Quel que soit l'âge et quel que soit le sexe, quoi. Enfin, bon, le stress, je pense que ça touche tout le monde. La digestion, ça peut toucher tout le monde. Et d'où le confort articulaire, il y a beaucoup d'hommes quand même qui font du sport, qui font... voilà,
2: oui,
3: ils sont
2: alors...
3: aussi concernés que les femmes. Et si ce ne sont pas des femmes qui amènent leur mari, en général, il y a très peu d'hommes.
2: D'accord.
3: Donc, messieurs, venez.
2: Mais par contre,
3: venez nous voir.
2: Je suis sûr que derrière, ils disent... Alors, c'était quoi la réunion ?
3: C'est ça.
2: Elle a dit quoi ?
3: Oui, oui. Alors, il y a des dames qui prennent effectivement des conseils. Et après, voilà. Ça, je vais le prendre pour mon mari.
2: Ouais. Et voilà. Ouais.
3: Voilà.
2: Mais voilà.
3: On accueille les messieurs sans aucun problème.
2: Messieurs, allez, venez.
3: Venez.
2: Venez découvrir, vous aussi. N'ayez pas peur.
3: Voilà.
2: On va pas vous apprendre ici à faire vos ongles.
3: Non.
2: On parle vraiment de produits naturels pour le bien au quotidien.
3: Oui, oui.
2: Et des choses à savoir.
3: Et puis des choses toutes simples. Hein. C'est des recettes vraiment faciles.
2: Ouais.
3: Voilà, il y a très peu de préparation. Donc c'est
2: quand on voit que nos eaux sont polluées par le paracétamol, on se dit ben, c'est parce qu'on en a trop utilisé, les gars.
3: C'est ça.
2: Faut arrêter.
3: Et puis nos foies aussi sont un peu moins contents.
2: Un petit peu, oui. Donc voilà, alors qu'il y a des choses naturelles qui peuvent nous faire du bien.
3: En première intention, voilà.
2: Remplacer toutes ces choses.
3: Moi, je dis aussi, en attendant d'aller voir le médecin, il y a beaucoup de gens aujourd'hui avec les déserts médicaux et tout ça permet d'avoir, en attendant d'aller voir le médecin, d'avoir d'être un peu tranquillisé et soulagé.
2: Et je pense que de temps en temps, vous partez en voyage ou en vacances.
3: Oui.
2: Et quand on arrive à un endroit, on dit ah, tiens, je veux du produit, mais c'est gay.
3: Mais oui.
2: Ça fait plaisir.
3: Oui, ça c'est vrai que ça fait plaisir.
2: C'est top, ça.
3: Oui, oui, oui. Ouais. Ça, c'est vraiment.
2: On se dit, travaille pour une maison qui fait du bien à travers l'Europe et peut-être la planète.
3: Ah oui, oui. Et puis quand M. Mességué faisait des conférences dans le monde entier,
2: il était
3: adulé. C'était un dieu, un demi-dieu.
2: C'est incroyable. Comme on dit avec Glucoterm, on transmet aussi cette image du Gers à travers
3: la planète. Voilà.
2: Ouais. Ça, c'est
3: jusqu'au Japon pour nous.
2: Jusqu'au Japon pour nous. C'est incroyable.
3: Oui.
2: Parmi tous les produits, votre chouchou à vous, c'est quoi dans les derniers qui ont été mis à jour?
3: Moi, j'avoue que j'ai un faible pour le... Enfin, un faible. Moi, mon produit fétiche, c'est l'huile Erion pour la peau. Voilà.
2: C'est à base de quoi?
3: D'huile de sisembre Irio. On est les seuls à le faire. Hein.
2: Oula,
3: c'est une recette que Maurice Mességué avait trouvée dans les livres de son père.
2: D'accord.
3: Avec de la bourrache et de la cartame. Et de l'onagre, pardon. Et c'est une huile anti-rides, anti-âge. Donc, voilà. Moi, c'est mon produit préféré. Et dans les compléments alimentaires, c'est le macérat de bourgeon de cassis, parce qu'il fait tout. Et que, voilà, que moi, je l'utilise quand même très régulièrement pour me soigner. C'est vraiment un basique pour moi.
2: Eh bien, écoutez, bravo.
3: Voilà.
2: Bravo, Michel, pour votre témoignage. Bravo.
3: Merci
2: pour votre travail. Le plaisir de partager avec vous, parce que vous avez connu M. Mességué. Vous avez beaucoup travaillé avec lui. Et cet homme qui a fait du bien à la planète, on peut le dire.
3: Voilà. Et il nous manque aujourd'hui.
2: Et il nous manque aujourd'hui.
3: Parce que...
2: Mais de là où il est, je pense qu'il doit être fier de cette équipe qui continue.
3: Voilà.
2: De cette image de marque.
3: Mm.
2: Et toujours de ce respect. On n'est pas tombé dans le commercial. Mm. On fait des produits comme il le voulait.
3: Voilà.
2: Et je pense que tout est pensé pour...
3: Et puis on fait tout. On fait le maximum de choses ici.
2: Et
3: aussi,
2: oui, c'est
3: le
2: fou,
3: fait qu'on ramène... C'est quelque chose de très important pour nous aussi, de savoir que on peut aller voir nos huiles essentielles.
2: On
3: ouvre la porte et on va voir.
2: On dit avec Bérénice, il faut agrandir, mais en fait, il faut monter. Maintenant. Parce que on peut pas sortir de cette ville. C'est l'emplacement idéal. C'est le site est chouette.
3: Oui. Oui. Et puis c'est la base Maurice Mességué.
2: Ça a été ici d'ailleurs.
3: Oui.
2: Ah ouais. Ça a commencé avec une toute petite maison.
3: Alors non, il a commencé à Paris.
2: À Paris.
3: Mais très vite, il a rapatrié sa maison ici. Il est devenu maire de la ville pendant 18 ans. Ouais. Donc c'était viscéral, quoi. L'attachement à Florence s'est allé très loin. Et voilà. Donc l'entreprise est toujours restée ici, solidement implantée. On a résisté à tout
2: et
3: on va continuer.
2: Et ça, c'est génial. Cet après-midi, vous avez encore des conférences?
3: Oui, alors Kader et moi, il y a également Bénédicte Dounia qui va faire. Donc, on a trois conférences cet après-midi.
2: Alors, pas les horaires. Ah, si, à 14h30.
3: 13h30, 14h30 et 15h30. Il y en a une toutes les heures.
2: Toutes les heures, donc ça
3: et
2: va.
3: J'anime aussi un petit atelier après sur comment faire son stick inhalateur pour
2: Superbe.
3: Avoir dans sa poche les huiles essentiels qui font du bien.
2: Et quand vous serez à la retraite, est-ce que vous allez faire des petites tournées et dire tiens, je vais aller voir des clubs d'anciens?
3: Non, mais je pense que je continuerai à travailler un petit peu quand même, parce que c'est ma passion.
2: C'est bien. Merci Michel, bonne journée.
3: Merci
2: bon
3: à
2: week-end.
3: Vous.
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2: En ce samedi 19 septembre, c'est vrai que c'est une très belle matinée qu'on a vécue ici avec nos invités. Puis on va terminer cette émission avec, pareil, un témoignage. Votre prénom ?
3: Nolwenn.
2: Nolwenn. Alors Nolwenn, vous êtes cliente des laboratoires Mességuier. Vous avez découvert les produits, comment ? Et est-ce qu'il y a longtemps ? Parce que vous êtes jeune quand même.
3: Moi, c'est une copine qui est en alternance chez Mességuier qui m'a fait connaître ces produits.
2: Très bien.
3: Et je suis cliente à peu près depuis un an maintenant.
2: Oui. Et qu'est-ce que vous recherchiez ? Vous êtes dit, tiens, moi j'en ai marre des produits conventionnels, je vais voir ce que l'on peut me proposer chez Mességuier. Vous avez trouvé votre bonheur ?
3: Oui, tout à fait. C'est surtout sur l'utilisation de tous les produits chimiques, en fait, qui me dérangent. Mm-hmm. Donc là, je trouve que cette marque totalement naturelle est plutôt chouette. Après, je ne recherche pas forcément quelque chose en particulier. C'est vraiment sur ce que je vois en fait quand je viens en boutique. J'ai aussi la chance que Léa, donc, qui travaille à Mességuier, me conseille sur de nombreux produits. Et après, sur les produits que je teste et que je suis plutôt contente quand même, je les réutilise assez souvent.
2: Très bien. Ce rapport aussi à la nature, le fait que ce soit des produits naturels, ça vous parle ça en tant que jeune ? Parce que des fois, les jeunes s'en foutent un petit peu, on va dire.
3: Oui, j'essaye quand même globalement d'utiliser le plus de choses naturelles possibles. Je fais attention également à ce que je mange et je pense que même finalement, notre jeune âge, c'est quand même important de faire attention à nous et de faire attention à la planète aujourd'hui.
2: C'est très bien. Donc là, qu'est-ce que vous avez acheté ce matin alors ?
3: Alors là, ce matin, donc, j'ai acheté le kit SOS Bobo, vraiment dans l'intention donc, d'utiliser la lavande en classe, puisque je suis professeure des écoles. Et que, on sait que la propagation des poux en classe est quand même assez problématique. J'ai les cheveux longs et épais, je les laisse souvent détachés, donc... c'est la première fois que je l'essaye, je me le suis fait conseiller, donc je vais voir ça cette année. La menthe poivrée également, puisque je fais pas mal de migraines, souvent en rentrant de la journée. Avec le bruit. Donc voilà, et après, en parallèle de tout ça, je suis handballeuse, et donc ça fait quand même 3 entraînements par semaine. Et donc en fait, je plaque souvent mes cheveux avec du gel, et pour essayer de les abîmer le moins possible, je viens appliquer un gel à l'aloe vera avant d'appliquer mon gel.
2: Tu es une superbe ambassadrice des laboratoires Mességuier, hein, bravo.
3: Donc,
2: donc vous faites beaucoup de choses, bravo aussi. Et puis, vous continuez à transmettre aussi le message, à dire, si vous voulez être un petit peu mieux dans la vie, revenez à des produits plus simples.
3: Tout à fait.
2: Ah, c'est ça. Par rapport à notre influenceur Kader, est-ce que vous le connaissiez ?
3: Pas du tout. Donc, Léa m'en a fait part un petit peu cette semaine, donc j'ai pu aller voir sur Instagram ce qu'il propose. Après, je ne me suis pas plus renseignée que ça, mais maintenant, je me suis cultivée un peu plus.
2: Il est quand même dans une tranche d'âge assez jeune.
3: Oui, c'est sûr.
2: Et avoir écrit un livre et donner des conseils comme c'est quand même incroyable.
3: C'est impressionnant.
2: C'est impressionnant. Hein. Et puis, Mességuier, on est dans un territoire rural ici, le Gers. Ça rayonne à travers pratiquement toute la planète.
3: Et oui, bien sûr.
2: C'est formidable.
3: Parce que j'ai mes parents qui sont plutôt du côté des Deux-Sèvres. Et ma mère est également cliente chez Mességuier. Donc, elle n'a pas la chance d'avoir un laboratoire dans son département. Mais elle commande énormément. Puis après, on peut aussi maintenant trouver des produits Mességuier chez des grandes surfaces.
2: C'est assez répandu.
3: Et après, c'est vrai que dès qu'elle vient dans le Gers à la maison, elle me dit Nolwenn, on va à Fleurance au laboratoire pour voir les produits. Donc, c'est vrai que c'est une bonne marque. On est plutôt contents.
2: Une bonne marque et on a la chance de les avoir
3: ici. C'est ça. Et oui.
2: Et que cette histoire continue depuis plus de 100 ans. C'est quand même assez incroyable. Merci beaucoup. Je vous souhaite un bon week-end.
3: Merci.
2: Votre ami est très passionné parce que même sa maman m'a dit « Oh là, je ne parle Mességuier toute la journée. » Et je vois qu'elle vous a transmis le virus.
3: Oui, c'est ça.
2: Bonne continuation. Merci, au revoir.
3: Merci à vous.
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2: Et nous allons terminer cette émission ce matin avec Bérénice, directrice de ce centre laboratoire Mességuier. Bon, une belle matinée.
3: Magnifique.
2: Moi, j'ai rencontré des gens extraordinaires.
3: Oui.
2: Alors, non seulement ils sont passionnés de laboratoire Mességuier, mais aussi ils en parlent avec vraiment une passion, j'ai trouvé, assez particulière, parce qu'ils ont compris que le sens de la vie, bah, c'est les plantes.
3: Oui.
2: Les plantes vont nous sauver.
3: Tout à fait.
2: On est d'accord.
3: Voilà. Voilà. C'est le sens de la vie. On revient aux choses, les choses vraies, les choses naturelles. Et voilà, donc c'est... On revient et je pense que les gens ont de plus en plus besoin justement de retrouver des choses qu'on leur a appris, intergénérationnelles, voilà. Et donc les plantes en font partie.
2: Et elles en font partie. Alors, on a fait un petit constat avec Kader et Michel.
3: Oui.
2: Et on se disait, oui, alors le plus dur à intéresser, c'est les hommes. Comment on peut faire? Vous avez une idée, vous, pour se dire, mais comment on peut faire pour intéresser les hommes? N'envoyez pas toujours votre femme, venez vous aussi voir ce que sont les produits Mességuier.
3: Alors, on voit quand même de plus en plus d'hommes.
2: Ah, oui. Bien.
3: Et d'ailleurs, même dans l'entreprise, nous, on constate au niveau des salariés, j'ai beaucoup plus d'hommes que je n'en avais avant.
2: D'accord.
3: Donc, il y a beaucoup plus d'intérêt.
2: Ça y est, ça bascule.
3: Oui, et même par rapport à la cosmétique, par rapport à plein de choses où c'était presque un domaine réservé aux femmes, on voit de plus en plus d'hommes mais qui s'intéressent aux plantes, qui s'intéressent à se faire beau, à maintenir une forme, voilà, et donc on a de plus en plus d'hommes.
2: Donc c'est bien, vous nous donnez voilà. Une belle fin d'émission en nous disant que quand même, ça oui. Y est, ça arrive de plus.
3: Vous en avez vu ce matin aux ateliers, il y en avait quelques-uns.
2: Ah, je ne suis pas allé
3: c'était
2: aux ateliers.
3: Pas, c'était pas la majorité, mais il y en avait.
2: Il y en avait quelques-uns. Sinon, sur cette matinée, qu'est-ce qu'on peut dire pour vous? Vous avez passé un bon moment, vous avez rencontré vos clients?
3: Oui, alors c'est une très belle journée. Mmh. Voilà, donc déjà, on a toutes les conditions qui sont réunies et c'est pas fini. On va continuer comme ça.
2: Oui.
3: Cet après-midi. Mmh. Et donc, on a rencontré des clients, on a beaucoup échangé. Il y a eu beaucoup d'intérêt pour les ateliers qui ont été prodigués par Michel, par Kader et par Bénédicte. Donc, c'est un très beau moment d'échange, de fidélisation aussi, parce que justement, on ne fait pas que vendre des produits. Le conseil en fait partie. Michel est là toute la semaine pour conseiller les clients. Et bah, ça fait partie de l'ADN de l'entreprise.
2: Et voilà.
3: Que de conseiller. Mmh. Voilà.
2: D'ailleurs, est-ce que dans la saison, il va y avoir d'autres rendez-vous comme ça? Est-ce que, par exemple, en fonction des saisons, vous dites, on va faire une thématique sur ça, sur ça, sur ça?
3: Alors, Michel fait des ateliers très régulièrement. Tous les deux mois, on a un atelier qui est fait par Michel, dans tous les cas. Et donc, bah, ça, on va continuer. Et puis, c'est des journées comme ça aussi qu'on peut faire au printemps. Donc, c'est toujours intéressant d'être au contact, de parler avec les clients aussi, qui nous donnent des idées pour des développements à venir.
2: Voilà. Laboratoire Mességuier, on rappelle que vous êtes ouvert tous les jours de la semaine, sauf le dimanche, évidemment.
3: Voilà, tout à fait, du lundi au samedi.
2: Très bien.
3: La boutique est ouverte.
2: Ensuite, on peut commander sur Internet.
3: On peut commander, même le dimanche et même la nuit, ça marche. Voilà.
2: Ça marche. Mais c'est quand même plus sympa de venir à la boutique.
3: Exactement. Hein, voilà. Oui, pour les Gersois, bah, écoutez, effectivement, la boutique est ouverte et tout le monde est bienvenu.
2: D'ailleurs, vous avez des fois des touristes qui connaissent les produits, c'est « Ah, oh, bah, on est à Florence, mon Dieu, je vais venir à la boutique. »
3: Exactement, il y a des gens qui voient Mességuier en passant et qui ont entendu parler de Mességuier, qui viennent à la boutique. Et puis, de plus en plus, on fait ce qu'on appelle le tourisme industriel.
2: Oui, c'est comme, par exemple, Roquefort, quand on s'arrête à la cave de Roquefort.
3: Exactement.
2: On est content parce qu'on mange ce fromage tous les jours. Et là, c'est pareil.
3: Et oui,
2: on est dans l'encre de Mességuier.
3: Exactement. Et il y a le festival d'astronomie qui se passe, qui se passe à Florence tous les mois d'août. Et donc, on a beaucoup de monde qui s'inscrivent pour venir visiter l'entreprise.
2: C'est fou, ça.
3: Et oui.
2: Mais ça, c'est des nouveaux modèles économiques. Mais c'est important d'en prendre conscience.
3: Mm-hmm.
2: Et c'est vrai que je m'imagine ces gens qui connaissent la marque et qui ne savaient pas que l'usine était là.
3: Exactement.
2: Et la boutique.
3: Et la boutique.
2: Et c'est ça qui
3: voilà. Et tout reste là et c'est important. Donc on produit, on sélectionne nos plantes ici, on développe les produits ici et on commercialise et on distribue à travers la France et à l'étranger.
2: Et à l'étranger. Mm-hmm. Et puis vous avez toutes les infos sur Internet. Vous mettez quand même pas mal de documentation, de petits films, puisqu'on en parlait aussi avec la jeune qui vous fait la communication.
3: Tout à fait, avec
2: Pauline. Voilà, vous êtes présent partout.
3: Oui.
2: Et puis les gens qui se posent encore des questions, bah, venez ici.
3: Venez ici, voilà découvrez. Et puis bah, on a toute la journée pour les accueillir.
2: Par exemple, les gens qui sont loin, je me posais la question, est-ce qu'on peut poser des questions aussi par rapport au site? On peut laisser un sujet, on dit voilà, j'ai ça, est-ce que vous auriez des produits?
3: Alors on a Michel Michel qui répond au téléphone cool. sur du conseil individuel. Et on a même un chat, c'est-à-dire que le chat, mais qui n'est pas un chatbot, hein, enfin, c'est un chat directement avec Michel. C'est-à-dire que bah, les gens peuvent poser des questions sur des thérapies, sur, ouais. sur des conseils. Et Michel y répond systématiquement.
2: Génial. Bah, bravo à elle, bravo à toute l'équipe. Merci voilà. Bérénice.
3: Bah, merci à vous, c'était super.
2: 30% jusqu'à ce soir.
3: Oui, tout
2: donc,
3: à fait.
2: Aussi, on en profite, hein, exactement. C'est sur ces journées-là, porte ouverte. Et puis, il y a aussi des idées cadeaux, j'ai vu.
3: Et oui.
2: On peut amener chez les gens des choses très sympas et leur faire entrer dans l'univers Mességué.
3: Exactement. Et puis, donc, on a tous les coffrets cadeaux qui vont bientôt, enfin, à partir du 1er octobre, pour Noël. Voilà, ouais. pour Noël, des nouveaux coffrets cadeaux à découvrir et on a beaucoup de choses très belles.
2: D'accord. Et on vous retrouve aussi, on le disait dans les magasins Jiffy, mais chez nous, on vous retrouve à Castéra, vers Duzancy, dans le Carrefour Express. Exactement. Est-ce qu'il va y avoir comme ça des dépôts de plus en plus ?
3: Alors, on est présent sur Intermarché, beaucoup au niveau des rayons de produits locaux.
2: Ah ouais.
3: Voilà, d'accord. Donc on a à peu près 110 enseignes Intermarché qui nous représentent. On a quelques Carrefour, on a les Leclerc et Oz, Leclerc Roche. Voilà, donc au niveau du régional, on est quand même présent dans beaucoup d'enseignes.
2: Très bien. Moi, je voudrais dire que demain, nous serons à la Softa pour les journées du patrimoine. Une entreprise comme ça rentre dans le patrimoine, non ?
3: Oui.
2: On pourrait se visiter.
3: Tout à fait, voilà.
2: Et ayant une entité comme ça au-delà de plus de 50 ans.
3: Voilà.
2: Donc ça fait partie de notre patrimoine dans le Gers.
3: Mm-hmm.
2: Et bravo à celui qui l'a créé, bravo à vous qui continuez.
3: Ben, c'est très gentil et bravo à vous pour,
2: oh, non, mais moi, je me
3: pour
2: suis
3: nous
2: régalé.
3: Avoir accueillis.
2: Ouais, non, mais je me suis régalé, on a passé un très bon moment.
3: Très bien.
2: Et on reviendra avec plaisir. Merci, okay. merci Bérénice, merci.
3: Au revoir.
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1: Jeudi 8 octobre, après cet épisode orageux et la pluie, on retrouve le soleil ce matin. Température actuellement de 11 degrés sur le Gers, 14 degrés à midi. Et cet après-midi, entre Agen, Nérac, Auch, Condom, Casaubon, Mont-de-Marsan et Tarbes, les températures avec un ciel bleu reviennent sur du 18 à 19 degrés. Bonne journée avec DFM.

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1: Bonjour à tous, nous fêtons Pélagie. Alors, allez-vous décrocher la lune?
2: Eh bien, pas vous, Bélier. Dans votre travail, le climat astral pourra créer une agitation ambiante peu propice à la concentration.
1: Taureau, ne ruez pas dans les brancards et gardez une vue objective et constructive de vos possibilités.
2: Les Gémeaux, vous êtes dans une de ces journées où tout ce que vous entreprenez vous réussit.
1: Cancer, vous ne manquerez ni de dynamisme ni d'ambition, mais votre enthousiasme risque de se heurter à des obstacles.
2: Lion, l'aspect de Neptune vous permettra de poser des jalons pour votre avenir professionnel.
1: Vierge, l'impact de Saturne aura plusieurs conséquences pour votre travail. D'un côté, vous pourrez avoir davantage de responsabilités, mais sans y gagner pour autant une compensation financière intéressante.
2: Vous êtes balance, alors prudence sur le plan pro. Un petit relâchement pourrait se produire et vous conduire à prendre de mauvaises décisions.
1: Scorpion, les choses se calmeront sur le plan professionnel. Saturne et Jupiter déploieront leur meilleur côté pour vous aider.
2: Sagittaire, période idéale pour prendre des initiatives, alors suivez votre instinct tout simplement.
1: Capricorne, avec le bon appui de plusieurs astres, vous irez de l'avant dans votre métier.
2: Les Verseaux, sortez, bougez. Voyez donc du monde pour vous ressourcer.
1: Enfin Poisson, gardez le moral, une phase plus réjouissante arrive. Bonne journée à tous, demain nous fêterons Denis.

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1: Un jour, un prénom avec Valérie.
2: Aujourd'hui, 7 octobre, bonjour Serge. Serge a un tempérament difficile à cerner. Solitaire, il aime se couper du monde pour plonger dans ses livres et méditer. C'est un intellectuel qui a constamment besoin de nourrir son âme. Serge n'aime pas les artifices et la vie mondaine. Il préfère le brut, le vrai, l'authentique. Souvent considéré comme un marginal, cela lui importe peu. Les plaisirs éphémères le répugnent et Serge trouve son plaisir dans la poésie et la rêverie. Le faste et la course effrénée vers le succès sont loin de l'intéresser. Serge apprécie plutôt la bonne compagnie, les voyages et le débat d'idées. Sa compagne sera certainement naturelle, douce et cultivée. Votre couleur sera le rouge. Bonne journée.

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1: Jeudi 8 octobre, après cet épisode orageux et la pluie, on retrouve le soleil ce matin. Température actuellement de 11 degrés sur le Gers, 14 degrés à midi. Et cet après-midi, entre Agen, Nérac, Auch, Condon, Casaubon, Mont-de-Marsan et Tarbes, les températures avec un ciel bleu reviennent sur du 18 à 19 degrés. Bonne journée avec DFM.
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0: Il est 6 heures.
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0: La météo.
1: Jeudi 8 octobre, après cet épisode orageux et la pluie, on retrouve le soleil ce matin. Température actuellement de 11 degrés sur le Gers, 14 degrés à midi. Et cet après-midi, entre Agen, Nérac, Auch, Condon, Casaubon, Mont-de-Marsan et Tarbes, les températures avec un ciel bleu reviennent sur du 18 à 19 degrés. Bonne journée avec DFM.

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1: Bonjour à tous, nous fêtons Pélagie. Alors, allez-vous décrocher la lune?
2: Eh bien, pas vous, Bélier. Dans votre travail, le climat astral pourra créer une agitation ambiante peu propice à la concentration.
1: Taureau, ne ruez pas dans les brancards et gardez une vue objective et constructive de vos possibilités.
2: Les Gémeaux, vous êtes dans une de ces journées où tout ce que vous entreprenez vous réussit.
1: Cancer, vous ne manquerez ni de dynamisme ni d'ambition, mais votre enthousiasme risque de se heurter à des obstacles.
2: Lion, l'aspect de Neptune vous permettra de poser des jalons pour votre avenir professionnel.
1: Vierge, l'impact de Saturne aura plusieurs conséquences pour votre travail. D'un côté, vous pourrez avoir davantage de responsabilités, mais sans y gagner pour autant une compensation financière intéressante.
2: Vous êtes balance, alors prudence sur le plan pro. Un petit relâchement pourrait se produire et vous conduire à prendre de mauvaises décisions.
1: Scorpion, les choses se calmeront sur le plan professionnel. Saturne et Jupiter déploieront leur meilleur côté pour vous aider.
2: Sagittaire, période idéale pour prendre des initiatives, alors suivez votre instinct tout simplement.
1: Capricorne, avec le bon appui de plusieurs astres, vous irez de l'avant dans votre métier.
2: Les Verseaux, sortez, bougez, voyez donc du monde pour vous ressourcer.
1: Enfin Poisson, gardez le moral, une phase plus réjouissante arrive. Bonne journée à tous, demain nous fêterons Denis.

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1: Un jour, un prénom avec Valérie.
2: Aujourd'hui, 7 octobre, bonjour Serge. Serge a un tempérament difficile à cerner. Solitaire, il aime se couper du monde pour plonger dans ses livres et méditer. C'est un intellectuel qui a constamment besoin de nourrir son âme. Serge n'aime pas les artifices et la vie mondaine. Il préfère le brut, le vrai, l'authentique. Souvent considéré comme un marginal, cela lui importe peu. Les plaisirs éphémères le répugnent et Serge trouve son plaisir dans la poésie et la rêverie. Le faste et la course effrénée vers le succès sont loin de l'intéresser. Serge apprécie plutôt la bonne compagnie, les voyages et le débat d'idées. Sa compagne sera certainement naturelle, douce et cultivée. Votre couleur sera le rouge. Bonne journée.

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2: Très belle journée. Fin du procès ce jeudi, celui concernant l'accident ferroviaire de juillet 2014 à Dinguin. Un procès ouvert depuis lundi au tribunal de Pau. 35 voyageurs avaient été blessés dans cette collision entre un TGV et un TER. La SNCF et SNCF Réseau sont poursuivis pour blessures involontaires. À l'origine de l'accident, des rats qui avaient rongé des câbles servant à la signalisation. Un procès trop tardif pour de nombreuses victimes avec des audiences plusieurs fois renvoyées. Le coup de gueule de la SPA des Hautes-Pyrénées à Ibos. Régulièrement, le refuge retrouve au matin des déchets devant son portail et il ne s'agit pas de dons pour les animaux mais bel et bien de cartons sans utilité ou bien encore du linge sale, des déchets que l'association doit ensuite gérer à ses frais. La préfecture des Hautes-Pyrénées vient de délivrer en début de mois par arrêté l'autorisation environnementale pour la réalisation de la déviation de la RN 21 sur la commune d'Adé. Un chantier attendu par certains, dénoncé par d'autres. Plusieurs mesures de préservation de l'environnement vont de pair avec ces travaux, comme la création de zones compensatoires en faveur de la biodiversité, ainsi que diverses mesures spécifiques concernant une zone où l'amiante naturelle est fortement présente. Courir ou marcher pour la bonne cause, ce vendredi, la Tarbelle elle fête son 10e anniversaire. Course et marche de 6 km au départ du stade Maurice Trélu au profit de la lutte contre le cancer du sein. A noter qu'une boutique éphémère a ouvert rue Maréchal Foch pour accompagner cette journée. Toutes les infos sont à retrouver sur le site internet du Tarbes Pyrénées Athlétisme, co-organisateur avec la ville de Tarbes de cette 10e édition.

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1: Jeudi 8 octobre, après cet épisode orageux et la pluie, on retrouve le soleil ce matin. Température actuellement de 11 degrés sur le Gers, 14 degrés à midi. Et cet après-midi, entre Agen, Nérac, Auch, Condon, Casaubon, Mont-de-Marsan et Tarbes, les températures avec un ciel bleu reviennent sur du 18 à 19 degrés. Bonne journée avec DFM.
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1: Bonjour à tous, c'est Jean-Jacques pour le programme du FCCV du week-end qui arrive. Donc les U7 seront à Pavie à 10h15, les U11 seront à 10h30 à Mansiet, les U13 équipes seront à Castéraver-du-Zan pour un plateau à 10h30 également, et l'équipe de toujours pour les U13 sera à Pavie à la même heure. Les U15 de l'entente Vic Castera seront à Vic-Fezensac dimanche matin à 10h30 au Contourge 2, et les seniors garçons de Castéraver-du-Zan seront à Castéraver ce samedi à 20h en coupe et recevront Montferrand Savès 2. Également toujours, n'oubliez pas que nous avons le vide-grenier lors de la journée nature du 18 octobre. N'hésitez pas à vous inscrire au 06 07 12 60 53. Les partenaires du jour sont la boucherie Anthony Raffin de Castéraver-du-Zan et le garage Moulet Douce à Auch. Merci à tous et bonne semaine.
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Soyez les bienvenus sur DFM en ce jeudi, nous sommes le 8 octobre. Alors dans un instant, on va faire un point sur la météo, votre horoscope pour bien démarrer la journée. Mais tout de suite, c'est l'heure de l'info.

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0: 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Bonjour.
2: Bonjour à tous. La colère des jeunes ne vient pas de nulle part. Les mots hier de Sébastien Lecornu. Le Premier ministre a pris la parole hier dans une allocution alors que les crises se multiplient. Et face à la contestation lycéenne, il a assuré que les premières décisions du gouvernement seront présentées à la fin du mois d'octobre afin de répondre à la crise. Des annonces qui n'ont pas convaincu les lycéens. Les représentants des élèves et des étudiants demandent à être reçus à Matignon, faute de mesures concrètes à ce stade. Et hier, la mobilisation était en recul, selon le ministère de l'Éducation nationale. Un mouvement soutenu par plusieurs syndicats qui appellent à une journée de grève et de manifestation aujourd'hui. Le chef du gouvernement qui a également évoqué la crise des carburants. Il a ainsi annoncé qu'il mettrait 10 millions de barils de gazole issus des réserves stratégiques à la disposition des distributeurs en France. L'objectif, faire baisser les prix entre 12 et 18 centimes par litre de gazole. En parallèle, le chef du gouvernement a appelé EDF à se mobiliser pour que l'électricité n'augmente pas cet hiver. Et dans ce contexte, les salariés de tous les sites de Total Energy en France sont appelés à faire grève aujourd'hui à l'appel de la CGT. Une mobilisation pour les emplois et les salaires. Le syndicat dénonce notamment des effectifs insuffisants. On rappelle que le bénéfice net du groupe s'est élevé à environ 10 milliards d'euros sur l'ensemble du premier semestre, en progression de 73% sur un an. Dans le reste de l'actualité, le procès en appel des attentats de Trèbes et Carcassonne. Les peines des deux hommes accusés d'avoir joué un rôle dans les attaques ont été alourdies hier. La cour d'assises de Paris les a condamnés à 10 et 12 ans de détention. En première instance, les proches du terroriste avaient écopé de 3 ans ferme. Ces attentats avaient fait en 2018 4 morts, dont le gendarme Arnaud Beltrame. Et puis on termine avec un mot de sport, car c'est la suite des mondiaux de judo en Azerbaïdjan. Et au lendemain de l'immense déception dans le camp tricolore après l'élimination de Clarisse Agbeninou en quart de finale des moins de 63 kilos. Place aujourd'hui aux moins de 70 kilos femmes, avec notamment à suivre la Française Clémence Aimé. Excellent début de journée à tous.
0: Vous revenez tout à l'heure à 8h, 7h, 2 minutes. Le retour de la météo.
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0: La météo. Bien, ces températures ce matin entre 13 et 14 degrés, c'est encore un petit peu gris avec, oui, quelques résidus qui traînent, de toutes petites averses. Mais tout ça devrait se terminer dans la matinée. On va retrouver du soleil avec du 14 degrés. Il y aura encore quelques gouttes en partant sur Auch et Massab. Alors cet après-midi, retour du soleil, ciel bleu avec 19 degrés à Agen. Il fera 17 degrés pour vous à Nérac. 18 à Condom, Valence-sur-Béise, 19 à Castéra, Verduzan, Géguin, Saint-Puis, 18 à Vic-Fezensac, Ayose, Cazobon et Barbotan. Fin d'après-midi, début de soirée, on aura même une nuit très étoilée, très sympa, avec des températures de 11 à 12 degrés. 7h et bientôt 4 minutes.
4: Bonjour à tous, nous fêtons Pélagie. Alors, allez-vous décrocher la lune?
5: Eh bien, pas vous, Bélier. Dans votre travail, le climat astral pourra créer une agitation ambiante peu propice à la concentration.
4: Taureau, ne ruez pas dans les brancards et gardez une vue objective et constructive de vos possibilités.
5: Les Gémeaux, vous êtes dans une de ces journées où tout ce que vous entreprenez vous réussit.
4: Cancer, vous ne manquerez ni de dynamisme ni d'ambition, mais votre enthousiasme risque de se heurter à des obstacles.
5: Lion, l'aspect de Neptune vous permettra de poser des jalons pour votre avenir professionnel.
4: Vierge, l'impact de Saturne aura plusieurs conséquences pour votre travail. D'un côté, vous pourrez avoir davantage de responsabilités, mais sans y gagner pour autant une compensation financière intéressante.
5: Vous êtes Balance, alors prudence sur le plan pro. Un petit relâchement pourrait se produire et vous conduire à prendre de mauvaises décisions. décisions.
4: Scorpion, les choses se calmeront sur le plan professionnel. Saturne et Jupiter déploieront leur meilleur côté pour vous aider.
5: Sagittaire, période idéale pour prendre des initiatives, alors suivez votre instinct tout simplement.
4: Capricorne, avec le bon appui de plusieurs astres, vous irez de l'avant dans votre métier.
5: Les Verseaux, sortez, bougez, voyez donc du monde pour vous ressourcer.
4: Enfin Poissons, gardez le moral, une phase plus réjouissante arrive. Bonne journée à tous, demain nous fêterons Denis.
0: Merci. Et tout de suite on retrouve l'événement du jour, l'histoire racontée par Pierre, bonjour.
6: Bonjour à vous qui nous écoutez près du circuit Paul Armagnac à Nogaro sur 105.8. 8 octobre 1871, incendie de la ville américaine de Chicago dans l'Illinois. Environ 300 personnes perdent la vie. 17 500 bâtiments sont détruits dans de nombreux quartiers de la ville et 100 000 personnes, soit à peu près le tiers des habitants, se retrouvent sans abri. Une longue période de conditions venteuses, chaudes et sèches, et les constructions en bois répandues à travers la ville auraient favorisé la propagation rapide de l'incendie. Résultat, 222 millions de dollars de dommages. Sa reconstruction lui a permis de mieux se développer d'un point de vue économique, architectural et urbanistique, et de devenir une des villes les plus modernes d'Amérique du Nord. L'équipe de DFM 930 souhaite un joyeux anniversaire à Madame Mallory Roger, maire de Manon-Montané, à Monsieur Éric Chrétien, maire de Courtiès, et à Monsieur Mathieu Dufilleul, maire de Valence-sur-Baïse.
0: Merci Pierre, 7h06 dans un instant. Le retour des titres à la une de votre journal, La Dépêche du midi, juste après les tubes.
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3: 7h10, la dépêche du midi ce matin. Avec ce titre, le prix du gazole va baisser, mobilisation des lycéens, hausse des carburants, budget 2027 face aux multiples crises. Le Premier ministre a tenté d'apporter des réponses hier soir. Il espère une baisse des prix du gazole de 12 à 18 centimes et promet des réponses face à la colère des lycéens suffisantes.

département du Gers, victime d'un arrêt cardiaque au volant. Il est ramené à la vie in extremis, victime donc de cet arrêt, alors qu'il circulait sur la 1124 à l'Isle-Jourdain. Cet habitant de Toux, de 48 ans, a été réanimé après 30 minutes d'efforts sans relâche des secouristes, sapeurs-pompiers et SAMU du Gers. Bravo à eux. L'ascension musclée et solidaire de l'escalier monumental, c'est tout simplement l'Amicale des sapeurs-pompiers de Hoche qui organise samedi une nouvelle ascension solidaire de l'escalier monumental de 9h à 20h. Sportifs, amateurs, pompiers et athlètes confirmés se relayeront pour profiter, notamment au profit de la Ligue contre le cancer du Gers. Et puis la chasse avec les braconniers sévissent à Vic-Fezensac face au comportement dangereux de plusieurs braconniers. La société de chasse Saint-Hubert Los Azou a décidé d'annuler ses lâchers de petits gibiers. L'explication et le reportage à la une du journal ce matin, 7h12. On refera le point sur les unes de la Dépêche du Midi tout à l'heure puisqu'on y rajoutera la une du Lot-et-Garonne.

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2: La famille est 7h15.
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4: Dans quelques secondes, 7h20.
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4: Sur TF1 ce soir, nouvelle série Intraçable, France 2, l'heure de vérité, avec l'invité Édouard Philippe, Succession, le magazine à 23h30, France 3. Meurtre dans le Jura, sur France 4, Misery, c'est un film, sur France 5, L'Apocalypse, à l'âge du bronze, un documentaire, sur M6, On n'est pas d'accord, une émission présentée par Julien Courbet et Canal+, Fifi et sa bande, c'est pas gagné, un documentaire, sur Arte ce soir, Le Code du Tueur en 2 épisodes, sur LCP, Justice en France avec la Cour d'appel de Bourges, W9, Il n'y a que la vérité qui compte, sur TMC, Morbus, c'est un film à suivre sur notamment TFX, et bien c'est Tattoo Cover, les sauveurs de tatouages, sur ces stars au cœur de l'enquête avec les trafics de drogue 100 jours avec la police de Nancy. T18, Prisonnier, le film avec Hugh Jackman. Gulli, Pino Simple Flic, le film. TF1 série film New York Section Criminelle sur l'équipe. 36 Quai des Orfèvres avec Daniel Auteuil. Sur Sister, le flic de Los Angeles, une série. RMC Découverte et RMC Story, c'est Inside Burger King dans les coulisses du géant de la restauration rapide. Et puis RMC Découverte, opération spéciale, Laurie Lague dans la peau d'un légionnaire. Cold Case, affaire classée, ce soir RMC Life à partir de 21h10, ça sera suivi de 3 épisodes.
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0: Merci Jennifer de rendre hommage comme ça à Dalida, Mourir sur scène. Dans un instant, on va parler de votre prénom avec Valérie. J'ai le temps de vous parler de ce rendez-vous de l'écriture à travers les âges, l'après-midi autour des mots, des livres et de l'imagination à Saint-Puy. Ça sera samedi 10 octobre, 14h-18h à la salle des fêtes, avec les bénévoles de la bibliothèque de Saint-Puy qui vous invitent à venir partager un après-midi placé sous ce signe découverte et convivialité autour du thème écrire, lire et rêver. Et depuis les premières écritures jusqu'à nos jours, écrire a toujours été une manière de raconter, de transmettre et de communiquer. Un atelier d'écriture pour jouer avec les mots, un atelier de calligraphie pour prendre le temps de former des lettres et une exposition « Écrire, lire et rêver » permettra de découvrir des œuvres et des artistes qui ont fait l'écriture de la, et la lecture d'un véritable sujet artistique. Donc c'est ce samedi 10 octobre, 14h jusqu'à 18h à la salle des fêtes de Saint-Puy. L'entrée est gratuite, c'est ouvert à tous. Ça s'appelle « L'écriture à travers les âges », une après-midi autour des mots, des livres et de l'imagination. 7h26.
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3: Aujourd'hui, 8 octobre, bonjour Pélagie. Sainte Pélagie, une jeune femme convertie au christianisme, vécut au 3e siècle à Antioche sous Dioclétien. Pour échapper aux persécuteurs, elle se jeta dans le vide du toit de sa maison. Ce prénom vient du grec Pélagios, signifiant de haute mer. La loyauté est une valeur à laquelle tient Pélagie. Elle est aussi active et ambitieuse. Votre couleur sera le orange. Bonne journée.

0: Caisse Départ avec Pierre André. 7h30.
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3: Bonjour à toutes et à tous. La chambre de l'instruction de la cour d'appel de Pau a confirmé le renvoi du tireur dans l'affaire du meurtre d'octobre 2023 à Bayonne devant les assises des Pyrénées-Atlantiques. Le 14 octobre 2023, un jeune homme de 25 ans avait été tué de 6 balles dans le quartier de la ZUP. Un assassinat enregistré en direct lors d'un appel à la police. Le conducteur d'un scooter sera poursuivi pour complicité d'assassinat. Un troisième homme, celui qui avait fourni les munitions, comparaîtra pour détention d'armes. Le procès devrait se dérouler l'an prochain à Pau. Un automobiliste de 30 ans, prochainement présenté devant la justice dans le cadre d'une comparution sur reconnaissance préalable de culpabilité. Ce dernier avait été interpellé à Tarbes lundi soir après une course-poursuite avec les policiers de la BAC. Un conducteur qui roulait en état d'ivresse et positif aux stupéfiants. 5 grammes de cannabis ont par ailleurs été retrouvés dans sa voiture. Un coup de pouce pour les aides à domicile dans les Landes. Le conseil départemental vient de débloquer une aide de plus de 220 000 euros pour soutenir les aides à domicile qui doivent faire face à la hausse du prix des carburants. Au total, plus de 1500 aides à domicile sont concernées et devraient percevoir 100 euros auxquels pourront se rajouter un complément de 50 à 100 euros selon les kilomètres parcourus. Une institution menacée à Tarbes avec le restaurant Le Radis Noir qui recherche un repreneur. L'établissement situé rue Abbé Tornay est aujourd'hui au cœur d'une procédure de redressement judiciaire. Un appel d'offres pour la reprise du fonds a donc été lancé. Les candidats ont jusqu'à la fin de l'année pour déposer leur dossier auprès du tribunal de commerce.
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0: Cette météo avec des températures relevées hier après-midi. C'était sous les orages et sous ce ciel gris. On n'a pas dépassé le 19 à Agen. À Auch, 20 degrés à Biarritz. Il a fait 20 à Bordeaux Il a fait 24 à Montpellier, 19 à Montauban, 19 à Toulouse et à Tarbes. Aujourd'hui, on fait un petit tour d'horizon. Alors, tout d'abord, en Nouvelle-Aquitaine, on attend avec du soleil 19 degrés à Bordeaux, 18 à Bergerac, 19 à Mont-de-Marsan. Et Biarritz, 18 degrés à Pau, 18. L'Occitanie, non, on a encore la Nouvelle-Aquitaine avec Agen-Meyrac, 19 degrés. L'Occitanie avec 17 à Tarbes, 18 à Auch et Condon. Du soleil aussi à Montauban, Moissac, 18 degrés, 17 à Toulouse. Du vent à Castres et à Carcassonne avec 18 degrés. Beaucoup de soleil aussi à Nîmes, à Montpellier, à Narbonne et à Perpignan avec une vingtaine de degrés pour cet après-midi. Demain, vendredi, on fêtera les Denis. Nous aurons une belle journée très ensoleillée, seulement 8 degrés le matin. Ah, va falloir mettre la veste demain matin. Ouais, c'est l'automne. Hein. Et puis 17 degrés dans l'après-midi. On attend aussi un joli week-end avec des températures de 20 à 21 degrés pour ce samedi et ce dimanche après-midi. 7h36.
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0: sur DFM, 7h40. Tout à l'heure, on va retrouver un reportage à 8h40 et 9h40 sur la KVA, nouvelle saison, pour une nouvelle exposition. D'ailleurs, la dernière de la saison, mais il y a la saison culturelle qui va arriver derrière. On parlera avec les invités au micro de Pierre. Mais tout de suite, on retrouve le retour de Jean-Marc pour un petit reportage sur un événement sur le secteur de Tarbes.
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2: Mettre en lumière les événements, les initiatives, les lieux et celles et ceux qui font vivre le territoire, c'est l'ambition de Sudline, un nouveau média en ligne lancé par Sébastien Dufour, un projet qui s'inscrit dans une volonté de faire découvrir autrement le Sud-Ouest. Sébastien Dufour, véritablement amoureux de son territoire, comme il nous l'explique.
3: Je suis depuis tout petit, depuis 37 ans, je vis dans ce territoire et j'estime qu'on a beaucoup de chances de vivre dans cet endroit-là avec de tels paysages, autant la montagne, avec les Hautes-Pyrénées à proximité, le Gers. Et puis l'Occitanie est un grand territoire qui mérite d'être mis en valeur.
2: Porté par Sébastien Dufour qui parle de l'actualité en Comminges et du Sud-Ouest en général. Alors pourquoi avoir voulu créer ce site internet alors que d'autres sources d'informations existent? La réponse de Sébastien Dufour.
3: J'ai toujours été attiré par le monde des médias et que j'ai souhaité justement créer ce site internet pour mettre les gens au courant de ce qui peut se passer dans la région, de les inviter à venir découvrir la région et de les tenir au courant des événements qui peuvent s'y dérouler.
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3: Préparateur drive à Condon, vendeur en poissonnerie en CDI à Condon, conducteur de silos de céréales en CDI à Condon et responsable de service de ménage d'hôtel et de restaurant en CDI à Condon. Cuisinier logement possible en CDI à La Ressingle, aide ménager en location saisonnière à Valence-sur-Béise, vendeur en rayon boucherie, charcuterie, fromage à la coupe en CDI à Valence-sur-Béise. Technicien viticole polyvalent en CDI à Gondrin, tractoriste polyvalent en CDI à Montréal, éducateur spécialisé en CDI à Mézin. Aide à la personne en CDI à Castéra-Verduzon, mécanicien automobile en CDI à Castéra-Verduzon et infirmier de soins généraux en CDI à Castéra-Verduzon. Conducteur de travaux restauration du patrimoine en CDI à Lectoure, chef de chantier en CDI à Lectoure, préparateur drive en CDI à Marambate, auxiliaire de vie en CDI à Lannepax, vendeur en boulangerie-pâtisserie en CDI à Vic-Fezensac, magasinier polyvalent en CDI à Vic-Fezensac, conducteur PL transport d'animaux vivants en CDI à Castelnaudoson de la Barrère, dépanneur frigoriste ou chauffagiste en CDI à Jéguin, secrétaire automobile en CDI à Éose, fleuriste en CDI à Stafford, auxiliaire de vie en CDI à Saint-Jean-de-Pouge, assistant administratif et planification en CDI à Florence, technicien d'entretien et maintenance de bâtiments en CDI à Florence, accompagnant éducatif et social en CDI à Ordan-la-Roque, tractoriste agricole en CDI à Mansiette, chef de chantier forestier en CDI dans le Gers, chef boucher en CDI dans le Gers et installateur de chauffage et climatisation en CDI dans le Gers.
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1: Dans 10 minutes, 8 heures.
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3: Amis actifs, bonjour. Parlons d'une compétence mentale souvent ignorée, j'ai nommé la métacognition. Contrairement aux idées reçues, la véritable intelligence ne réside pas dans un QI élevé, mais dans notre capacité à observer nos pensées pour mieux piloter nos réactions. La métacognition, en d'autres termes, relève de la capacité à prendre du recul pour comprendre comment notre esprit influence nos décisions. Pour appréhender son fonctionnement, voici deux pistes stratégiques. 1. Sortir du mode automatique. Face à une situation stressante ou conflictuelle, par exemple, marquez une pause. Identifiez vos schémas de pensée et nommez vos émotions dès qu'elles apparaissent. S'agit-il de peur, de colère, de dégoût, de tristesse ? Ce simple réflexe crée un espace de réflexion salutaire entre l'événement et la réaction. 2. Considérez la métacognition comme un miroir. Plus nous apprenons à observer notre esprit, plus nous gagnons en clarté et en confiance. À noter que ce n'est pas la rapidité d'analyse qui fait la différence, c'est la capacité à ajuster notre comportement vis-à-vis des problèmes. Vous voilà désormais armés, chers auditeurs, pour cultiver cette compétence rare et gagner en sérénité dans votre quotidien. Belle journée à toutes et à tous et à très bientôt pour de nouvelles aventures pro.

0: on se trouvera un endroit, peut-être sur DFM, avec Grégoire. Nous sommes jeudi aujourd'hui, bonjour, c'est le 8 octobre, il est 8h.
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0: Ce matin dans les rendez-vous info, à 8h40 et 9h40, deux reportages sur l'exposition, la dernière de la saison à KVA, à Valence-sur-Bèze, avec les invités de Pierre, mais tout de suite... C'est l'heure de l'actualité avec Sylvie. Bonjour.
2: Bonjour à tous. La colère des jeunes ne vient pas de nulle part. Les mots hier de Sébastien Lecornu. Le Premier ministre a pris la parole hier dans une allocution alors que les crises se multiplient. Et face à la contestation lycéenne, il a assuré que les premières décisions du gouvernement seront présentées à la fin du mois d'octobre afin de répondre à la crise. Des annonces qui n'ont pas convaincu les lycéens. Les représentants des élèves et des étudiants demandent à être reçus à Matignon, faute de mesures concrètes à ce stade. Et hier, la mobilisation était en recul selon le ministère de l'Éducation nationale, un mouvement soutenu par plusieurs syndicats qui appelle à une journée de grève et de manifestation aujourd'hui. Le chef du gouvernement qui a également évoqué la crise des carburants. Il a ainsi annoncé qu'il mettrait 10 millions de barils de gazole issus des réserves stratégiques à la disposition des distributeurs en France. L'objectif, faire baisser les prix entre 12 et 18 centimes par litre de gazole. En parallèle, le chef du gouvernement a appelé EDF à se mobiliser pour que l'électricité n'augmente pas cet hiver. Et dans ce contexte, les salariés de tous les sites de Total Énergie en France sont appelés à faire grève aujourd'hui à l'appel de la CGT. Une mobilisation pour les emplois et les salaires. Le syndicat dénonce notamment des effectifs insuffisants. On rappelle que le bénéfice net du groupe s'est élevé à environ 10 milliards d'euros sur l'ensemble du premier semestre, en progression de 73% sur un an. Dans le reste de l'actualité, le procès en appel des attentats de Trèbes et Carcassonne. Les peines des deux hommes accusés d'avoir joué un rôle dans les attaques ont été alourdies hier. La cour d'assises de Paris les a condamnés à 10 et 12 ans de détention. En première instance, les proches du terroriste avaient écopé de 3 ans ferme. Ces attentats avaient fait en 2018 4 morts, dont le gendarme Arnaud Beltrame. Et puis on termine avec un mot de sport, car c'est la suite des mondiaux de judo en Azerbaïdjan. Et au lendemain de l'immense déception dans le camp tricolore après l'élimination de Clarisse Agbeninou en quart de finale des moins de 63 kilos. Place aujourd'hui au moins de 70 kilos femmes, avec notamment à suivre la Française Clémence Aimé. Excellent début de journée à tous.
0: Merci, 8h02 et 21 secondes.
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0: 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Et d'ailleurs, on y sera en direct ce week-end pour ce rendez-vous. La météo avec ce matin, des températures avec un ciel encore un petit peu gris. On sent que ça se dégage de plus en plus, même dans la voix. Alors, nous aurons tout à l'heure avec du soleil 13 à 14 degrés en fin de matinée sur Condon-Valence. Cet après-midi, ciel bleu, il fera 19, Castéra-Vierduzange, Éguin, Saint-Puy et Vic-Fezensac. La fin d'après-midi, début de soirée avec un ciel étoilé, on attend du 12 à 13 degrés entre Agen et Nérac. Une nuit étoilée, ça va descendre quand même, hein. Quelques températures pourraient passer près des 5 degrés en se rapprochant des Landes, notamment sur Casaubon et Barbotan. Demain, vendredi, on finit la semaine avec le matin du 4 à 5 degrés donc sur ce secteur Casaubon-Barbotan, 5, 6, 7 degrés entre Condon-Valence, et ensuite on a du soleil avec 10 à 11 degrés dans la matinée. Ce vendredi après-midi, ça reste très ensoleillé avec une moyenne de 20 degrés sur le sud-ouest. 8h04.
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5: Bonjour à tous, nous fêtons Pélagie. Alors, allez-vous décrocher la lune?
6: Eh bien, pas vous, Bélier. Dans votre travail, le climat astral pourra créer une agitation ambiante peu propice à la concentration.
5: Taureau, ne ruez pas dans les brancards et gardez une vue objective et constructive de vos possibilités.
6: Les Gémeaux, vous êtes dans une de ces journées où tout ce que vous entreprenez vous réussit.
5: Cancer, vous ne manquerez ni de dynamisme ni d'ambition, mais votre enthousiasme risque de se heurter à des obstacles.
6: Lion, l'aspect de Neptune vous permettra de poser des jalons pour votre avenir professionnel.
5: Vierge, l'impact de Saturne aura plusieurs conséquences pour votre travail. D'un côté, vous pourrez avoir davantage de responsabilités, mais sans y gagner pour autant une compensation financière intéressante.
6: Vous êtes Balance, alors prudence sur le plan pro. Un petit relâchement pourrait se produire et vous conduire à prendre de mauvaises décisions.
5: Scorpion, les choses se calmeront sur le plan professionnel. Saturne et Jupiter déploieront leur meilleur côté pour vous aider.
6: Sagittaire, période idéale pour prendre des initiatives, alors suivez votre instinct tout simplement.
5: Capricorne, avec le bon appui de plusieurs astres, vous irez de l'avant dans votre métier.
6: Les Verseaux, sortez, bougez. Voyez donc du monde pour vous ressourcer.
5: Enfin Poisson, gardez le moral, une phase plus réjouissante arrive. Bonne journée à tous, demain nous fêterons Denis.
0: Merci. Et tout de suite, on trouve l'événement du jour choisi par Pierre. Bonjour.
7: Bonjour à vous qui nous écoutez près du circuit Paul Armagnac à Nogaro sur 105.8. 8 octobre 1871, incendie de la ville américaine de Chicago dans l'Illinois. Environ 300 personnes perdent la vie. 17 500 bâtiments sont détruits dans de nombreux quartiers de la ville et 100 000 personnes, soit à peu près le tiers des habitants, se retrouvent sans abri. Une longue période de conditions venteuses, chaudes et sèches, et les constructions en bois répandues à travers la ville auraient favorisé la propagation rapide de l'incendie. Résultat, 222 millions de dollars de dommages. Sa reconstruction lui a permis de mieux se développer d'un point de vue économique, architectural et urbanistique et de devenir une des villes les plus modernes d'Amérique du Nord. L'équipe de DFM 930 souhaite un joyeux anniversaire à Madame Mallory Roger, maire de Manon-Montané, à Monsieur Éric Chrétien, maire de Courtiès, et à Monsieur Mathieu Dufilleul, maire de Valence-sur-Baïse.
0: Merci Pierre, 8h07.
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0: matin avec Farouco en ce jeudi 8 octobre. On fait tout de suite les titres de votre journal, la dépêche du midi.
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0: 8h11, tout d'abord la une dans le Gers. On parle évidemment de ce qui s'est dit hier soir par Sébastien Lecornu à la télévision. Il espère une baisse des prix du gazole de 12 à 18 centimes. Il promet des réponses face à la colère.

0: l'inquiétude grandit. En page locale aujourd'hui, eh bien, on revient sur une victime d'un arrêt cardiaque au volant. Il est ramené à la vie in extremis au bout de 30 minutes. Ça s'est déroulé à l'île Jourdain. Les secouristes, bravo à eux, sans relâche. Ils ont insisté, sapeurs-pompiers SAMU du Gers, et ils l'ont ramené à la vie. Une belle histoire à la une du journal. Ascension musclée et solidaire de l'escalier monumental, c'est avec les pompiers du Gers. Un rendez-vous et un événement sportif et solidaire qui sera aussi un événement pour la lutte contre le cancer. Ce matin, la dépêche du midi revient sur, je pense que le message est passé, Marc-Alexandre a mis un terme à sa grève de la faim. Et hier matin, c'était à Florence, on en parlait dans les colonnes du journal hier, aux alentours de 9h. Ancien militaire de 48 ans, il s'était attaché avec une paire de menottes à une barrière devant l'entrée du centre communal d'action sociale de Florence pour revendiquer son droit à l'union avec Marie-Ange, 56 ans, aide médico-psychologique de l'hôpital de Florence. Déposée en juin dernier à la mairie de Florence, sa demande en mariage n'a pas pu aboutir en raison d'un imbroglio administratif. Son statut d'homme divorcé n'apparaît pas sur l'acte d'état civil de la mairie d'Épinal où le tribunal a pourtant bien prononcé son divorce il y a 18 ans. Dans ces conditions, la mairie de Florence assure de ne pas pouvoir bien sûr entamer les démarches en l'état si le tribunal autorise. La mairie d'Épinal a opposé la mention divorcée sur son acte d'état civil. On pourra alors reprendre son extrait d'état civil. C'était des paroles tenues hier, qui avaient été des paroles assurées par monsieur le maire Grégory Beaubateau. Voilà, donc ça devrait s'arranger, tant mieux pour lui. Du côté de la chasse, face à un comportement dangereux de plusieurs braconniers, la société de chasse Saint-Hubert-Los-Ozou a décidé carrément d'annuler les lâchers de ces petits gibiers, hein, que ce soit des faisans ou des perdreaux, les chasseurs aux petits gibiers. Récemment, ils ont fait l'objet de braconnages dans le secteur de Vic-Fezensac. Cette chasse est en danger à cause donc de ces débordements. On vous invite à lire, si vous êtes chasseur, l'article de ce matin. Et puis à l'île Jourdain, les secouristes sauvent un conducteur en arrêt cardiaque. À l'Agrolet du Gers, on parle de l'équithérapie hein, pour accompagner les femmes victimes de violences. On en a parlé avec un reportage disponible sur le www.dfm930.com. À l'île de Noué, interdire au public le château va être bientôt rénové. Et puis à Auch, la colère ne gagne pas le lycée agricole. Pourquoi ? Toutes les informations ce matin dans les colonnes de la Dépêche du Midi. Dans le Lot-et-Garonne, eh bien ce matin, c'est la crispante démutualisation du service au menu du Conseil de l'Aglo. Le Conseil d'Agen Aglo se penchera ce 8 octobre sur donc une partie du service administratif voté par le Conseil municipal d'Agen. Le 28 septembre, le maire d'Agen a récupéré 365 agents pour pouvoir notamment exercer son autorité hiérarchique. Olivier Crima, le président de l'agglomération, ne veut pas s'éparpiller dans des considérations politiques et se concentre sur le fonctionnement de sa collectivité. Et puis, à la une du journal aussi, une action des salariés du groupe Jiffy. Le CSE de Jiffy a décidé mardi de lancer une procédure de droit d'alerte économique pour avoir des éclaircissements sur la situation financière de cette enseigne au cœur du Lot-et-Garonne. Et puis du football et que un collectif anonyme d'arbitres en colère. Les arbitres en colère réunis sous forme de collectif anonyme demandent le rétablissement d'une indemnité kilométrique. 8h16.
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2: Sur TF1 ce soir, nouvelle série Intraçable, France 2, l'heure de vérité avec l'invité Édouard Philippe. Succession, le magazine à 23h30. France 3, Meurtre dans le Jura. Sur France 4, Misery, c'est un film. Sur France 5, L'Apocalypse à l'âge du bronze, un documentaire. Sur M6, On n'est pas d'accord, une émission présentée par Julien Courbet. Et Canal+, Fifi et sa bande, c'est pas gagné, un documentaire. Sur Arte ce soir, Le Code du Tueur en 2 épisodes. Sur LCP, Justice en France avec la Cour d'appel de Bourges. W9, Il n'y a que la vérité qui compte. Sur TMC, Morbus, c'est un film à suivre. Sur notamment TFX, et bien c'est Tattoo Cover, les sauveurs de tatouages. Sur C-Star, au cœur de l'enquête avec les trafics de drogue, 100 jours avec la police de Nancy. T18, Prisonnier, le film avec Hugh Jackman. Gulli, Pino Simple Flic, le film. TF1 série film New York section criminelle. Sur L'Équipe, 36 Quai des Orfèvres avec Daniel Auteuil. Sur Sister, Le Flic de Los Angeles, une série. RMC Découverte et RMC Story, c'est Inside Burger King, dans les coulisses du géant de la restauration rapide. Et puis RMC Découverte, opération spéciale, Laurie Leigh dans la peau d'un légionnaire. Cold Case, affaires classées, ce soir RMC Life à partir de 21h10, ça sera suivi de 3 épisodes.
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2: Aujourd'hui, 8 octobre, bonjour Pélagie. Sainte Pélagie, une jeune femme convertie au christianisme, vécut au 3e siècle à Antioche, sous Dioclétien. Pour échapper aux persécuteurs, elle se jeta dans le vide du toit de sa maison. Ce prénom vient du grec Pélagios, signifiant de haute mer. La loyauté est une valeur à laquelle tient Pélagie. Elle est aussi active et ambitieuse. Votre couleur sera le orange. Bonne journée.

0: le rendez-vous de l'info en Albret. Je rappelle, ce week-end, nous serons en direct du Festival Théâtre Amateur. C'est à Valence-sur-Bélisse. On y sera samedi dans la journée pour vous faire découvrir quelques compagnies. Puis, on vous fera aussi découvrir des reportages sur ces compagnies ce matin entre 11h et midi. Ça sera pareil pour demain. Il y aura aussi la rediffusion dans l'après-midi. Donc voilà, ça c'est pour ce festival de théâtre amateur qui a lieu tous les ans avec une nouvelle édition à ne pas manquer encore cette année.
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0: bienvenue chez nous, il est 8h30.
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0: Après le retour de l'info.
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4: Ce mardi, les lycéens du Lot-et-Garonne, comme un peu partout en France, se sont une fois de plus mobilisés dans le calme. Nous sommes allés à leur rencontre devant le lycée Val-de-Garonne à Marmande pour leur donner la parole. Nous écoutons Lamia, Lisa et Mohamed.
5: Le message qu'on veut faire passer ici, c'est pas juste pour râler évidemment, c'est vraiment pour les vrais problèmes qu'il y a. Les vrais problèmes sont les 8-18 heures déjà. On doit se lever parfois à 5 heures pour des gens qui prennent le bus. Pareil, de finir à 18 heures, il y a des gens qui peuvent rentrer à 20h, voire 21h avec les loisirs. On ne peut même pas profiter. On ne demande pas de faire des 8-12 heures, hein, évidemment. On veut travailler, c'est pour ça qu'on demande plus de profs aussi. On veut travailler, on veut améliorer nos notes, on veut se sentir bien à l'école aussi. On demande juste un minimum de 8h, 8h30, voire 17h pour un peu souffler. Aussi, je fais le blocus pour la relation entre les enseignants et les élèves. Il y a beaucoup de distance entre les élèves et les professeurs. Et moi, ce que je veux ajouter, c'est que en fait, la plupart des gens qui voient les blocus en mal, c'est juste parce qu'ils ne voient pas la réelle motivation derrière nos revendications. Alors que si on fait ça, en fait, c'est justement parce qu'on n'est pas écouté, on nous envoie la police directement, même quand c'est un mouvement pacifiste, on essaye de réprimer notre liberté d'expression. Et puis moi, je trouve ça totalement inadmissible parce que nos conditions d'enseignement, en fait, elles sont pas du tout propices à notre éducation. On se retrouve dans des classes à 40 avec pas assez de profs. Je suis en terminale, j'ai le bac à passer à la fin de l'année, j'ai pas de prof d'AMC ni de prof d'histoire géo. J'ai plein de copines d'autres filières qui ont le même problème que moi. On n'a pas assez de manuels pour travailler. Les blocus, ils ont commencé à cause des coupes de budget, on le sait très bien, on est au courant. On est au courant qu'on a supprimé des postes d'enseignants, on est au courant qu'on ne nous met pas assez d'argent dans l'école. Nous, on le voit et on le ressent à l'intérieur, on le ressent quand on est au lycée. Les profs le ressentent, ils n'arrivent pas à suivre chaque élève parce qu'ils ne sont pas assez, ils ont beaucoup trop d'élèves en classe, etc. Nous, ça va parce qu'on est à Val-de-Garonne, notre lycée encore, on est privilégié par rapport aux autres, mais il y a des lycées où le lycée est totalement dégradé. J'étais à la Réole du coup, et il y a des trous dans les murs, il fait super froid. Alors en hiver, c'est horrible, et en été, c'est encore pire. Il y a des rats dans les couloirs qui sont morts et les conditions là-bas, c'était horrible.
4: Parcoursup, quel est votre point de vue?
5: Moi, je trouve ça pas normal. Aujourd'hui, moi, je sais même pas encore qu'est-ce que je vais pouvoir faire plus tard. Alors que je sais très bien que je vais faire une licence de droit ou de psycho. Et on me dit tout le temps, oui, c'est quelque chose sur tension, etc., etc. Ça veut dire qu'il faudra que je mette quelque chose par sécurité. Alors que je sais très bien ce que je veux faire, je sais très bien quelles études je veux suivre. Et on essaye de me dire de partir sur autre chose. J'en ai pas envie de mettre un BTS dans mes vœux. J'ai envie de faire des études longues, etc. Et je sais qu'il y a plein de gens qui sont comme moi.
4: Au-delà des revendications, il y a également une démarche de dialogue qui a été entamée.
6: Bien sûr, il y a eu une démarche de dialogue du coup directement avec la direction, la directrice Madame Joyeux, les deux directeurs adjoints Monsieur Ndong et Monsieur Abal que je salue, car ils font un travail formidable. Ils sont assez fiers de nous que ça soit passé de manière pacifiste, même si dans les médias on peut entendre forcément une certaine forme de violence. Mais dans la plupart des grands lycées français, on reste de manière pacifique. En tant que lycéens, on ne se sent pas écoutés par la direction, par l'académie, par l'éducation nationale qui nous sous-estime complètement. On a ce sentiment-là, ne pas être écouté, qu'on est juste des petits pions qui sont sur un échiquier et qu'on fait bouger comme on l'on souhaite. Alors qu'on est l'avenir de la France, demain on pourra voter. Là dans les blocus, on essaie que ça soit le plus sans politique, qu'il n'y a pas de récupération politique derrière par certains partis qui le font.
4: C'est une mobilisation qui est nationale. Vous portez tout autant les revendications d'un lycée de Seine-Saint-Denis que du Sud-Est. Un lycée du Sud-Est portera tout autant vos revendications?
6: Bien sûr, nous en tant que lycéens, on est là aussi par solidarité à tout le monde, que ce soit les lycées les plus pauvres possibles. On essaie forcément de les soutenir parce que même nous, quand on voit comparé aux autres lycées qui vont être Henri IV par exemple, prenons juste cet exemple-là, où ça va être des lycées prestigieux, eux-mêmes vont avoir des places qui sont déjà réservées sur Parcoursup. Alors que nous, entre guillemets, la classe un peu plus basse, on n'aura pas cette chance-là d'arriver jusqu'à ce point-là. Enfin, et ça, on peut aussi ressentir une certaine inégalité, malheureusement.
4: C'était Mohamed, Lisa et Lamia, lycéens à Val-de-Garonne, à Marmande, au micro de nos confrères de CFM Radio.
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9: Bonjour à tous, c'est Jean-Jacques pour le programme du FCCV du week-end qui arrive. Donc les U7 seront à Pavie à 10h15, les U11 seront à 10h30 à Mansiette, les U13 équipes seront à Castères à Verduzan pour un plateau à 10h30 également, et l'équipe de toujours pour les U13 sera à Pavie à la même heure. Les U15 de l'entente Vic Castera seront à Vic-Fezensac dimanche matin à 10h30 au Contourge 2, et les seniors garçons de Castères à Verduzan seront à Castera ce samedi à 20h en coupe et recevront Montferrand Savès 2. Également toujours, n'oubliez pas que nous avons le vide-grenier lors de la journée nature du 18 octobre. N'hésitez pas à vous inscrire au 06 07 12 60 53. 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Merci à tous et bonne semaine.
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0: Le soleil arrive tout doucement sur la région avec du 12 à 13 degrés. Cet après-midi, c'est un ciel bleu avec des valeurs entre Condom, Auch, Agen, Nérac, Mont-de-Marsan, 18 à 19 degrés. Demain vendredi, on finit la semaine avec du soleil, un ciel bleu le matin, une dizaine de degrés. Alors au lever du jour, on peut faire même 4 degrés hein, près de Casaubon et Barbotan. Et l'après-midi, les températures reviennent sur des valeurs de saison entre 20 et 21 degrés au soleil. Pour ce week-end et la semaine prochaine, on va faire un point complet sur la météo à 9h et 9h30. Il est 8h37.
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0: sur DFM, il est 8h40. On va faire un petit reportage avec Pierre. Nous partons à Valence-sur-Bise, direction la KVA. Deuxième partie de ce reportage, ça sera à 9h40.
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3: La KVA Valence-sur-Balise, mais avec monsieur le maire, monsieur Dufilhol. Être maire, c'est un boulot. Mais il y a des boulots qui sont plutôt sympas, comme venir à une exposition.
4: Ah, ça fait partie des moments agréables. Après, on voit des artistes qui viennent exposer ce qu'ils ont fait, et ils sont quand même tous passionnés. J'ai échangé avec une des artistes qui veulent vraiment véhiculer ces valeurs et de partage et de transmission. Donc c'est très intéressant.
3: Cédel a décidé aujourd'hui de marquer le coup et de montrer que la haine, c'est pas pour nous.
4: Non. Mais aujourd'hui, je pense qu'on vit une actualité assez compliquée, et je pense qu'on a fini les assos l'autre jour. On voit vraiment que les gens veulent retravailler ensemble, s'amuser ensemble, profiter des bons moments ensemble. Et je pense que c'est la meilleure chose qu'on peut faire pour y arriver, c'est retrouver des moments de partage. C'est pas un effort. Quand c'est naturel et qu'on prend du plaisir, moi je suis bénévole dans des assos, on y vient avec plaisir, on ne regarde pas les heures. C'est dès que ça devient une contrainte que ça devient un problème. Là, aujourd'hui, si on vient par passion, Jean-Pierre, je pense que les heures, il n'y compte pas, il aime ça.
3: C'était monsieur Mathieu Dufilhol, maire de Valence-sur-Baïse. Valence-sur-Baïse à la KVA avec son président, monsieur Jean-Pierre Puyal. C'est la dernière expo.
5: Oui, effectivement, c'est la dernière exposition de l'année. Et j'espère, nous avons déjà des artistes qui ont postulé pour la saison 2027.
3: Une des artistes a décidé de donner un tableau.
5: Faïza Zena, qui est originaire des Comores, mais qui habite dans le pays de Nantes, et qui a suggéré cette chose-là aujourd'hui au vernissage, en offrant une de ses œuvres à la KVA avant de partir, et qui suggère aux artistes, pour le travail accompli, entre autres, de donner une œuvre pour constituer une collection. C'est une excellente idée, bien sûr, et nous sommes ravis de ce geste très généreux. Les expositions durent 6 mois, et on peut les exposer les 6 autres mois. Voilà, et puis s'il y en a, pour l'instant, il n'y en aura qu'un, alors vous savez.
3: Puis, il y a aussi un engagement pour essayer d'être plus humain.
5: C'est ça. Donc, c'est le vœu des artistes, le vœu de la KVA, d'être au plus proche du public et de sensibiliser les gens, dire que l'art, c'est pas si éloigné de soi que ça. Il suffit de se laisser aller, de laisser parler son cœur, et on trouve toujours quelque chose, j'allais dire chaussure à son cœur.
3: Un petit mot, parce qu'il va y avoir bientôt du théâtre.
5: Oui, alors nous, la saison culturelle va commencer au mois de novembre. Le 13 novembre, le vendredi 13, nous aurons la boîte à jouer qui vient présenter D'Artagnan, son D'Artagnan à la salle des fêtes. Et ensuite, le vendredi 29 janvier, nous aurons le Cocktail Jazz Band qui vient se produire avec son nouvel album qui sort début janvier, donc nous aurons la primeur. Puis ensuite, la saison s'enchaînera bien sûr sur le Printemps des Poètes. Ça, là, déjà, nous avons déjà reçu 7 poèmes pour le mois de mars, ils ne sont pas là. Le thème étant cette année la poésie, zone avec un S, zone d'action. Et ensuite, le Festival de Slam, bien sûr, se déroulera le premier week-end de juin, comme d'habitude. Donc voilà, ça fait des activités en perspective.
3: La suite de ce reportage, dans un instant, sur DFM 930, à l'exposition de la KVA.
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0: Ce groupe toulousain de jeunes chanteurs et chanteuses, Edith Stone, avec un simple geste. On retrouve tout de suite notre chroniqueur Cindy Trier, notre chroniqueuse, en ce 8 octobre. Et dans 10 minutes, il sera 9h.
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3: Amis actifs, bonjour. Parlons d'une compétence mentale souvent ignorée, j'ai nommé la métacognition. Contrairement aux idées reçues, la véritable intelligence ne réside pas dans un QI élevé, mais dans notre capacité à observer nos pensées pour mieux piloter nos réactions. La métacognition, en d'autres termes, relève de la capacité à prendre du recul pour comprendre comment notre esprit influence nos décisions. Pour appréhender son fonctionnement, voici deux pistes stratégiques. 1. Sortir du mode automatique. Face à une situation stressante ou conflictuelle, par exemple, marquez une pause. Identifiez vos schémas de pensée et nommez vos émotions dès qu'elles apparaissent. S'agit-il de peur, de colère, de dégoût, de tristesse ? Ce simple réflexe crée un espace de réflexion salutaire entre l'événement et la réaction. 2. Considérez la métacognition comme un miroir. Plus nous apprenons à observer notre esprit, plus nous gagnons en clarté et en confiance. À noter que ce n'est pas la rapidité d'analyse qui fait la différence, c'est la capacité à ajuster notre comportement vis-à-vis des problèmes. Vous voilà désormais armés, chers auditeurs, pour cultiver cette compétence rare et gagner en sérénité dans votre quotidien. Belle journée à toutes et à tous et à très bientôt pour de nouvelles aventures pro.

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4: Sur DFM, dans un instant, on va faire un petit retour sur l'information. Juste le temps de vous dire qu'il y a une conférence sur l'Albret à Nérac. L'association Les Amis du Vieux Nérac propose une conférence intitulée Marguerite de Valois, de son souci de concorde à la cour de Nérac, 1578-1582. Voilà une belle conférence sur cette personne, Marguerite de Valois. Ça sera samedi à partir de 10 octobre, à partir de 15h, pardon, à la salle Bourbon, premier étage du centre Saint-Mazeuil. Voilà pour cette information concernant ce rendez-vous du côté de Nérac. Et puis d'autres rendez-vous ce week-end. DFM se retrouvera du côté de Valence-sur-Bélize pour le festival de théâtre amateur. On y sera samedi dans la journée pour vous présenter quelques troupes qui vont jouer le samedi et le dimanche. On vous fera aussi une petite rediff de ces chroniques qui ont été diffusées la semaine dernière. D'ailleurs, vous pouvez les écouter sur le www.dfm930.com, puisqu'elles sont en podcast. Vous pouvez les télécharger quand vous voulez sur ce festival. Nous avons reçu le président du festival, mais aussi pas mal de compagnies qui ont répondu à nos questions. Voilà, c'est sur le www.dfm930.com et ça sera en rediffusion ce matin entre 11h et midi et aussi cet après-midi. Bienvenue chez nous en ce jeudi, nous sommes le 8 octobre. Il est pile 9h, bonjour.
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4: L'actu ce matin avec Sylvie, bonjour.
6: Bonjour à tous, les lycéens se mobilisent pour l'acte 4 de leur contestation, une mobilisation qui s'annonce en baisse. 94% des établissements scolaires seront ouverts selon le ministère de l'Éducation nationale. 224 lycées resteront fermés. Les organisations étudiantes et lycéennes ont, elles, réitéré hier leurs appels au rassemblement aujourd'hui, avec des manifestations notamment annoncées devant les préfectures d'Île-de-France entre midi et 14h. Un mouvement soutenu également par les syndicats d'enseignants qui appellent aussi à la grève ce jeudi. Et les annonces de Sébastien Lecornu qui n'ont donc pas apaisé la colère. Le Premier ministre a notamment assuré que les premières décisions du gouvernement seront présentées à la fin du mois d'octobre. A noter que le ministre de l'Éducation nationale, Édouard Geffray, doit se rendre ce matin dans un lycée de Reims pour participer à un temps lycéen et de dialogue. Pendant son allocution, Sébastien Lecornu lui a également abordé la crise des carburants. Le chef du gouvernement a annoncé qu'il mettrait 10 millions de barils de gazole issus des réserves stratégiques à la disposition des distributeurs en France. L'objectif, faire baisser les prix entre 12 et 18 centimes par litre de gazole. Et vous allez peut-être trouver les stations Total fermées aujourd'hui. Les salariés de tous les sites de Total Énergie en France sont appelés à faire grève à l'appel de la CGT. Une mobilisation pour les emplois et les salaires. Le syndicat dénonce notamment des effectifs insuffisants. Dans le reste de l'actualité, la biodiversité est toujours en danger. C'est le bilan du rapport Planète Vivante publié aujourd'hui par la WWF. Une étude qui permet de suivre l'état des populations des vertébrés sauvages. Ainsi, à travers le monde, en 50 ans, la taille moyenne des populations d'animaux vertébrés a chuté de 73%. Elle était le symbole de la crise du logement en Espagne. La retraitée madrilène dont l'expulsion a déclenché des manifestations massives est morte hier, selon un syndicat de locataires. Et puis le prix Nobel de littérature est décerné aujourd'hui. Parmi les favoris, l'américano-antillaise Jamaica Kincaid, connue pour son œuvre post-coloniale. Excellente matinée à tous.
4: Merci, vous revenez dans le prochain rendez-vous info, ça sera à 10h. 9h02.
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4: D'ailleurs, dans le prochain rendez-vous info aussi, ça sera la deuxième partie de ce reportage sur la caméra tout à l'heure à 9h40. La météo avec ce temps un petit peu perturbé ce matin au lever du jour. Là, on est sur quelques rayons de soleil, des nuages blancs, mais on attend 18 degrés en fin de matinée. Pas 18 degrés, 10 degrés en fin de matinée entre Condon et Valence-sur-Bélize. Et cet après-midi, Il fera 20 degrés à Vic-Fezensac, Castéra, Verduzan, Géguin, Saint-Puy, La Plume, La Montjoie et Nérac. Demain vendredi, comme aujourd'hui, hein, les températures seront un petit peu froides, peut-être le matin 5 degrés en se rapprochant des Landes, 10 degrés en fin de matinée sur le Gers et l'après-midi, 19 degrés avec du soleil. Samedi après-midi, c'est très sympa, avec du soleil 21 degrés. Et pour la journée de dimanche, là aussi, ça reste agréable puisque Météo France prévoit du soleil, quelques nuages blancs et des valeurs de 21 à 22 degrés. Avant de retrouver Pierre pour l'événement du jour, je propose de faire un petit tour complet sur l'horoscope. C'est important pour bien démarrer cette matinée. Bon courage, hein, 9h03. 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Et bonne route.
3: Bonjour à tous, nous fêtons Pélagie. Alors, allez-vous décrocher la lune ?
8: Eh bien, pas vous, Bélier. Dans votre travail, le climat astral pourra créer une agitation ambiante peu propice à la concentration.
3: Taureau, ne ruez pas dans les brancards et gardez une vue objective et constructive de vos possibilités.
8: Les Gémeaux, vous êtes dans une de ces journées où tout ce que vous entreprenez vous réussit.
3: Cancer, vous ne manquerez ni de dynamisme ni d'ambition, mais votre enthousiasme risque de se heurter à des obstacles.
8: Lion, l'aspect de Neptune vous permettra de poser des jalons pour votre avenir professionnel.
3: Vierge, l'impact de Saturne aura plusieurs conséquences pour votre travail. D'un côté, vous pourrez avoir davantage de responsabilités, mais sans y gagner pour autant une compensation financière intéressante.
8: Vous êtes balance, alors prudence sur le plan pro. Un petit relâchement pourrait se produire et vous conduire à prendre de mauvaises décisions.
3: Scorpion, les choses se calmeront sur le plan professionnel. Saturne et Jupiter déploieront leur meilleur côté pour vous aider.
8: Sagittaire, période idéale pour prendre des initiatives, alors suivez votre instinct tout simplement.
3: Capricorne, avec le bon appui de plusieurs astres, vous irez de l'avant dans votre métier.
8: Les Verseaux, sortez, bougez, voyez donc du monde pour vous ressourcer.
3: Enfin Poisson, gardez le moral, une phase plus réjouissante arrive. Bonne journée à tous, demain nous fêterons Denis.
4: Sur DFM, on retrouve l'événement du jour avec Pierre, bonjour.
9: Bonjour à vous qui nous écoutez près du circuit Paul Armagnac à Nogaro sur 105.8. 8 octobre 1871, incendie de la ville américaine de Chicago dans l'Illinois. Environ 300 personnes perdent la vie. 17 500 bâtiments sont détruits dans de nombreux quartiers de la ville et 100 000 personnes, soit à peu près le tiers des habitants, se retrouvent sans abri. Une longue période de conditions venteuses, chaudes et sèches, et les constructions en bois répandues à travers la ville auraient favorisé la propagation rapide de l'incendie. Résultat, 222 millions de dollars de dommages. Sa reconstruction lui a permis de mieux se développer d'un point de vue économique, architectural et urbanistique et de devenir une des villes les plus modernes d'Amérique du Nord. L'équipe de DFM 930 souhaite un joyeux anniversaire à Madame Mallory Roger, maire de Manon-Montané, à Monsieur Éric Chrétien, maire de Courtiès, et à Monsieur Mathieu Dufilleul, maire de Valence-sur-Baïse.
4: Merci Pierre, 9h06, le retour de la musique.
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2: Sur TF1 ce soir, nouvelle série Intraçable, France 2, l'heure de vérité avec l'invité Édouard Philippe. Succession, le magazine à 23h30. France 3, meurtre dans le Jura. Sur France 4, Misery, c'est un film. Sur France 5, l'apocalypse à l'âge du bronze, un documentaire. Sur M6, On n'est pas d'accord, une émission présentée par Julien Courbet et Canal+, Fifi et sa bande, c'est pas gagné, un documentaire. Sur Arte ce soir, le code du tueur en 2 épisodes, sur LCP, justice en France avec la cour d'appel de Bourges. W9, il n'y a que la vérité qui compte sur TMC, Morbus, c'est un film à suivre sur notamment TFX, et bien c'est Tattoo Cover, les sauveurs de tatouages. Sur C Star, au cœur de l'enquête avec les trafics de drogue, 100 jours avec la police de Nancy. T18, prisonnier, le film avec Hugh Jackman. Gulli, Pinot Simple Flic, le film. TF1 série film New York section criminelle sur l'équipe. 36 Quai des Orfèvres avec Daniel Auteuil. Sur Sister, le flic de Los Angeles, une série. RMC Découverte et RMC Story, c'est Inside Burger King dans les coulisses du géant de la restauration rapide. Et puis RMC Découverte, opération spéciale, Laurie Lague dans la peau d'un légionnaire. Cold Case, affaire classée ce soir, RMC Life à partir de 21h10, ça sera suivi de 3 épisodes.
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5: Et le rendez-vous des Automnales, on y sera samedi en direct avec Pierre et nos invités. Autre rendez-vous, si vous êtes sur Saint-Puy, ce 10 octobre, 14h-18h à la salle des fêtes de Saint-Puy, une après-midi consacrée à l'écriture à travers les âges, une après-midi autour des mots, des livres et de l'imagination. Alors au programme de cet après-midi, il y aura un atelier d'écriture, un atelier de calligraphie, une expo. Écrire, lire, rêver permettra de découvrir des œuvres et des artistes qui ont fait de l'écriture et de la lecture un véritable sujet artistique. Saint-Puy, samedi 10, 14h-18h, donc l'entrée est gratuite. C'est à la salle des fêtes de Saint-Puy. Voilà, que vous soyez passionné de littérature, amateur de belles lettres, curieux, écrivain en herbe, ou simplement heureux de passer un petit moment agréable avec d'autres habitants de Saint-Puy, eh bien on vous attend, les bénévoles de la bibliothèque seront heureux de vous accueillir. Alors sachez que la bibliothèque ne sera pas ouverte ce samedi, hein, comme d'habitude, puisque l'après-midi, il y a ce rendez-vous à la salle des fêtes, 9h26.
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5: Et le retour de la musique va se faire avec un duo assez inédit. Juste après la chronique de Valérie, ça sera Gauvin Serre et Francis Cabrel.
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8: Aujourd'hui, 8 octobre, bonjour Pélagie. Sainte Pélagie, une jeune femme convertie au christianisme, vécue au 3e siècle à Antioche, sous Dioclétien. Pour échapper aux persécuteurs, elle se jeta dans le vide du toit de sa maison. Ce prénom vient du grec Pélagios, signifiant de haute mer. La loyauté est une valeur à laquelle tient Pélagie. Elle est aussi active et ambitieuse. Votre couleur sera le orange. Bonne journée.

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1: Gavin Serre et Francis Cabrel.
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4: Très belle journée. Fin du procès ce jeudi, celui concernant l'accident ferroviaire de juillet 2014 à Dinguin. Un procès ouvert depuis lundi au tribunal de Pau. 35 voyageurs avaient été blessés dans cette collision entre un TGV et un TER. La SNCF et SNCF Réseau sont poursuivis pour blessures involontaires. À l'origine de l'accident, des rats qui avaient rongé des câbles servant à la signalisation. Un procès trop tardif pour de nombreuses victimes avec des audiences plusieurs fois renvoyées. Le coup de gueule de la SPA des Hautes-Pyrénées à Ibos. Régulièrement, le refuge retrouve au matin des déchets devant son portail et il ne s'agit pas de dons pour les animaux mais bel et bien de cartons sans utilité ou bien encore du linge sale, des déchets que l'association doit ensuite gérer à ses frais. La préfecture des Hautes-Pyrénées vient de délivrer en début de mois par arrêté l'autorisation environnementale pour la réalisation de la déviation de la RN 21 sur la commune d'Adé. Un chantier attendu par certains, dénoncé par d'autres. Plusieurs mesures de préservation de l'environnement vont de pair avec ces travaux, comme la création de zones compensatoires en faveur de la biodiversité, ainsi que diverses mesures spécifiques concernant une zone où l'amiante naturelle est fortement présente. Courir ou marcher pour la bonne cause, ce vendredi, la Tarbelle elle fête son 10e anniversaire. Course et marche de 6 km au départ du stade Maurice Trélu au profit de la lutte contre le cancer du sein. A noter qu'une boutique éphémère a ouvert rue Maréchal Foch pour accompagner cette journée. Toutes les infos sont à retrouver sur le site internet du Tarbes Pyrénées Athlétisme, co-organisateur avec la ville de Tarbes de cette 10e édition.
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1: La météo avec des températures pour aujourd'hui. C'est vrai que cette nuit, on avait encore quelques averses, même ce matin, de très bonne heure. Là, le soleil perce tout doucement au travers de ces nuages blancs, entre 12 et 13, 14 actuellement. On aura 16 degrés en fin de matinée entre Condon et Auch. Et cet après-midi, sur les villes de Condon, Auch, Agen, Nérac et Mont-de-Marsan, on attend 18 à 19 degrés avec beaucoup de soleil. Demain, vendredi, le matin, les températures seront de 10 degrés. L'après-midi, on va retrouver des valeurs sur le Gers, une vingtaine de degrés. Alors attention, demain matin, on va faire très chaud. Hein, et par endroits, 4 degrés à Casaubon. Même dans les rues de Condon, il ne fera que 5 degrés d'après Météo France. Samedi matin, au lever du jour, pareil, entre 7 et 8 degrés à Barbotan et Casaubon. La fin de matinée, entre 16 et 17 degrés à Florence et à Lectoure. Puis ce samedi après-midi, à Castéra-Verdun, il fera 22 degrés, comme à Valence-sur-Béise et à Vic-Fezensac. Le week-end, samedi. Alors pour samedi après-midi, c'est très sympa. Avec du soleil, quelques nuages blancs, température de 21 degrés. Et dimanche, pareil, hein, du soleil et des températures de 21 à 22 degrés. Quelques nuages gris arrivent peut-être en fin de journée. Pour le reste de la semaine, regardons lundi prochain. L'après-midi, les températures seront au soleil avec un ciel vraiment tout bleu. Elles remontent 22, 23 et 24 degrés. Dont le Gers, Lot-et-Garonne, Landes et Tarn et Garonne. Mardi après-midi, on sera le 13 octobre. Et bien, les températures passent à la barre des 23 à 24 degrés à Florence, à Lectoure, à Agen. Et mercredi prochain, et bien, les températures là seront toujours de 24 à 25 degrés entre Eauze, Casaubon et Valence sur la Baise. Et si on se projette jusqu'à jeudi prochain, là, l'indice de confiance va rester à peu près de 2 sur 5. Les températures seront sous le soleil et un ciel bleu de 21 à 22 degrés. Voilà. 9h passées de 35 minutes, on refait un point météo à midi, midi 30, et puis en fin d'après-midi à partir de 17h. 9h35 et 30 secondes.
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1: 9h40, nous revenons donc à la KVA à Valence-sur-Béise où l'exposition est à découvrir encore hein, pendant quelques semaines. Et là, cette fois-ci, nous allons retrouver les artistes.
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4: À Valence-sur-Béise, à la KVA, pour la dernière exposition de la saison. Et nous sommes avec Cécile Delafosse, je dirais plutôt Cédel. Cédel, pour ajouter un petit quelque chose qui interpelle bien sûr, mais surtout qui fait du bien. Lutter contre la haine.
5: Oui, en effet, je pense que le rôle des artistes, c'est aussi ça, c'est d'être un peu percutant. Donc, habituellement, mon univers est plutôt assez poétique. Mais vu les événements récents et l'ambiance globale, il m'a semblé important de faire passer un message participatif. C'est plutôt un message de fraternité, de rassemblement.
4: Il y a un peu de peinture d'or ou des feuilles d'or.
5: Oui, c'est ça.
4: Dans le moyen d'une...
5: Donc c'est de la feuille de cuivre, hein, donc, mais ça donne le même effet que la feuille d'or. Et c'est un tout nouveau travail en fait. J'avais jamais osé passer le cap parce que c'est très délicat à travailler. Et finalement, ça fonctionne plutôt bien. Je vous invite également à aller à Saint-Michel, à Condon. J'expose également pour la première année. Et j'ai eu le privilège que l'un de mes dessins soit choisi pour l'affiche. Donc c'était très émouvant pour moi.
4: Le petit chat ?
5: Non, le petit chat c'est l'affiche de Valence. Et à Condon, c'est un flacon de parfum sur le thème.
4: Ici une expo, là-bas une expo, encore une expo. Et en plus, vous avez un certain travail de bien-être.
5: C'est ça, c'est toujours dans l'idée de faire du bien. D'une autre façon, en fait, j'ai un espace bien-être à la Recingle où je propose des massages avec différentes techniques. Et je reçois beaucoup de gens assez cabossés, fatigués. Donc c'est aussi une autre façon d'amener du bien-être, d'ouvrir les gens à des choses plus positives. C'est la même chose pour moi, en fait, le dessin et le massage, c'est très méditatif, c'est un échange.
4: Nous sommes toujours à Valence, à la KVA, mais cette fois-ci avec Zayn. Vous avez été un peu impressionnée par Monet.
6: Ah, c'est plus que Monet, on peut aller très très loin. D'abord, s'il y a Hubert Robert, les ruines, parce qu'on part toujours de quelque chose pour en refaire autre chose.
4: Oui.
6: Donc Hubert Robert nous a montré qu'est-ce que c'est que les ruines, les restes d'une histoire. Et ensuite, Corot est venu, Barbizon est venu avant que Monet n'arrive. Oui, oui, je suis habitée par... En fait, dans Monet, il y a ce qu'on appelle chez nous, j'ai découvert que l'animisme était dans l'art. Vous voyez cette vibration animiste que nous avons, que nous mettons dans les sculptures. Et en fait, quand j'ai vu Monet, je me suis dit, mais c'est ça en fait que ma grand-mère m'a appris. C'est la vie. L'art, c'est la vie. Mais je crois que l'artiste est là pour bousculer. Comme disait Jean Nouvel, si vous êtes là et que vous faites rien, eh ben en fait, vous faites autre chose. Donc vous passez à côté, quoi. Et en fait, je ne fais que retracer la couleur dans la vie, là où je la vois dans mes voyages.
4: Vous me dites que ça vient des Barbades. Oui. Et les autres, d'où viennent-ils, celui...
6: On est allé à Malaga, place de Malaga, voilà. Et j'ai trouvé une ouverture dans cette ville, dans cette urbanisation. Ça respirait. Rien... Tout n'était pas coincé, vous voyez ce que je veux dire ?
4: Absolument.
6: Ici, c'est aussi Malaga, mais je pense fondamentalement que c'est la Cité Rose où j'ai habité à Nanterre, parce qu'il y avait de la vie, il y avait de l'humanité, il y avait de la couleur, il y avait des gens de toutes les origines. Maintenant, dans cette cité, c'est codifié à une seule ethnie. Vous voyez ce que je veux dire ?
4: Oui.
6: Il n'y a plus de couleur, et pourtant ça vient d'ailleurs. Tout ça parce qu'il y a des dispositifs politiques. C'est la politique qui construit là où nous habitons. Ce sont les architectes, mais ils ne viennent pas vivre. Ils conçoivent des concepts et ensuite ils nous mettent dedans, mais ils n'ont aucune idée de comment ça se passe. L'artiste, il est là que pour donner le récit d'un instant, d'une société, d'une histoire. Enfin, l'histoire se fera demain, mais on l'a inscrit maintenant et elle s'inscrira demain. Donc, je pense que c'est important à la fois d'avoir ce regard de dire à la population, voilà le monde dans lequel on vit, moi je vous le montre, faites-en ce que vous voulez, vous ne pourrez pas dire que les artistes ne vous ont pas donné le chemin pour y parvenir.
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2: Amis actifs, bonjour. Parlons d'une compétence mentale souvent ignorée, j'ai nommé la métacognition. Contrairement aux idées reçues, la véritable intelligence ne réside pas dans un QI élevé, mais dans notre capacité à observer nos pensées pour mieux piloter nos réactions. La métacognition, en d'autres termes, relève de la capacité à prendre du recul pour comprendre comment notre esprit influence nos décisions. Pour appréhender son fonctionnement, voici deux pistes stratégiques. 1. Sortir du mode automatique. Face à une situation stressante ou conflictuelle, par exemple, marquez une pause. Identifiez vos schémas de pensée et nommez vos émotions dès qu'elles apparaissent. S'agit-il de peur, de colère, de dégoût, de tristesse? Ce simple réflexe crée un espace de réflexion salutaire entre l'événement et la réaction. 2. Considérez la métacognition comme un miroir. Plus nous apprenons à observer notre esprit, plus nous gagnons en clarté et en confiance. À noter que ce n'est pas la rapidité d'analyse qui fait la différence, c'est la capacité à ajuster notre comportement vis-à-vis des problèmes. Vous voilà désormais armés, chers auditeurs, pour cultiver cette compétence rare et gagner en sérénité dans votre quotidien. Belle journée à toutes et à tous, et à très bientôt pour de nouvelles aventures pro.

recette de danseuse de la journée avec Céline Aviani, que l'on retrouvera très bientôt sur DFM. Bon, nous sommes jeudi 8 octobre. On se retrouve demain à partir de 7h pour finir la semaine ensemble. À 11h, petite rediffusion avec quelques reportages sur le festival de théâtre amateur de Vent-sur-Bise, hein, quelques compagnies qui ont répondu aux questions de Pierre. Ça sera aussi rediffusé ce soir vers 18h. À demain, 7h. Passez une belle journée.

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1: Bonjour à tous. Des premiers blocages pour l'acte 4 de la contestation lycéenne. Plus de 200 établissements restent fermés ce matin. Des universités sont également concernées, notamment Panthéon Assas à Paris. En parallèle, Édouard Geffray a été accueilli ce matin dans un lycée de Reims pour participer à un échange entre élèves et enseignants. Mobilisation au lendemain de la prise de parole de Sébastien Lecornu. Le Premier ministre a affirmé qu'il allait falloir écouter et prendre les jeunes au sérieux. Il a promis des annonces à la fin du mois. Il a par ailleurs assuré que les forces de l'ordre n'avaient pas pour instruction d'affronter les lycéens. Autre annonce de Sébastien Lecornu hier dans son allocution, la France va libérer 10 millions de barils de ses stocks stratégiques. Cette opération doit permettre de faire baisser le prix à la pompe de 12 à 18 centimes par litre de gazole. Et dans ce contexte, les salariés des sites de Total Energy en France sont appelés à faire grève aujourd'hui à l'appel de la CGT. Le syndicat se mobilise pour l'emploi et les salaires alors que le bénéfice net du groupe s'est élevé à 11 milliards de dollars au premier semestre, en progression de 73% sur un an. Les députés détricotent déjà le budget 2027 du gouvernement. Dès l'entame de l'examen du texte en commission des finances, les parlementaires ont rejeté quasiment à l'unanimité la réforme de l'abattement fiscal de 10% sur les retraités, jugée antisociale. Une suppression loin d'être définitive puisque les députés repartiront de la copie initiale le 13 octobre prochain dans l'hémicycle. Les boissons énergisantes, bientôt interdites aux moins de 16 ans. Le ministère de la Santé s'est dit disposé à étudier cette mesure. Un rapport parlementaire préconise cette solution. Leur consommation par les mineurs peut engendrer des effets nocifs tels que l'hypertension ou la tachycardie. Et puis le football avec la finale de la Coupe d'Afrique des Nations 2026 qui se rejoue aujourd'hui en Suisse. Le tribunal arbitral du sport se réunit à Lausanne afin d'audiencer le dossier concernant cette rencontre jouée en janvier dernier entre le Maroc et le Sénégal. Pour rappel, en mars dernier, le jury d'appel de la CAF avait décidé de retirer le titre au Sénégal et de l'attribuer au Maroc. Excellente matinée à tous.
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2: Mettre en lumière les événements, les initiatives, les lieux et celles et ceux qui font vivre le territoire, c'est l'ambition de Sudline, un nouveau média en ligne lancé par Sébastien Dufour, un projet qui s'inscrit dans une volonté de faire découvrir autrement le Sud-Ouest. Sébastien Dufour, véritablement amoureux de son territoire, comme il nous l'explique.
3: Je suis depuis tout petit, depuis 37 ans, je vis dans ce territoire et j'estime qu'on a beaucoup de chances de vivre dans cet endroit-là avec de tels paysages, autant la montagne, avec les Hautes-Pyrénées à proximité, le Gers. Et puis l'Occitanie est un grand territoire qui mérite d'être mis en valeur.
2: Porté par Sébastien Dufour qui parle de l'actualité en Comminges et du Sud-Ouest en général. Alors pourquoi avoir voulu créer ce site internet alors que d'autres sources d'informations existent? La réponse de Sébastien Dufour.
3: J'ai toujours été attiré par le monde des médias et que j'ai souhaité justement créer ce site internet pour mettre les gens au courant de ce qui peut se passer dans la région, de les inviter à venir découvrir la région et de les tenir au courant des événements qui peuvent s'y dérouler.
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5: Bonjour à tous, c'est Jean-Jacques pour le programme du FCCV du week-end qui arrive. Donc les U7 seront à Pavie à 10h15, les U11 seront à 10h30 à Mansiette, les U13 équipe seront à Castéra-Verduzan pour un plateau à 10h30 également, et l'équipe de toujours pour les U13 sera à Pavie à la même heure. Les U15 de l'entente Vic-Castéra seront à Vic-Fezensac dimanche matin à 10h30 au Contourge 2, et les seniors garçons de Castéra-Verduzan seront à Castéra ce samedi à 20h en coupe et recevront Montferrand Savès 2. Également toujours, n'oubliez pas que nous avons le vide-grenier lors de la journée nature du 18 octobre. N'hésitez pas à vous inscrire au 06 07 12 60 53. 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Merci à tous et bonne semaine.
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0: 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Samedi 3 octobre, l'émission Direct à vous à partir de 10h. Nous allons retrouver des groupes de la région. Tout d'abord, le FK Project, suivi à 10h35 de Barnabé. À 11h, nous partirons sur le festival de théâtre amateur à Valence-sur-Bèze. Et à la suite, un best-of des reportages de la semaine. Rediffusion dimanche à 7h et 13h45 et mercredi prochain à 23h. Passez un bon week-end avec l'émission Direct à vous.
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2: Mettre en lumière les événements, les initiatives, les lieux et celles et ceux qui font vivre le territoire, c'est l'ambition de Sudline, un nouveau média en ligne lancé par Sébastien Dufour, un projet qui s'inscrit dans une volonté de faire découvrir autrement le Sud-Ouest. Sébastien Dufour, véritablement amoureux de son territoire, comme il nous l'explique.
3: Je suis depuis tout petit, depuis 37 ans, je vis dans ce territoire et j'estime qu'on a beaucoup de chances de vivre dans cet endroit-là avec de tels paysages, autant la montagne, avec les Hautes-Pyrénées à proximité, le Gers. Et puis l'Occitanie est un grand territoire qui mérite d'être mis en valeur.
2: Porté par Sébastien Dufour qui parle de l'actualité en Comminges et du Sud-Ouest en général. Alors pourquoi avoir voulu créer ce site internet alors que d'autres sources d'informations existent? La réponse de Sébastien Dufour.
3: J'ai toujours été attiré par le monde des médias et que j'ai souhaité justement créer ce site internet.
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4: 10e festival de théâtre amateur de Valence-sur-Baïse, les 9, 10 et 11 octobre prochains, Les Automnales et son président Walter Robuti. Bonjour.
6: Bonjour.
4: Est-ce que l'on peut parler de ce que va faire le Castella Théâtre et puis ce qui se passe entre les spectacles?
6: Castella Théâtre va présenter les spectacles sous la forme de sketchs qui durent de 3 minutes. Une entrée, une petite intrigue et puis la conclusion, voilà. Comme un sketch, ouais. Ça demande beaucoup de travail. Pour jouer 3 minutes sur scène, elle a travaillé tout l'été. Parce que sketch, il faut absolument que ça soit très précis et très, très, très marquant.
4: Mais oui. Vous avez un intermède à 16h le samedi.
6: Castella Théâtre va présenter un sketch de Jean-Michel Ribes qui s'appelle Tragédie. Ça fait partie d'une pièce Théâtre sans animaux, je crois. C'est aussi du travail, mais bon, c'est l'occasion de montrer que le Castella Théâtre n'organise pas qu'un festival. Il est vivant, il continue donc sa mission de théâtre amateur.
4: Et il y a également Scénette par l'atelier des jeunes de Mauvezin.
6: Alors elle, Mauvezin et son atelier, elle est très présente dans ce festival. Chaque fois qu'elle est libre, je suis heureux de l'accueillir parce que je n'ai cessé de répéter quand j'étais président du comité départemental du Gers, théâtre amateur, que Françoise Anton était vraiment le porte-drapeau du théâtre amateur gersois, tant la qualité de son travail était remarquable, tant du côté des adultes que des enfants.
4: Le dimanche,
6: ce sera plutôt à 11h.
4: Sur le thème la complémentarité des arts dans le théâtre.
6: Cette idée m'est venue parce que c'est bizarre quelquefois comme ça, on fait une programmation et là il s'est trouvé que les trois quarts des troupes utilisent le chant, la danse, voilà tout un tas de comme ça d'art. J'ai dit mais bon, il faut quand même en parler de ça quoi, parce que bon, il y a 10 ans ou 15 ans on n'entendait que le texte, mais que maintenant toutes les troupes de théâtre amateur font tout ce qu'ils peuvent pour ou mettre de la vidéo ou voilà pour agrémenter la pièce.
4: Oui, enrichir.
6: Enrichir, voilà. Oui. On n'a pas parlé de l'intermède du dimanche. Or, c'est un moment qui est très particulier parce que c'est de la lecture à haute voix. C'est la troupe qui s'appelle Voix plurielle. Elles font un travail remarquable en lecture à haute voix et les textes qu'elles disent sont toujours de très grande qualité. D'ailleurs, le Barnum, il est à la seconde près, dès que le spectacle est terminé, tout le monde file au Barnum pour écouter la lecture à haute voix.
4: Merci Walter, et ouais, puis on merci. Se retrouve le samedi.
6: D'accord, merci beaucoup, au revoir.
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2: Sur DFM 930, toujours à la rencontre de ces compagnies qui vont venir donc à ce festival de théâtre amateur ici à Valence-sur-Baïse. On a le plaisir d'accueillir Éric Puch. Bonjour Éric.
3: Bonjour. Donc la compagnie de théâtre de l'Inattendu est une compagnie des Pyrénées orientales, pas loin de Perpignan, donc exactement à Villemolac. Et cette année, nous proposons dans ce festival la dernière pièce, nous en sommes à la 50e représentation, je pense, de Petite Dame vers le Nord, qui a voyagé un petit peu dans toute la France en gagnant pas mal de prix. Et donc l'histoire, en fait, c'est deux petites dames qui ont vieilli ensemble, deux petites sœurs, et qui vont vivre un périple après le décès de leur mère. J'en dirai pas plus pour garder la surprise, mais voilà, c'est une pièce où il y a beaucoup d'émotions, beaucoup de rires, beaucoup de surprises. J'ai voulu, surtout sur cette pièce, insister sur la relation des deux sœurs. Et ce qui a été surprenant dans différents festivals où on est allé jouer, c'est que chaque spectateur se retrouve un petit peu dans la pièce. On a tous une relation avec un frère, avec une sœur qui est assez compliquée. Ce qui a été le plus frappant depuis ces 50 représentations, c'est chaque fois retrouver ce retour où chaque spectateur se retrouvait plus ou moins dans cette pièce.
2: Et deux petits mots sur cette compagnie, elle existe depuis longtemps ?
3: Cette compagnie existe depuis 10 ans, nous en sommes à peu près une vingtaine de pièces, mais c'est un lieu également, parce que le Théâtre de l'Inattendu, c'est nous avons notre propre théâtre de 50 places avec sa programmation. Nous en sommes à notre 4e année de programmation. Il y a plusieurs ateliers, nous sommes à peu près 50 en tout, et avec une dizaine de pièces qui tournent un peu partout. Donc voilà, donc ça fait 10 ans qu'on existe avec plusieurs prix, puisque nous avons eu des prix nationaux à Festia à Tours, à Sissonne, dans Picardie, un peu dans toute la France avec différentes pièces.
2: Très bien, c'était donc Éric Puch pour cette compagnie de théâtre. Vous serez au Festival de théâtre amateur à Valence-sur-Baïse samedi, je pense, 10 octobre.
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0: Nous sommes avec la troupe en chantier et Monsieur Benjamin Georges pour Les Automnales de Valence-sur-Baïse et vous présentez un spectacle, La dispute de Marivaux.
2: Déjà, c'est un classique.

0: C'est Marivaux. Et puis surtout, la thématique, elle est effectivement sur la notion de sensualité, d'adolescence, de découverte de l'autre. Et on s'est aperçu quand même que le discours de la pièce, qui était finalement sur la mauvaise foi homme et femme, femme et homme par rapport au désir, elle est encore valable aujourd'hui. Et donc, ça nous a beaucoup plu de travailler cette thématique. Et au-delà de ça, ce qu'il y a d'intéressant, c'est que la pièce envoie un peu en l'air finalement toutes nos certitudes autour du sujet. Est-ce que c'est l'homme qui est inconstant? Est-ce que c'est la femme qui est inconstant? Finalement, l'un n'est pas pire que l'autre, l'autre n'est pas pire que l'un. Enfin voilà, c'est justement ça élève le débat au-delà de la convention morale, au-delà du manichéisme, du didactisme. Oui.
1: Est-ce que Marivaux déjà pensait qu'il y a une égalité ou à l'époque encore il y avait ce machisme?
0: Déjà c'est encore macho, je veux dire la société actuellement, oui. Hein, je veux dire, ça n'est pas se leurrer. Mais je pense qu'à l'époque c'était encore pire. Ce qu'il faut savoir de Marivaux, ce qui est très important, c'est que c'est juste avant la Révolution française. Donc pourquoi c'est intéressant? C'est parce qu'on sent dans les pièces de Marivaux que la Révolution arrive, quoi. C'est-à-dire une autre manière de penser vis-à-vis aussi du pouvoir, qui est purement masculin d'ailleurs. Et effectivement, Marivaux, il s'est amusé, enfin l'équipe qui était avec Marivaux, ils se sont amusés finalement déjà à mettre en premier rôle des femmes. Finalement, les premiers rôles de la dispute de Marivaux, le premier rôle, c'est Eglée, c'est une femme.
1: C'est bon, c'est
0: ça, ça. Ben oui, intéressant, parce qu'à la fois, finalement, le clin d'œil, c'est de dire, la mauvaise foi, c'est les femmes, mais c'est raconté par un homme qui est de mauvaise foi, donc en fait... C'est vraiment une jonglerie par rapport au public. Puis alors là, le public, il est pris un peu aussi pour un voyeur. Et donc, ça aiguise sa réflexion par rapport à sa réalité propre à lui. C'est un peu brechtien même, je dirais. Hein. C'est vraiment une manière de jongler, d'interroger le public, de le mettre face aussi à sa mauvaise foi et d'en rire. Et d'en rire, surtout d'en rire. Il faut savoir aussi que la dispute de Marivaux, ça a été joué qu'une fois. Quand ça a été monté au XVIIIe siècle, parce que ça a été censuré, en fait. Ça veut bien dire qu'ils allaient un peu loin.
1: Ça a lieu le samedi 10 octobre à 14h30. La dispute de Marivaux par la troupe en chantier qui vient de Bordeaux.
0: C'est ça.
1: C'était un reportage des compagnies théâtrales qui seront présentes à Valence-sur-Baïse à l'occasion du festival Les Automnales du 8 au 11 octobre.
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1: Retrouvons sur DFM 930 les compagnies qui participeront au festival Les Automnales à Valence-sur-Baïse du 8 au 11 octobre.
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1: Nous sommes avec Madame Christiane Magendy du Théâtre de Zélie à Bordeaux pour le spectacle Les deux orphelines d'Adolphe Dennery. C'est un mélodrame, mais est-ce que vous pouvez nous dire combien ça vaut le coup de venir la voir ?
3: Le Théâtre de Zélie a eu 25 ans en novembre dernier et nous avons fêté cette année avec du retard cet anniversaire. Et pour cet anniversaire, l'idée était de mettre tous les comédiens sur le plateau. Donc ils sont 16 comédiens et auxquels nous avons ajouté en live deux musiciens, un guitariste et une accordéoniste. Parce que dans mélodrame, il y a musique comme racine aussi. Donc c'est une pièce. Nous n'avons pas voulu faire une pièce larmoyante. Nous avons voulu faire un spectacle enlevé, joyeux. Bon, bien sûr, on peut. Il y a larmes et rires. Bon, enfin, c'est un mélo. Les deux orphelines, ce sont l'histoire de deux jeunes filles provinciales qui vont arriver à Paris. L'une d'elles est aveugle et elles ont rendez-vous avec un monsieur qui, hélas, ne sera pas au rendez-vous. Donc, celle qui n'est pas aveugle sera enlevée. Et quant à l'autre petite aveugle qui se retrouve tout seule dans Paris, elle va être recueillie par une mégère qui va profiter d'elle et qui va la faire mendier dans les rues de Paris, chanter, mendier. Voilà. Alors, que vont-elles devenir? Comment ça va se terminer? Tout est prêt pour le mélo. Alors, il y a des chants. Les acteurs chantent, accompagnés par les musiciens. C'est un beau spectacle, pas larmoyant du tout. Voilà. Donc, je vous invite à venir tous au festival.
1: Absolument. Et donc, ça aura lieu le dimanche à 11 octobre à 14h30 aux Automnales à Valence-sur-Baïse, Les deux orphelines d'Adolphe Dennery, mélodrame tout public. C'était un reportage des compagnies théâtrales qui seront présentes à Valence-sur-Baïse à l'occasion du festival Les Automnales du 8 au 11 octobre.
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1: Nous sommes avec monsieur François Charles, metteur en scène de la compagnie Le Théâtre de l'Estoc à Montréal-du-Gers pour le spectacle L'Affaire Texla et tout capote, une création de votre compagnie. Alors moi, ce qui m'a surtout tout de suite attiré, c'est vous parler de Tesla ou de Texla ?
3: Texla. Non, on n'est pas des filiales de Elon Musk.
1: Non. Et alors, cette comédie, elle parle ?
3: Cette comédie illustre la vie dans une entreprise de moyenne importance. Une PME, comme on dit, une TPE maintenant, je crois, avec une directrice générale qui chapeaute trois cadres et quatre salariés. Et cette PME a mis au point un produit très innovant, mais qui suscite beaucoup de convoitises, à la fois à l'intérieur de la PME, mais également à l'extérieur, en termes d'espionnage industriel. Ceci, c'est la trame de la pièce, mais elle sert de support à entendre les pensées secrètes de tous ces personnages, c'est-à-dire qui se permettent là de dire tout haut ce qu'ils pensent tout bas, mais évidemment les autres protagonistes n'entendent pas ces pensées secrètes. Et c'est là tout l'intérêt de la pièce.
1: On connaîtra l'invention au théâtre à Valence-sur-Baïse.
3: Absolument.
1: C'est tout de même aussi une bagarre entre personnes qui veulent avoir plus d'autorité ou plus d'argent.
3: Oui, et les deux. Les deux sont concernés, effectivement, par le comportement des cadres et des salariés. Mais on voit également ces gens dans leur vie privée, soit des repas conviviaux, soit la nuit au lit, où l'on peut apercevoir un petit peu leurs pensées secrètes, entendre leurs pensées secrètes.
1: Oui. Eh bien, écoutez, merci beaucoup. Je rappelle, le vendredi 9 octobre à 21h, le Théâtre de l'Estoc à Montréal-du-Gers, donnera l'affaire Texla et tout capote, une création de la compagnie Estoc. C'était un reportage des compagnies théâtrales qui seront présentes à Valence-sur-Baïse à l'occasion du festival Les Automnales du 8 au 11 octobre.
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1: Retrouvons sur DFM 930 les compagnies qui participeront au festival Les Automnales à Valence-sur-Baïse du 8 au 11 octobre.
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1: Les Automnales, les 8, 9 et 10 octobre prochain à Valence-sur-Baïse, la compagnie L'Atelier de la Gare de Toulouse présente Noces de sang de Federico Garcia Lorca.
3: Alors, cette compagnie, c'est une association qui est née suite à des ateliers qui étaient donnés par deux enseignantes, deux artistes, une qui est metteur en scène, Michel Gary, et l'autre, Hélène Zanon. Et en fait, on était un petit groupe à avoir participé à des ateliers municipaux. Et puis, on a souhaité approfondir. On s'est constitué en association, petite dizaine d'années. On monte des spectacles avec ces deux professionnels. Voilà, donc là, on va être une dizaine sur scène.
1: Oui, le nom espagnol, Bodas de Sangre. C'est quelque chose, rien que d'entendre ça, je me dis, il doit y avoir quelque chose de grave là-dedans.
4: Ah oui, effectivement, c'est une pièce dont la thématique est plutôt grave. Elle est tout publique dans la mesure où c'est un spectacle dans lequel la violence, elle est suggérée de manière extrêmement poétique par le texte, par les corps. Et depuis le mois d'avril où on a commencé à jouer la pièce, voilà, on a des spectateurs de tous âges qui viennent nous voir et qui apprécient le spectacle, même si c'est une thématique dure, très accessible à tout public.
1: L'histoire, bon, le résumé qu'on en a là...
3: Une jeune fille doit se marier, mais il y a un lourd passif dans la famille du marié, puisqu'il y a eu déjà des morts dans l'histoire de la famille. Et puis, cette jeune fille a été amoureuse d'un autre homme. Donc, c'est ça qui va être très compliqué au moment de la noce, parce que entre mariage de raison, mariage d'amour, il y a eu de passion, il y a des dilemmes vont se résoudre difficilement.
1: Je lis la tension physique et la dimension symbolique, la lune, le sang et le couteau. Poétique, mais douloureux.
4: Oui, en fait, la pièce de Lorca est écrite ainsi. Il y a des personnages extrêmement concrets, le fiancé, la fiancée, la mère, etc. Et il a également écrit une partition pour des personnages qui sont complètement symboliques. Par exemple, la lune est un personnage à part entière de l'action, à l'acte 3, qui observe, qui commente et qui intervient aussi dans l'intrigue. Il a également introduit des personnages symboliques comme la mort et d'autres personnages qui sont un peu à mi-chemin. Anne, qui vous parlait tout à l'heure, par exemple, est une bûcheronne, un personnage dont on ne sait pas bien si c'est un personnage réel ou un personnage fantastique. C'est toujours un peu à la lisière entre le réalisme et quelque chose de plus poétique.
3: Et on est aussi servi par la lumière, parce que ça fait trois créations qu'on a un créateur lumière qui est Thibaut Noguès, et qui nous accompagne aussi. Et le choix des lumières va nous aider notamment, par exemple, à créer des ambiances de rêve ou des ambiances un peu plus fantomatiques à l'intérieur d'une pièce qui est, enfin, de moments qui sont très concrets.
1: Donc, si je peux conclure, c'est bien pour des spectateurs à partir de 8 ans. Le samedi 10 octobre à 21h à Valence-sur-Baïse pendant les automnales. C'était un reportage des compagnies théâtrales qui seront présentes à Valence-sur-Baïse à l'occasion du festival Les Automnales du 8 au 11 octobre.
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9: La cave est à Valence-sur-Balise, mais avec monsieur le maire, monsieur Dufilhol. Être maire, c'est un boulot. Mais il y a des boulots qui sont plutôt sympas, comme venir à une exposition.
10: Ah, ça fait partie des moments agréables. Après, on voit des artistes qui viennent exposer ce qu'ils ont fait, et ils sont quand même tous passionnés. J'ai échangé avec une des artistes qui veulent vraiment véhiculer ses valeurs et de partage et de transmission. Donc c'est très intéressant.
9: Cédel a décidé aujourd'hui de marquer le coup et de montrer que la haine, c'est pas pour nous.
10: Non. Mais aujourd'hui, je pense qu'on vit une actualité assez compliquée, et je pense qu'on a fini les assauts l'autre jour. On voit vraiment que les gens veulent retravailler ensemble, s'amuser ensemble, profiter des bons moments ensemble, et je pense que c'est la meilleure chose qu'on peut faire pour y arriver, c'est retrouver des moments de partage. C'est pas un effort. Quand c'est naturel et qu'on prend du plaisir, moi je suis bénévole dans des assauts, on y vient avec plaisir, on regarde pas les heures. C'est dès que ça devient une contrainte que ça devient un problème. Là, aujourd'hui, si on vient par passion, Jean-Pierre, je pense que les heures, il y compte pas, il aime ça.
9: C'était monsieur Mathieu Dufilhol, maire de Valence-sur-Baïse. Valence-sur-Baïse à la KVA avec son président, monsieur Jean-Pierre Puyal. C'est la dernière expo.
11: Oui, effectivement, c'est la dernière exposition de l'année. Et j'espère, nous avons déjà des artistes qui ont postulé pour la saison 2027.
9: Une des artistes a décidé de donner un tableau.
11: Faïza Zena, qui est originaire des Comores, mais qui habite dans le pays de Nantes, et qui a suggéré cette chose-là aujourd'hui au vernissage, en offrant une de ses œuvres à la KVA avant de partir, et qui suggère aux artistes, pour le travail accompli, entre autres, de donner une œuvre pour constituer une collection. C'est une excellente idée, bien sûr, et nous sommes ravis de ce geste très généreux. Les expositions durent 6 mois, et on peut les exposer les 6 autres mois. Voilà, et puis s'il y en a, pour l'instant, il n'y en aura qu'un, alors vous savez.
9: Puis, il y a aussi un engagement pour essayer d'être plus humain.
11: C'est ça. Donc, c'est le vœu des artistes, le vœu de la KVA, d'être au plus proche du public et de sensibiliser les gens, dire que l'art, c'est pas si éloigné de soi que ça. Il suffit de se laisser aller, de laisser parler son cœur, et on trouve toujours quelque chose, j'allais dire chaussure à son cœur.
9: Un petit mot, parce qu'il va y avoir bientôt du théâtre.
11: Oui, alors nous, la saison culturelle va commencer au mois de novembre. Le 13 novembre, le vendredi 13, nous aurons la boîte à jouer qui vient présenter D'Artagnan, son D'Artagnan à la salle des fêtes. Et ensuite, le vendredi 29 janvier, nous aurons le Cocktail Jazz Band qui vient se produire avec son nouvel album qui sort début janvier, donc nous aurons la primeur. Puis ensuite, la saison s'enchaînera bien sûr sur le printemps des poètes. Ça, là, déjà, nous avons déjà reçu 7 poèmes pour le mois de mars, ils ne sont pas tout là. Le thème étant cette année la poésie, zone avec un S, zone d'action. Et ensuite, le festival de slam, bien sûr, se déroulera le premier week-end de juin, comme d'habitude. Donc voilà, ça fait des activités en perspective.
9: La suite de ce reportage dans un instant sur DFM 930, à l'exposition de la KVA.
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3: À Valence-sur-Baïse, à la Cavea, pour la dernière exposition de la saison. Et nous sommes avec Cécile Delafosse. Je dirais plutôt Cédel. Cédel, vous rajoutez un petit quelque chose qui interpelle, bien sûr, mais surtout qui fait du bien. Lutter contre la haine.
4: Oui, en effet, je pense que le rôle des artistes, c'est aussi ça, c'est d'être un peu percutant. Donc, habituellement, mon univers est plutôt assez poétique. Mais vu les événements récents et l'ambiance globale, il m'a semblé important de faire passer un message participatif. C'est plutôt un message de fraternité, de rassemblement.
3: Il y a un peu de peinture d'or ou des feuilles d'or.
4: Oui, c'est ça.
3: Dans le moyen d'une...
4: Donc c'est de la feuille de cuivre, hein, donc, mais ça donne le même effet que la feuille d'or. Et c'est un tout nouveau travail en fait. J'avais jamais osé passer le cap parce que c'est très délicat à travailler. Et finalement, ça fonctionne plutôt bien. Je vous invite également à aller à Saint-Michel, à Condon. J'expose également pour la première année. Et j'ai eu le privilège que l'un de mes dessins soit choisi pour l'affiche. Donc c'était très émouvant pour moi.
3: Le petit chat ?
4: Non, le petit chat c'est l'affiche de Valence. Et à Condon c'est un flacon de parfum sur le thème.
3: Ici une expo, là-bas une expo, encore une expo. Et en plus, vous avez un certain travail de bien-être.
4: C'est ça, c'est toujours dans l'idée de faire du bien. D'une autre façon, en fait, j'ai un espace bien-être à la Rossingle où je propose des massages avec différentes techniques. Et je reçois beaucoup de gens assez cabossés, fatigués. Donc c'est aussi une autre façon d'amener du bien-être, d'ouvrir les gens à des choses plus positives. C'est la même chose pour moi, en fait, le dessin et le massage, c'est très méditatif, c'est un échange.
3: Nous sommes toujours à Valence, à la Cavea, mais cette fois-ci avec Zaina. Vous avez été un peu impressionnée par Monet.
5: Ah, c'est plus que Monet, on peut aller très très loin. D'abord, s'il y a Hubert Robert, les ruines, parce qu'on part toujours de quelque chose pour en refaire autre chose.
3: Oui.
5: Donc Hubert Robert nous a montré qu'est-ce que c'est que les ruines, les restes d'une histoire. Et ensuite, Corot est venu, Barbizon est venu avant que Monet n'arrive. Oui, oui, je suis habitée par... En fait, dans Monet, il y a ce qu'on appelle chez nous, j'ai découvert que l'animisme était dans l'art. Vous voyez cette vibration animiste que nous avons, que nous mettons dans les sculptures. Et en fait, quand j'ai vu Monet, je me suis dit, mais c'est ça en fait que ma grand-mère m'a appris. C'est la vie. L'art, c'est la vie. Mais je crois que l'artiste est là pour bousculer. Comme disait Jean Nouvel, si vous êtes là et que vous faites rien, eh ben en fait, vous faites autre chose. Donc vous passez à côté, quoi. Et en fait, je ne fais que retracer la couleur dans la vie, là où je la vois dans mes voyages.
3: Vous me dites que ça vient des Barbades. Oui. Et les autres, d'où viennent-ils, celui-là ?
5: On est allé à Malaga, place de Malaga, voilà. Et j'ai trouvé une ouverture dans cette ville, dans cette urbanisation. Ça respirait. Rien. Tout n'était pas coincé, vous voyez ce que je veux dire ?
3: Absolument.
5: Ici, c'est aussi Malaga, mais je pense fondamentalement que c'est la Cité Rose où j'ai habité à Nanterre, parce qu'il y avait de la vie, il y avait de l'humanité, il y avait de la couleur, il y avait des gens de toutes les origines. Maintenant, dans cette cité, c'est codifié à une seule ethnie. Vous voyez ce que je veux dire ?
3: Oui.
5: Il n'y a plus de couleur, et pourtant ça vient d'ailleurs. Tout ça parce qu'il y a des dispositifs politiques. C'est la politique qui construit là où nous habitons. Ce sont les architectes, mais ils ne viennent pas vivre. Ils conçoivent des concepts et ensuite ils nous mettent dedans, mais ils n'ont aucune idée de comment ça se passe. L'artiste, il est là que pour donner le récit d'un instant, d'une société, d'une histoire. Enfin, l'histoire se fera demain, mais on l'a inscrit maintenant et elle s'inscrira demain. Donc je pense que c'est important à la fois d'avoir ce regard, de dire à la population, voilà le monde dans lequel on vit, moi je vous le montre, faites-en ce que vous voulez, vous ne pourrez pas dire que les artistes ne vous ont pas donné le chemin pour y parvenir.
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0: Bonjour à tous. Des premiers blocages pour l'acte 4 de la contestation lycéenne. Plus de 200 établissements restent fermés ce matin. Des universités sont également concernées, notamment Panthéon Assas à Paris. En parallèle, Édouard Geffray a été accueilli ce matin dans un lycée de Reims pour participer à un échange entre élèves et enseignants. Mobilisation au lendemain de la prise de parole de Sébastien Lecornu. Le Premier ministre a affirmé qu'il allait falloir écouter et prendre les jeunes au sérieux. Il a promis des annonces à la fin du mois. Il a par ailleurs assuré que les forces de l'ordre n'avaient pas pour instruction d'affronter les lycéens. Autre annonce de Sébastien Lecornu hier dans son allocution, la France va libérer 10 millions de barils de ses stocks stratégiques. Cette opération doit permettre de faire baisser le prix à la pompe de 12 à 18 centimes par litre de gazole. Et dans ce contexte, les salariés des sites de Total Énergie en France sont appelés à faire grève aujourd'hui à l'appel de la CGT. Le syndicat se mobilise pour l'emploi et les salaires, alors que le bénéfice net du groupe s'est élevé à 11 milliards de dollars au premier semestre, en progression de 73% sur un an. Les députés détricotent déjà le budget 2027 du gouvernement. Dès l'entame de l'examen du texte en commission des finances, les parlementaires ont rejeté quasiment à l'unanimité la réforme de l'abattement fiscal de 10% sur les retraités, jugée antisociale. Une suppression loin d'être définitive, puisque les députés repartiront de la copie initiale le 13 octobre prochain dans l'hémicycle. Les boissons énergisantes, bientôt interdites aux moins de 16 ans. Le ministère de la Santé s'est dit disposé à étudier cette mesure. Un rapport parlementaire préconise cette solution. Leur consommation par les mineurs peut engendrer des effets nocifs, tels que l'hypertension ou la tachycardie. Et puis le football, avec la finale de la Coupe d'Afrique des Nations 2026 qui se rejoue aujourd'hui en Suisse. Le tribunal arbitral du sport se réunit à Lausanne afin d'audiencer le dossier concernant cette rencontre jouée en janvier dernier entre le Maroc et le Sénégal. Pour rappel, en mars dernier, le jury d'appel de la CAF avait décidé de retirer le titre au Sénégal et de l'attribuer au Maroc. Excellente matinée à tous.
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La météo. Le temps de cet après-midi avec des températures sur le sud-ouest, elles seront de 18 à 19 degrés avec pas mal de soleil entre Condom, Auch, Agen, Nérac, Mont-de-Marsan et au pied des Pyrénées à Tarbes. Ce soir et cette nuit, soirée étoilée avec 10 à 11 degrés. Attention, au cœur de la nuit, les températures vont vraiment descendre entre 4 et 5 degrés près des Landes. Demain vendredi, nous aurons le matin le retour du soleil avec 10 degrés et l'après-midi, c'est très agréable, très ensoleillé avec 20 à 21 degrés entre Castéra, Verdison, Géguin, Saint-Puy. 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
7: Voici les offres d'emploi de cette semaine en CDD. Assistant de vie auprès des personnes handicapées en CDD à Condon. Agent d'entretien en CDD à Condon et aide-soignant en CDD à Condon. Tailleur de vigne en CDD à Saint-Aurès-Poulpetit. Employé polyvalent en établissement hôtelier en CDD à Mignot-Sauzia. Serveur en restauration en CDD à Valence-sur-Baïse. Serveur de café en CDD à La Romieux. Ouvrier viticole en CDD à Fourcès. Ouvrier d'élevage en production de volaille en CDD à Beaucaire, agent de propreté de locaux en CDD à Castéra-Verduzan, assistant administratif et comptable en CDD à Lectoure et maçon en CDD à Lectoure, aide de cuisine et plonge en CDD à Lanpax, commis de cuisine de collectivité en CDD à Pauillac, agent hôtelier en CDD à Vic-Fezensac, saisonnier récolte oignons en CDD à Saint-Peucer, aide à domicile en CDD à Éose, aide-soignant en CDD à Stafford, employé service qualité en CDD à Florence et aide ménagère en CDD à Florence, comptable en CDD à Ordans-la-Roque, plumeur de volaille en CDD à 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

0: Mais je suis très, très gâtée.
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3: Ce mardi, les lycéens du Lot-et-Garonne, comme un peu partout en France, se sont une fois de plus mobilisés dans le calme. Nous sommes allés à leur rencontre devant le lycée Val-de-Garonne à Marmande pour leur donner la parole. Nous écoutons Lamia, Lisa et Mohamed.
4: Nous, le message qu'on veut faire passer ici, c'est pas juste pour aller évidemment, c'est vraiment pour les vrais problèmes qu'il y a. Les vrais problèmes sont les 8-18h déjà. On doit se lever parfois à 5h pour des gens qui prennent le bus. Pareil, de finir à 18h, il y a des gens qui peuvent rentrer à 20h, voire 21h avec les loisirs. On peut même pas profiter. On ne demande pas de faire des 8-12h, hein, évidemment. On veut travailler, c'est pour ça qu'on demande plus de profs aussi. On veut travailler, on veut améliorer nos notes, on veut se sentir bien à l'école aussi. On demande juste un minimum de 8h, 8h30, voire 17h, pour un peu souffler. Aussi, je fais le blocus pour la relation entre les enseignants et les élèves. Il y a beaucoup de distance entre les élèves et les professeurs.
5: Et moi, ce que je veux ajouter, c'est que en fait, la plupart des gens qui voient les blocus en mal, c'est juste parce qu'ils ne voient pas la réelle motivation derrière nos revendications. Alors que si on fait ça, en fait, c'est justement parce qu'on n'est pas écouté. On nous envoie la police directement, même quand c'est un mouvement pacifiste. On essaye de réprimer notre liberté d'expression. Et puis moi, je trouve ça totalement inadmissible parce que nos conditions d'enseignement, en fait, elles sont pas du tout propices à notre éducation. On se retrouve dans des classes à 40 avec pas assez de profs. Je suis en terminale, j'ai le bac à passer à la fin de l'année. J'ai pas de prof de MC ni de prof d'histoire géo. J'ai plein de copines d'autres filières qui ont le même problème que moi. On n'a pas assez de manuels pour travailler. Les blocus, ils ont commencé à cause des coupes de budget. On le sait très bien, on est au courant. On est au courant qu'on a supprimé des postes d'enseignants. On est au courant qu'on nous met pas assez d'argent dans l'école. Nous, on le voit et on le ressent à l'intérieur. On le ressent quand on est au lycée. Les profs le ressentent. Ils n'arrivent pas à suivre chaque élève parce qu'ils sont pas assez. Ils ont beaucoup trop d'élèves en classe, etc. Nous, ça va parce qu'on est à Val-de-Garonne. Notre lycée, encore, on est privilégié par rapport aux autres. Mais il y a des lycées où le lycée est totalement dégradé. J'étais à la Réole, du coup. Et il y a des trous dans les murs. Il fait super froid. Alors en hiver, c'est horrible. Et en été, c'est encore pire. Il y a des rats dans les couloirs qui sont morts. Et les conditions là-bas, c'était horrible.
3: Parcoursup, quel est votre point de vue?
5: Moi, je trouve ça pas normal. Aujourd'hui, moi, je sais même pas encore qu'est-ce que je vais pouvoir faire plus tard. Alors que je sais très bien que je vais faire une licence de droit ou de psycho. Et on me dit tout le temps, oui, c'est quelque chose sur tension, etc., etc. Ça veut dire qu'il faudra que je mette quelque chose par sécurité. Alors que je sais très bien ce que je veux faire. Je sais très bien quelles études je veux suivre. Et on essaye de me dire de partir sur autre chose. J'en ai pas envie de mettre un BTS dans mes vœux. J'ai envie de faire des études longues, etc. Et je sais qu'il y a plein de gens qui sont comme moi.
3: Au-delà des revendications, il y a également une démarche de dialogue qui a été entamée.
6: Bien sûr, il y a eu une démarche de dialogue du coup directement avec la direction, la directrice Madame Joyeux, les deux directeurs adjoints Monsieur Ndong et Monsieur Abal que je salue, car ils font un travail formidable. Ils sont assez fiers de nous que ça soit passé de manière pacifiste, même si dans les médias on peut entendre forcément une certaine forme de violence. Mais dans la plupart des grands lycées français, on reste de manière pacifique. En tant que lycéens, on ne se sent pas écouté par la direction, par l'académie, par l'éducation nationale qui nous sous-estime complètement. On a ce sentiment-là de ne pas être écouté, qu'on est juste des petits pions qui sont sur un échec et qu'on fait bouger comme on l'on souhaite. Alors qu'on est l'avenir de la France, demain on pourra voter. Là, dans les blocus, on essaie que ça soit le plus sans politique, qu'il n'y a pas de récupération politique derrière par certains partis qui le font.
3: C'est une mobilisation qui est nationale. Vous portez tout autant les revendications d'un lycée de Seine-Saint-Denis que du Sud-Est. Un lycée du Sud-Est portera tout autant vos revendications?
6: Bien sûr, nous, en tant que lycéens, on est là aussi par solidarité à tout le monde. Que ce soit les lycées les plus pauvres possibles, on essaie forcément de les soutenir. Parce que même nous, quand on voit comparé aux autres lycées qui vont être Henri IV, par exemple, prenons juste cet exemple-là, où ça va être des lycées prestigieux, eux-mêmes vont avoir des places qui sont déjà réservées sur Parcoursup. Alors que nous, entre guillemets, la classe un peu plus basse, on n'aura pas cette chance-là d'arriver jusqu'à ce point-là. Enfin, et ça, on peut aussi ressentir une certaine inégalité, malheureusement.
3: C'était Mohamed, Lisa et Lamia, lycéens à Val-de-Garonne, à Marmande, au micro de nos confrères de CFM Radio.
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0: La météo.
1: Le temps de cet après-midi avec des températures sur le sud-ouest, elles seront de 18 à 19 degrés avec pas mal de soleil entre Condon, Auch, Agen, Nérac, Mont-de-Marsan et au pied des Pyrénées à Tarbes. Ce soir et cette nuit, soirée étoilée avec 10 à 11 degrés. Attention, au cœur de la nuit, les températures vont vraiment descendre entre 4 et 5 degrés près des Landes. Demain vendredi, nous aurons le matin le retour du soleil avec 10 degrés et l'après-midi, c'est très agréable, très ensoleillé avec 20 à 21 degrés entre Castéra, Verdison, Géguin, Saint-Puy. 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
1: Bonjour à tous, c'est Jean-Jacques pour le programme du FCCV du week-end qui arrive. Donc les U7 seront à Pavie à 10h15, les U11 seront à 10h30 à Mansiette, les U13 équipe seront à Castéra-Verduzan pour un plateau à 10h30 également, et l'équipe 2 toujours pour les U13 sera à Pavie à la même heure. 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Merci à tous et bonne semaine.
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2: Mettre en lumière les événements, les initiatives, les lieux et celles et ceux qui font vivre le territoire, c'est l'ambition de Sudline, un nouveau média en ligne lancé par Sébastien Dufour, un projet qui s'inscrit dans une volonté de faire découvrir autrement le Sud-Ouest. Sébastien Dufour, véritablement amoureux de son territoire, comme il nous l'explique.
3: Je suis depuis tout petit, depuis 37 ans, je vis dans ce territoire et j'estime qu'on a beaucoup de chances de vivre dans cet endroit-là avec de tels paysages, autant la montagne, avec les Hautes-Pyrénées à proximité, le Gers. Et puis l'Occitanie est un grand territoire qui mérite d'être mis en valeur.
2: Porté par Sébastien Dufour qui parle de l'actualité en Comminges et du Sud-Ouest en général. Alors pourquoi avoir voulu créer ce site internet alors que d'autres sources d'informations existent? La réponse de Sébastien Dufour.
3: J'ai toujours été attiré par le monde des médias et que j'ai souhaité justement créer ce site internet pour mettre les gens au courant de ce qui peut se passer dans la région, de les inviter à venir découvrir la région et de les tenir au courant des événements qui peuvent s'y dérouler.

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2: Amis actifs, bonjour. Parlons d'une compétence mentale souvent ignorée, j'ai nommé la métacognition. Contrairement aux idées reçues, la véritable intelligence ne réside pas dans un QI élevé, mais dans notre capacité à observer nos pensées pour mieux piloter nos réactions. La métacognition, en d'autres termes, relève de la capacité à prendre du recul pour comprendre comment notre esprit influence nos décisions. Pour appréhender son fonctionnement, voici deux pistes stratégiques. 1. Sortir du mode automatique. Face à une situation stressante ou conflictuelle, par exemple, marquez une pause. Identifiez vos schémas de pensée et nommez vos émotions dès qu'elles apparaissent. S'agit-il de peur, de colère, de dégoût, de tristesse ? Ce simple réflexe crée un espace de réflexion salutaire entre l'événement et la réaction. 2. Considérez la métacognition comme un miroir. Plus nous apprenons à observer notre esprit, plus nous gagnons en clarté et en confiance. À noter que ce n'est pas la rapidité d'analyse qui fait la différence, c'est la capacité à ajuster notre comportement vis-à-vis des problèmes. Vous voilà désormais armés, chers auditeurs, pour cultiver cette compétence rare et gagner en sérénité dans votre quotidien. Belle journée à toutes et à tous et à très bientôt pour de nouvelles aventures pro.
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1: Bonjour à tous, c'est Jean-Jacques pour le programme du FCCV du week-end qui arrive. Donc les U7 seront à Pavie à 10h15, les U11 seront à 10h30 à Mansiette, les U13 équipe seront à Castéra-Verduzan pour un plateau à 10h30 également, et l'équipe de toujours pour les U13 sera à Pavie à la même heure. Les U15 de l'entente Vic Castéra seront à Vic-Fezensac dimanche matin à 10h30 au Contourge 2, et les seniors garçons de Castéra-Verduzan seront à Castéra ce samedi à 20h en coupe et recevront Montferrand Savès 2. Également toujours, n'oubliez pas que nous avons le vide-grenier lors de la journée nature du 18 octobre. N'hésitez pas à vous inscrire au 06 07 12 60 53. 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Merci à tous et bonne semaine.
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2: Mettre en lumière les événements, les initiatives, les lieux et celles et ceux qui font vivre le territoire, c'est l'ambition de Sudline, un nouveau média en ligne lancé par Sébastien Dufour, un projet qui s'inscrit dans une volonté de faire découvrir autrement le Sud-Ouest. Sébastien Dufour, véritablement amoureux de son territoire, comme il nous l'explique.
3: Je suis depuis tout petit, depuis 37 ans, je vis dans ce territoire et j'estime qu'on a beaucoup de chances de vivre dans cet endroit-là avec de tels paysages, autant la montagne, avec les Hautes-Pyrénées à proximité, le Gers. Et puis l'Occitanie est un grand territoire qui mérite d'être mis en valeur.
2: Porté par Sébastien Dufour qui parle de l'actualité en Comminges et du Sud-Ouest en général. Alors pourquoi avoir voulu créer ce site internet alors que d'autres sources d'informations existent? La réponse de Sébastien Dufour.
3: J'ai toujours été attiré par le monde des médias et que j'ai souhaité justement créer ce site internet pour mettre les gens au courant de ce qui peut se passer dans la région, de les inviter à venir découvrir la région et de les tenir au courant des événements qui peuvent s'y dérouler.

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2: Mettre en lumière les événements, les initiatives, les lieux et celles et ceux qui font vivre le territoire, c'est l'ambition de Sudline, un nouveau média en ligne lancé par Sébastien Dufour, un projet qui s'inscrit dans une volonté de faire découvrir autrement le Sud-Ouest. Sébastien Dufour, véritablement amoureux de son territoire, comme il nous l'explique.
3: Je suis depuis tout petit, depuis 37 ans, je vis dans ce territoire et j'estime qu'on a beaucoup de chances de vivre dans cet endroit-là avec de tels paysages, autant la montagne, avec les Hautes-Pyrénées à proximité, le Gers. Et puis l'Occitanie est un grand territoire qui mérite d'être mis en valeur.
2: Porté par Sébastien Dufour qui parle de l'actualité en Comminges et du Sud-Ouest en général. Alors pourquoi avoir voulu créer ce site internet alors que d'autres sources d'information existent? La réponse de Sébastien Dufour.
3: J'ai toujours été attiré par le monde des médias et que j'ai souhaité justement créer ce site internet pour mettre les gens au courant de ce qui peut se passer dans la région, de les inviter à venir découvrir la région et de les tenir au courant. Des événements qui peuvent s'y dérouler.
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9: 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N'hésitez pas à vous inscrire au 06 07 12 60 53. Les partenaires du jour sont la boucherie Anthony Raffin de Castéra-Verduzan et le garage Moulet Douce à Auch. Merci à tous et bonne semaine.
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2: Un coup de pouce pour les aides à domicile dans les Landes. Le conseil départemental vient de débloquer une aide de plus de 220 000 euros pour soutenir les aides à domicile qui doivent faire face à la hausse du prix des carburants. Au total, plus de 1 500 aides à domicile sont concernées et devraient percevoir 100 euros auxquels pourront se rajouter un complément de 50 à 100 euros selon les kilomètres parcourus. Le coup de gueule de la SPA des Hautes-Pyrénées à Ibos. Régulièrement, le refuge retrouve au matin des déchets devant son portail et il ne s'agit pas de dons pour les animaux mais bel et bien de cartes sans utilité, ou bien encore du linge sale, des déchets que l'association doit ensuite gérer à ses frais. La chambre de l'instruction de la cour d'appel de Pau a confirmé le renvoi du tireur dans l'affaire du meurtre d'octobre 2023 à Bayonne devant les assises des Pyrénées-Atlantiques. Le 14 octobre 2023, un jeune homme de 25 ans avait été tué de 6 balles dans le quartier de la ZUP. Un assassinat enregistré en direct lors d'un appel à la police. Le conducteur d'un scooter sera poursuivi pour complicité d'assassinat. Un troisième homme, celui qui avait fourni les munitions, comparaîtra pour détention d'armes. Le procès devrait se dérouler l'an prochain à Pau. Courir ou marcher pour la bonne cause. Ce vendredi, la Tarbelle fête son 10e anniversaire. Course et marche de 6 km au départ du stade Maurice Trélu au profit de la lutte contre le cancer du sein. À noter qu'une boutique éphémère a ouvert rue Maréchal Foch pour accompagner cette journée. Toutes les infos sont à retrouver sur le site internet du Tarbes Pyrénées Athlétisme, co-organisateur avec la ville de Tarbes de cette 10e édition. Une institution menacée à Tarbes avec le restaurant Le Radis Noir qui recherche un repreneur. L'établissement situé rue Abbé Tornay est aujourd'hui au cœur d'une procédure de redressement judiciaire. Un appel d'offres pour la reprise du fonds a donc été lancé. Les candidats ont jusqu'à la fin de l'année pour déposer leur dossier auprès du tribunal de commerce.

0: La météo.
1: Le ciel est toujours dégagé en cette fin d'après-midi. Température entre 14 et 15 degrés. Ce soir et cette nuit, nous aurons 11 à 12 degrés. Un ciel clair, dégagé, étoilé. Attention, cette nuit, les températures vont redescendre. On s'approche des 5 degrés près de Casaubon, 7 degrés sur Condom. Demain vendredi 9 octobre, alors nous aurons le matin 6 degrés à Valence-sur-Béise avec du soleil, 12 degrés à midi à Florence. Ce vendredi après-midi, sur le Gers, les températures seront de 19 à 20 degrés comme dans le Lot-et-Garonne et les Landes. Votre week-end, samedi après-midi, du soleil avec 20 degrés et dimanche après-midi, entre soleil et quelques nuages, on sera sur du 21 à 22 degrés. Belle soirée avec DFM.

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2: Ce mardi, les lycéens du Lot-et-Garonne, comme un peu partout en France, se sont une fois de plus mobilisés dans le calme. Nous sommes allés à leur rencontre devant le lycée Val-de-Garonne à Marmande pour leur donner la parole. Nous écoutons Lamia, Lisa et Mohamed.
3: Nous, le message qu'on veut faire passer ici, c'est pas juste pour râler évidemment, c'est vraiment pour les vrais problèmes qu'il y a. Les vrais problèmes sont les 8-18h déjà. On doit se lever parfois à 5h pour des gens qui prennent le bus. Pareil, de finir à 18h, il y a des gens qui peuvent rentrer à 20h, voire 21h avec les loisirs. On ne peut même pas profiter. On ne demande pas de faire des 8-12h, hein, évidemment. On veut travailler, c'est pour ça qu'on demande plus de profs aussi. On veut travailler, on veut améliorer nos notes, on veut se sentir bien à l'école aussi. On demande juste un minimum de 8h, 8h30, voire 17h, pour un peu souffler. Aussi, je fais le blocus pour la relation entre les enseignants et les élèves. Il y a beaucoup de distance entre les élèves et les professeurs.
4: Et moi, ce que je veux ajouter, c'est que en fait, la plupart des gens qui voient les blocus en mal, c'est juste parce qu'ils ne voient pas la réelle motivation derrière nos revendications. Alors que si on fait ça, en fait, c'est justement parce qu'on n'est pas écouté, on nous envoie la police directement, même quand c'est un mouvement pacifiste, on essaye de réprimer notre liberté d'expression. Et puis moi, je trouve ça totalement inadmissible parce que nos conditions d'enseignement, en fait, elles ne sont pas du tout propices à notre éducation. On se retrouve dans des classes à 40 avec pas assez de profs. Je suis en terminale, j'ai le bac à passer à la fin de l'année, j'ai pas de prof d'EMC ni de prof d'histoire-géo. J'ai plein de copines d'autres filières qui ont le même problème que moi. On n'a pas assez de manuels pour travailler. Les blocus, ils ont commencé à cause des coupes de budget, on le sait très bien, on est au courant. On est au courant qu'on a supprimé des postes d'enseignants, on est au courant qu'on ne nous met pas assez d'argent dans l'école. Nous, on le voit et on le ressent à l'intérieur, on le ressent quand on est au lycée. Les profs le ressentent, ils n'arrivent pas à suivre chaque élève parce qu'ils ne sont pas assez, ils ont beaucoup trop d'élèves en classe, etc. Nous, ça va parce qu'on est à Val-de-Garonne, notre lycée encore, on est privilégié par rapport aux autres, mais il y a des lycées où le lycée est totalement dégradé.
3: J'étais à la Réole du coup, et il y a des trous dans les murs, il fait super froid. Alors en hiver, c'est horrible, et en été, c'est encore pire. Il y a des rats dans les couloirs qui sont morts, et les conditions là-bas, c'était horrible.
2: Parcoursup, quel est votre point de vue?
4: Moi, je trouve ça pas normal. Aujourd'hui, moi, je sais même pas encore qu'est-ce que je vais pouvoir faire plus tard. Alors que je sais très bien que je vais faire une licence de droit ou de psycho. Et on me dit tout le temps, oui, c'est quelque chose sur tension, etc., etc. Ça veut dire qu'il faudra que je mette quelque chose par sécurité. Alors que je sais très bien ce que je veux faire. Je sais très bien quelles études je veux suivre. Et on essaye de me dire de partir sur autre chose. J'en ai pas envie de mettre un BTS dans mes vœux. J'ai envie de faire des études longues, etc. Et je sais qu'il y a plein de gens qui sont comme moi.
2: Au-delà des revendications, il y a également une démarche de dialogue qui a été entamée.
5: Bien sûr, il y a eu une démarche de dialogue du coup directement avec la direction, la directrice Madame Joyeux, les deux directeurs adjoints, Monsieur Ndong et Monsieur Abal, que je salue, car ils font un travail formidable. Ils sont assez fiers de nous que ça soit passé de manière pacifiste, même si dans les médias on peut entendre forcément une certaine forme de violence. Mais dans la plupart des grands lycées français, on reste de manière pacifique. En tant que lycéens, on ne se sent pas écouté par la direction, par l'académie, par l'éducation nationale, qui nous sous-estime complètement. On a ce sentiment-là, de ne pas être écouté, qu'on est juste des petits pions qui sont sur un échiquier et qu'on fait bouger comme on l'en souhaite. Alors qu'on est l'avenir de la France, demain on pourra voter. Là, dans les blocus, on essaie que ça soit le plus sans politique, qu'il n'y a pas de récupération politique derrière par certains partis qui le font.
2: C'est une mobilisation qui est nationale. Vous portez tout autant les revendications d'un lycée de Seine-Saint-Denis que du Sud-Est. Un lycée du Sud-Est portera tout autant vos revendications?
5: Bien sûr, nous, en tant que lycéens, on est là aussi par solidarité à tout le monde. Que ce soit les lycées les plus pauvres possibles, on essaie forcément de les soutenir. Parce que même nous, quand on voit comparé aux autres lycées qui vont être Henri IV, par exemple, prenons juste cet exemple-là, où ça va être des lycées prestigieux, eux-mêmes vont avoir des places qui sont déjà réservées sur Parcoursup. Alors que nous, entre guillemets, la classe un peu plus basse, on n'aura pas cette chance-là d'arriver jusqu'à ce point-là. Enfin, et ça, on peut aussi ressentir une certaine inégalité, malheureusement.
2: C'était Mohamed, Lisa et Lamia, lycéens à Val-de-Garonne, à Marmande, au micro de nos confrères de CFM Radio.
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0: La météo.
1: Le ciel est toujours dégagé en cette fin d'après-midi. Température entre 14 et 15 degrés. Ce soir et cette nuit, nous aurons 11 à 12 degrés. Un ciel clair, dégagé, étoilé. Attention, cette nuit, les températures vont redescendre. On s'approche des 5 degrés près de Casaubon, 7 degrés sur Condom. Demain vendredi 9 octobre, alors nous aurons le matin 6 degrés à Valence-sur-Béise avec du soleil, 12 degrés à midi à Florence. Ce vendredi après-midi, sur le Gers, les températures seront de 19 à 20 degrés comme dans le Lot-et-Garonne et les Landes. Votre week-end, samedi après-midi, du soleil avec 20 degrés et dimanche après-midi, entre soleil et quelques nuages, on sera sur du 21 à 22 degrés. Belle soirée avec DFM.
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2: 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Merci à tous et bonne semaine.
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1: Bonjour à tous, c'est Jean-Jacques pour le programme du FCCV du week-end qui arrive. Donc les U7 seront à Pavie à 10h15, les U11 seront à 10h30 à Mansette, les U13 équipe seront à Castéra-Verduzan pour un plateau à 10h30 également, et l'équipe de toujours pour les U13 sera à Pavie à la même heure. Les U15 de l'entente Vic Castéra seront à Vic-Fezensac dimanche matin à 10h30 au Contourge 2, et les seniors garçons de Castéra-Verduzan seront à Castéra ce samedi à 20h en coupe et recevront Montferrand Savès 2. 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Les partenaires du jour sont la boucherie Anthony Raffin de Castéra-Verduzan et le garage Moulet Douce à Auch. Merci à tous et bonne semaine.
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0: Bonjour à tous. Des premiers blocages pour l'acte 4 de la contestation lycéenne. Plus de 200 établissements restent fermés ce matin. Des universités sont également concernées, notamment Panthéon Assas à Paris. En parallèle, Édouard Geffray a été accueilli ce matin dans un lycée de Reims pour participer à un échange entre élèves et enseignants. Mobilisation au lendemain de la prise de parole de Sébastien Lecornu. Le Premier ministre a affirmé qu'il allait falloir écouter et prendre les jeunes au sérieux. Il a promis des annonces à la fin du mois. Il a par ailleurs assuré que les forces de l'ordre n'avaient pas pour instruction d'affronter les lycéens. Autre annonce de Sébastien Lecornu hier dans son allocution, la France va libérer 10 millions de barils de ses stocks stratégiques.
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2: 10e festival de théâtre amateur de Valence-sur-Baïse, les 9, 10 et 11 octobre prochains, Les Automnales et son président Walter Robuti. Bonjour.
4: Bonjour.
2: Est-ce que l'on peut parler de ce que va faire le Castella Théâtre et puis ce qui se passe entre les spectacles?
4: Le Castella Théâtre va présenter les spectacles sous la forme de sketchs qui durent de 3 minutes. Une entrée, une petite intrigue et puis la conclusion, voilà, comme un sketch. Ça demande beaucoup de travail pour jouer 3 minutes sur scène. Elle a travaillé tout l'été. Parce que sketch, il faut absolument que ça soit très précis et très, très, très marquant.
2: Mais oui. Vous avez un intermède à 16h le samedi.
4: Castella Théâtre va présenter un sketch de Jean-Michel Ribes qui s'appelle Tragédie. Ça fait partie d'une pièce Théâtre sans animaux, je crois. C'est aussi du travail, mais bon, c'est l'occasion de montrer que le Castella Théâtre n'organise pas qu'un festival. Il est vivant, il continue donc sa mission de théâtre amateur.
2: Et il y a également Scénette par l'atelier des jeunes de Mauvezin.
4: Alors elle, Mauvezin et son atelier, elle est très présente dans ce festival. Chaque fois qu'elle est libre, je suis heureux de l'accueillir parce que je n'ai cessé de répéter quand j'étais président du comité départemental du GERS théâtre amateur, que Françoise Anton était vraiment le porte-drapeau du théâtre amateur gersois, tant la qualité de son travail était remarquable, tant du côté des adultes que des enfants.
2: Le dimanche,
4: ce sera plutôt à 11h.
2: Sur le thème la complémentarité des arts dans le théâtre.
4: Cette idée m'est venue parce que c'est bizarre quelquefois comme ça, on fait une programmation et là il s'est trouvé que les trois quarts des troupes utilisent le chant, la danse, voilà tout un tas de comme ça d'art. J'ai dit mais bon, il faut quand même en parler de ça quoi, parce que bon, il y a 10 ans ou 15 ans on n'entendait que le texte, mais là, que maintenant toutes les troupes de théâtre amateur font tout ce qu'ils peuvent pour ou mettre de la vidéo ou voilà pour agrémenter la pièce.
2: Oui, enrichir.
4: Enrichir, voilà. Oui. Oui. On n'a pas parlé de l'intermède du dimanche. Or, c'est un moment qui est très particulier parce que c'est de la lecture à haute voix. C'est la troupe qui s'appelle Voix Plurielle. Elles font un travail remarquable en lecture à haute voix et les textes qu'elles disent sont toujours de très grande qualité. D'ailleurs, le barnum, il est à la seconde près, dès que le spectacle est terminé, tout le monde file au barnum pour écouter la lecture à haute voix.
2: Merci Walter. Et puis on se retrouve le samedi.
4: D'accord. Merci beaucoup. Au revoir.
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2: Les Automnales du 8 au 11 octobre.
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3: Sur DFM 930, toujours à la rencontre de ces compagnies qui vont venir donc à ce festival de théâtre amateur ici à Valence-sur-Baïse. On a le plaisir d'accueillir Éric Puch. Bonjour Éric.
4: Bonjour. Donc la compagnie Le Théâtre de l'Inattendu est une compagnie des Pyrénées orientales, pas loin de Perpignan, donc exactement à Villemolac. Et cette année, nous proposons dans ce festival nous en sommes à la 50e représentation, je pense, de Petites Dames vers le Nord, qui a voyagé un petit peu dans toute la France en gagnant pas mal de prix. Et donc l'histoire, en fait, c'est deux petites dames qui ont vieilli ensemble, deux petites sœurs, et qui vont vivre un périple après le décès de leur mère. J'en dirai pas plus pour garder la surprise, mais voilà, c'est une pièce où il y a beaucoup d'émotions, beaucoup de rires, beaucoup de surprises. J'ai voulu, surtout sur cette pièce, insister sur la relation des deux sœurs. Et ce qui a été surprenant dans différents festivals où on est allé jouer, c'est que chaque spectateur se retrouve un petit peu dans la pièce. On a tous une relation avec un frère, avec une sœur qui est assez compliquée. Ce qui a été le plus frappant depuis ces 50 représentations, c'est chaque fois retrouver ce retour où chaque spectateur se retrouvait plus ou moins dans cette pièce.
3: Et deux petits mots sur cette compagnie, elle existe depuis longtemps ?
4: Cette compagnie existe depuis 10 ans. Nous en sommes à peu près une vingtaine de pièces. Mais c'est un lieu également, parce que le Théâtre de l'Inattendu, c'est nous avons notre propre théâtre. Théâtre de 50 places avec sa programmation. Nous en sommes à notre 4e année de programmation. Il y a plusieurs ateliers, nous sommes à peu près 50 en tout, et avec une dizaine de pièces qui tournent un peu partout. Donc voilà, donc ça fait 10 ans qu'on existe avec plusieurs prix, puisque nous avons eu des prix nationaux à Festia à Tours, à Sissonne, dans Picardie, un peu dans toute la France avec différentes pièces.
3: Très bien, c'était donc Éric Puch pour cette compagnie de théâtre. Vous serez au Festival de théâtre amateur à Valence-sur-Baïse samedi, je pense, 10 octobre.
1: C'était un reportage des compagnies théâtrales qui seront présentes à Valence-sur-Baïse à l'occasion du festival Les Automnales. 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
1: Nous sommes avec la troupe en chantier et monsieur Benjamin Georges pour les automnales de Valence-sur-Baïse et vous présentez un spectacle, La dispute de Marivaux.
2: Déjà c'est un classique, c'est Marivaux. Et puis surtout, la thématique elle est effectivement sur la notion de sensualité, d'adolescence, de découverte de l'autre. On s'est aperçu quand même que le discours de la pièce, qui était finalement sur la mauvaise foi homme et femme, femme et homme par rapport au désir, elle est encore valable aujourd'hui. Et donc, ça nous a beaucoup plu de travailler cette thématique. Et au-delà de ça, ce qu'il y a d'intéressant, c'est que la pièce envoie un peu en l'air finalement toutes nos certitudes autour du sujet. Est-ce que c'est l'homme qui est inconstant? Est-ce que c'est la femme qui est inconstant? Finalement, l'un n'est pas pire que l'autre, l'autre n'est pas pire que l'un. Enfin voilà, c'est justement ça élève le débat au-delà de la convention morale, au-delà du manichéisme, du didactisme. Oui.
1: Est-ce que Marivaux déjà pensait que il y a une égalité ou à l'époque encore il y avait ce machisme?
2: Déjà c'est encore macho, je veux dire la société actuellement, oui. Hein, je veux dire c'est pas se leurrer, mais je pense qu'à l'époque c'était encore pire. Ce qu'il faut savoir de Marivaux, ce qui est très important, c'est que c'est juste avant la Révolution française. Donc pourquoi c'est intéressant, c'est parce qu'on sent dans les pièces de Marivaux que la Révolution arrive, quoi. C'est-à-dire une autre manière de penser vis-à-vis aussi du pouvoir, qui est purement masculin d'ailleurs. Et effectivement, Marivaux, il s'est amusé, enfin l'équipe qui était avec Marivaux, ils se sont amusés finalement à mettre en premier rôle des femmes. Finalement, les premiers rôles de la dispute de Marivaux, le premier rôle, c'est Églé, c'est une femme.
1: C'est bon, c'est
2: ça, ça. Bah oui, intéressant, parce qu'à la fois, finalement, le clin d'œil, c'est de dire, la mauvaise foi, c'est les femmes, mais c'est raconté par un homme qui est de mauvaise foi. Donc en fait, c'est vraiment une jonglerie par rapport au public. Puis alors là, le public, il est pris un peu aussi pour un voyeur, et donc ça aiguise sa réflexion par rapport à sa réalité propre à lui. C'est un peu brechtien même, je dirais. Hein. C'est vraiment une manière de jongler, d'interroger le public, de le mettre face aussi à sa mauvaise foi et d'en rire. Et d'en rire, surtout d'en rire. Il faut savoir aussi que la dispute de Marivaux, ça a été joué qu'une fois, quand ça a été monté au XVIIIe siècle, parce que ça a été censuré, en fait. Ça veut bien dire qu'ils allaient un peu loin.
1: Ça a lieu le samedi 10 octobre à 14h30. La dispute de Marivaux par la troupe en chantier qui vient de Bordeaux.
2: C'est ça.
1: C'était un reportage des compagnies théâtrales qui seront présentes à Valence-sur-Baïse à l'occasion du festival Les Automnales du 8 au 11 octobre.
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5: Préparateur drive à Condon, vendeur en poissonnerie en Salie à Condon, conducteur de silos de céréales en Salie à Condon et responsable de services de ménage d'hôtel et de restaurant en Salie à Condon. Cuisinier et logement possible en Salie à La Ressingle, aide ménager en location saisonnière à Valence-sur-Baïse, vendeur en rayon boucherie, charcuterie, fromage à la coupe en Salie à Valence-sur-Baïse. Technicien viticole polyvalent en Salie à Gondrin, tractoriste polyvalent en Salie à Montréal, éducateur spécialisé en Salie à Mézin. Aide à la personne en Salie à Castéra-Verduzon, mécanicien automobile en Salie à Castéra-Verduzon et infirmier de soins généraux en Salie à Castéra-Verduzon. Conducteur de travaux restauration du patrimoine en CDI à Lectour, chef de chantier en CDI à Lectour, préparateur drive en CDI à Marambat, auxiliaire de vie en CDI à Lanpax, vendeur en boulangerie-pâtisserie en CDI à Vic-Fezensac, magasinier polyvalent en CDI à Vic-Fezensac, conducteur PL transport d'animaux vivants en CDI à Castelnaudoson de la Barrère, dépanneur frigoriste ou chauffagiste en CDI à Jéguin, secrétaire automobile en CDI à Eauze, fleuriste en CDI à Stafford, auxiliaire de vie en CDI à Saint-Jean-de-Pouge, assistant administratif et planification en CDI à Florence, technicien d'entretien et maintenance de bâtiments en CDI à Florence, accompagnant éducatif et social en CDI à Ordan-la-Roque, tractoriste agricole en CDI à Manciette, chef de chantier forestier en CDI dans le Gers, chef boucher en CDI dans le Gers et installateur de chauffage et climatisation en CDI dans le Gers.
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2: Nous sommes avec Madame Christiane Magendy du Théâtre de Zélie à Bordeaux pour le spectacle Les Deux Orphelines d'Adolphe Dennery. C'est un mélodrame, mais est-ce que vous pouvez nous dire combien ça vaut le coup de venir la voir ?
4: Le Théâtre de Zélie a eu 25 ans en novembre dernier et nous avons fêté cette année avec du retard cet anniversaire. Et pour cet anniversaire, l'idée était de mettre tous les comédiens sur le plateau. Donc ils sont 16 comédiens et auxquels nous avons ajouté en live deux musiciens, un guitariste et une accordéoniste. Parce que dans mélodrame, il y a il y a musique comme racine aussi. Donc c'est une pièce. Nous n'avons pas voulu faire une pièce larmoyante. Nous avons voulu faire un spectacle enlevé, joyeux. Bon, bien sûr, on peut. Il y a larmes et rires. Bon, enfin, c'est un mélo. Les Deux Orphelines, ce sont l'histoire de deux jeunes filles provinciales qui vont arriver à Paris. L'une d'elles est aveugle et elles ont rendez-vous avec un monsieur qui, hélas, ne sera pas au rendez-vous. Donc, celle qui n'est pas aveugle sera enlevée. Et quant à l'autre petite aveugle qui se retrouve tout seule dans Paris, elle va être recueillie par, hélas, par une mégère qui va profiter d'elle et qui va la faire mendier dans les rues de Paris, chanter, mendier. Voilà. Alors, que vont-elles devenir ? Comment ça va se terminer ? Tout est prêt pour le mélo. Alors, il y a des chants, les acteurs chantent, accompagnés par les musiciens. C'est un beau spectacle, pas larmoyant du tout. Voilà. Donc, je vous invite à venir tous au festival.
2: Absolument. Et donc, ça aura lieu le dimanche à 11 octobre à 14h30 aux Automnales à Valence-sur-Baïse, Les Deux Orphelines d'Adolphe Dennery, mélodrame tout public. C'était un reportage des compagnies théâtrales qui seront présentes à Valence-sur-Baïse à l'occasion du festival Les Automnales du 8 au 11 octobre.
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2: Un coup de pouce pour les aides à domicile dans les Landes. Le conseil départemental vient de débloquer une aide de plus de 220 000 euros pour soutenir les aides à domicile qui doivent faire face à la hausse du prix des carburants. Au total, plus de 1 500 aides à domicile sont concernées et devraient percevoir 100 euros auxquels pourront se rajouter un complément de 50 à 100 euros selon les kilomètres parcourus. Le coup de gueule de la SPA des Hautes-Pyrénées à Ibos. Régulièrement, le refuge retrouve au matin des déchets devant son portail et il ne s'agit pas de dons pour les animaux mais bel et bien de cartons sans utilité ou bien encore du linge sale, des déchets que l'association doit ensuite gérer à ses frais. La chambre de l'instruction de la cour d'appel de Pau a confirmé le renvoi du tireur dans l'affaire du meurtre d'octobre 2023 à Bayonne devant les assises des Pyrénées-Atlantiques. Le 14 octobre 2023, un jeune homme de 25 ans avait été tué de 6 balles dans le quartier de la ZUP. Un assassinat enregistré en direct lors d'un appel à la police. Le conducteur d'un scooter sera poursuivi pour complicité d'assassinat. Un troisième homme, celui qui avait fourni les munitions, comparaîtra pour détention d'armes. Le procès devrait se dérouler l'an prochain à Pau. Courir ou marcher pour la bonne cause. Ce vendredi, la Tarbelle fête son 10e anniversaire. Course et marche de 6 km au départ du stade Maurice Trélu au profit de la lutte contre le cancer du sein. A noter qu'une boutique éphémère a ouvert rue Maréchal Foch pour accompagner cette journée. Toutes les infos sont à retrouver sur le site internet du Tarbes Pyrénées Athlétisme, co-organisateur avec la ville de Tarbes de cette 10e édition. Une institution menacée à Tarbes avec le restaurant Le Radis Noir qui recherche un repreneur. L'établissement situé rue Abbé Tornay est aujourd'hui au cœur d'une procédure de redressement judiciaire. Un appel d'offres pour la reprise du fonds a donc été lancé. Les candidats ont jusqu'à la fin de l'année pour déposer leur dossier auprès du tribunal de commerce.

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2: Le ciel est toujours dégagé en cette fin d'après-midi. Température entre 14 et 15 degrés. Ce soir et cette nuit, nous aurons 11 à 12 degrés. Un ciel clair, dégagé, étoilé. Attention, cette nuit, les températures vont redescendre. On s'approche des 5 degrés près de Casaubon, 7 degrés sur Condom. Demain vendredi 9 octobre, alors nous aurons le matin 6 degrés à Valence-sur-Béise avec du soleil, 12 degrés à midi à Florence. Ce vendredi après-midi, sur le Gers, les températures seront de 19 à 20 degrés comme dans le Lot-et-Garonne et les Landes. Votre week-end, samedi après-midi, du soleil avec 20 degrés et dimanche après-midi, entre soleil et quelques nuages, on sera sur du 21 à 22 degrés. Belle soirée avec DFM.
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5: Bonjour à tous, c'est Jean-Jacques pour le programme du FCCV du week-end qui arrive. Donc les U7 seront à Pavie à 10h15, les U11 seront à 10h30 à Mansette, les U13 équipe seront à Castéra-Verduzan pour un plateau à 10h30 également, et l'équipe de toujours pour les U13 sera à Pavie à la même heure. Les U15 de l'entente Vic Castéra seront à Vic-Fezensac dimanche matin à 10h30 au Contourge 2, et les seniors garçons de Castéra-Verduzan seront à Castéra ce samedi à 20h en coupe et recevront Montferrand Savès 2. Également toujours, n'oubliez pas que nous avons le vide-grenier lors de la journée nature du 18 octobre. N'hésitez pas à vous inscrire au 06 07 12 60 53. Les partenaires du jour sont la boucherie Anthony Raffin de Castéra-Verduzan et le garage Moulet Douce à Auch. Merci à tous et bonne semaine.
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12: Retrouvons sur DFM 930 les compagnies qui participeront au festival Les Automnales à Valence-sur-Baïse du 8 au 11 octobre.
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12: Nous sommes avec Monsieur François Charles, metteur en scène de la compagnie Le Théâtre de l'Estoc à Montréal-du-Gers pour le spectacle L'Affaire Texla et Tout Capote, une création de votre compagnie. compagnie. Alors moi, ce qui m'a surtout tout de suite attiré, c'est vous parler de Tesla ou de Texla ?
1: Texla. Non, on n'est pas des filiales de Elon Musk.
12: Non. Et alors, cette comédie, elle parle ?
1: Cette comédie, illustre la vie dans une entreprise de moyenne importance. Une PME, comme on dit, ou une TPE maintenant, je crois, avec une directrice générale qui chapeaute 3 cadres et 4 salariés. Et cette PME a mis au point un produit très innovant, mais qui suscite beaucoup de convoitise, à la fois à l'intérieur de la PME, mais également à l'extérieur, en termes d'espionnage industriel. Ceci, c'est la trame de la pièce, mais elle sert de support à entendre les pensées secrètes de tous ces personnages, c'est-à-dire qui se permettent là de dire tout haut ce qu'ils pensent tout bas, mais évidemment les autres protagonistes n'entendent pas ces pensées secrètes. Et c'est là tout l'intérêt de la pièce.
12: On connaîtra l'invention au théâtre à Valence-sur-Baïse.
1: Absolument.
12: C'est tout de même aussi une bagarre entre personnes qui veulent avoir plus d'autorité ou plus d'argent.
1: Oui, et les deux. Les deux sont concernés, effectivement, par le comportement des cadres et des salariés. Mais on voit également ces gens dans leur vie privée, soit des repas conviviaux, soit la nuit au lit, où l'on peut apercevoir un petit peu leurs pensées secrètes, entendre leurs pensées secrètes.
12: Oui. Eh bien, écoutez, merci beaucoup. Je rappelle, le vendredi 9 octobre à 21h, le Théâtre de l'Estoc à Montréal du Gers donnera l'affaire Texla et tout capote, une création de la compagnie Estoc. C'était un reportage des compagnies théâtrales qui seront présentes à Valence-sur-Baïse à l'occasion du festival Les Automnales du 8 au 11 octobre.
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5: Retrouvons sur DFM 930 les compagnies qui participeront au festival Les Automnales à Valence-sur-Baïse du 8 au 11 octobre.
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5: Les Automnales, les 8, 9 et 10 octobre prochains à Valence-sur-Baïse, la compagnie L'Atelier de la Gare de Toulouse présente Noces de sang de Federico Garcia. Lorca.
7: Alors, cette compagnie, c'est une association qui est née suite à des ateliers qui étaient donnés par deux enseignantes, deux artistes, une qui est metteur en scène, Michel Gary, et l'autre, Hélène Zanon. Et en fait, on était un petit groupe à avoir participé à des ateliers municipaux. Et puis, on a souhaité approfondir. On s'est constitué en association, petite dizaine d'années. On monte des spectacles avec ces deux professionnel. Voilà, donc là, on va être une dizaine sur scène.
5: Oui. Le nom espagnol Bodas de Sangre. C'est quelque chose, moi, rien que d'entendre ça, je me dis, il doit y avoir quelque chose de grave là-dedans.
8: Ah oui, effectivement, c'est une pièce dont la thématique est plutôt grave. Elle est tout publique dans la mesure où c'est un spectacle dans lequel la violence, elle est suggérée de manière extrêmement poétique par le texte, par les corps. Et depuis le mois d'avril où on a commencé à jouer la pièce, voilà, on a des spectateurs de tous âges qui viennent nous voir et qui apprécient le spectacle, même si c'est une thématique dure, très accessible à tout public.
5: L'histoire, bon, le résumé qu'on en a là...
7: Une jeune fille doit se marier, mais il y a un lourd passif dans la famille du marié, puisqu'il y a eu déjà des morts dans l'histoire de la famille. Et puis, cette jeune fille a été amoureuse d'un autre homme. Donc, c'est ça qui va être très compliqué au moment de la noce, parce que entre mariage de raison, mariage d'amour, il y a eu de passion, il y a des dilemmes vont se résoudre difficilement.
5: Je lis la tension physique et la dimension symbolique, la lune, le sang et le couteau. Poétique, mais douloureux.
8: Oui, en fait, la pièce de Lorca est écrite ainsi. Il y a des personnages extrêmement concrets, le fiancé, la fiancée, la mère, etc. et il a également écrit une partition pour des personnages qui sont complètement symboliques. Par exemple, la lune est un personnage à part entière de l'action, à l'acte 3, qui observe, qui commente et qui intervient aussi dans l'intrigue. Mmh. Il a également introduit des personnages symboliques comme la mort et d'autres personnages qui sont un peu à mi-chemin. Anne, qui vous parlait tout à l'heure, par exemple, est une bûcheronne, un personnage dont on ne sait pas bien si c'est un personnage réel ou un personnage fantastique. C'est toujours un peu à la lisière entre le réalisme et quelque chose de plus poétique.
7: Et on est aussi servi par la lumière, parce que ça fait trois créations qu'on a un créateur lumière qui est Thibaut Noguès, et qui nous accompagne aussi, et le choix des lumières va nous aider notamment par exemple à créer des ambiances de rêve ou des ambiances un peu plus fantomatiques à l'intérieur d'une pièce qui est de moments qui sont très concrets.
5: Donc, si je peux conclure, c'est bien pour des spectateurs à partir de 8 ans, le samedi 10 octobre à 21h à Valence-sur-Baïse pendant les automnales. C'était un reportage des compagnies théâtrales qui seront présentes à Valence-sur-Baïse à l'occasion du festival Les Automnales du 8 au 11 octobre.
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2: La cave à Valence-sur-Balise, mais avec monsieur le maire, monsieur Dufilhol. Être maire, c'est un boulot. Mais il y a des boulots qui sont plutôt sympas, comme venir à une exposition.
3: Ah, ça fait partie des moments agréables. Après, on voit des artistes qui viennent exposer ce qu'ils ont fait, et ils sont quand même tous passionnés. J'ai échangé avec une des artistes qui veulent vraiment véhiculer ces valeurs et de partage et de transmission. Donc c'est très intéressant.
2: Cédel a décidé aujourd'hui de marquer le coup et de montrer que la haine, c'est pas pour nous.
3: Non. Mais aujourd'hui, je pense qu'on vit une actualité assez compliquée, et je pense qu'on a fini une des assauts l'autre jour. On voit vraiment que les gens veulent retravailler ensemble, s'amuser ensemble, profiter des bons moments ensemble. Et je pense que c'est la meilleure chose qu'on peut faire pour y arriver, c'est retrouver des moments de partage. C'est pas un effort. Quand c'est naturel et qu'on prend du plaisir, moi je suis bénévole dans des assauts, on y vient avec plaisir, on ne regarde pas les heures. C'est dès que ça vient une contrainte que ça devient un problème. Là aujourd'hui, si on vient par passion, Jean-Pierre, je pense que les heures, il n'y compte pas, il aime ça.
2: C'était monsieur Mathieu Dufilhol, maire de Valence-sur-Baïse. Valence-sur-Baïse à la KVA avec son président, monsieur Jean-Pierre Puyal. C'est la dernière expo.
4: Oui, effectivement, c'est la dernière exposition de l'année. Et j'espère, nous avons déjà des artistes qui ont postulé pour la saison 2027.
2: Une des artistes a décidé de donner un tableau.
4: Faïza Zena, qui est originaire des Comores, mais qui habite dans le pays de Nantes, et qui a suggéré cette chose-là aujourd'hui au vernissage, en offrant une de ses œuvres à la KVA avant de partir, et qui suggère aux artistes, pour le travail accompli, entre autres, de donner une œuvre pour constituer une collection. C'est une excellente idée, bien sûr, et nous sommes ravis de ce geste très généreux. Les expositions durent 6 mois, et on peut les exposer les 6 autres mois. Voilà, et puis s'il y en a, pour l'instant, il n'y en aura qu'un, alors vous savez.
2: Puis, il y a aussi un engagement pour essayer d'être plus humain.
4: C'est ça. Donc, c'est le vœu des artistes, le vœu de la KVA, d'être au plus proche du public et de sensibiliser les gens, dire que l'art, c'est pas si éloigné de soi que ça. Il suffit de se laisser aller, de laisser parler son cœur, et on trouve toujours quelque chose, j'allais dire chaussure à son cœur.
2: Un petit mot, parce qu'il va y avoir bientôt du théâtre.
4: Oui, alors nous, la saison culturelle va commencer au mois de novembre. Le 13 novembre, le vendredi 13, nous aurons la boîte à jouer qui vient présenter D'Artagnan, son D'Artagnan à la salle des fêtes. Et ensuite, le vendredi 29 janvier, nous aurons le Cocktail Jazz Band qui vient se produire avec son nouvel album qui sort début janvier, donc nous aurons la primeur. Puis ensuite, la saison s'enchaînera bien sûr sur le Printemps des Poètes. Ça, là, déjà, nous avons déjà reçu 7 poèmes pour le mois de mars, ils ne sont pas tout là. Le thème étant cette année la poésie, zone avec un S, zone d'action. Et ensuite, le Festival de Slam, bien sûr, se déroulera le premier week-end de juin, comme d'habitude. Donc voilà, ça fait des activités en perspective.
2: La suite de ce reportage, dans un instant, sur DFM 930, à l'exposition de la KVA.

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0: Bonsoir, bonsoir à tous. Que peut annoncer Édouard Geffray pour calmer la colère lycéenne? Le ministre de l'Éducation nationale doit s'exprimer ce soir aux 20h de TF1 après avoir reçu les organisations de lycéens et étudiants cet après-midi. Il promet de premières mesures concrètes et affirme déjà qu'un travail de fond a débuté sur trois grands axes, notamment le bâti scolaire et Parcoursup. Une colère lycéenne qui s'est traduite par une nouvelle mobilisation à Paris, place de la Bastille ou encore à Strasbourg ou Lyon. Dans la capitale, le rassemblement s'est tenu dans le calme avant la dispersion et les charges de la police. À Strasbourg, les forces de l'ordre ont utilisé du gaz lacrymogène pour disperser les manifestants. Les agriculteurs pourront profiter de prêts à taux zéro. C'est l'annonce ce matin de la ministre de l'Agriculture, Annie Genevard, en déplacement au sommet de l'élevage à Cournon. Un mois après avoir annoncé un plan d'1 milliard d'euros, la ministre propose donc des prêts dont l'État prendra en charge les intérêts pour renflouer les trésoreries. La situation est inquiétante. Deux nappes phréatiques sur trois sont à un niveau en dessous des normales en France. Résultat d'une étude du Bureau de recherche géologique et minière. En cause, un manque de pluie très important cet été. Le BRGM explique que ces nappes continuent de se vider alors qu'à cette période de l'année, elles se rechargent. La majorité du territoire est concernée par cette situation. 8 Français sur 10 concernés par un vol de données en ligne, le chiffre dévoilé par le major général de la gendarmerie ce jeudi. Selon lui, 80% des Français ont des données en vente sur le Darknet en raison des piratages. La France fait partie des pays les plus ciblés par les cyberattaques. Et puis, Sophie Adenau, de retour à la maison. L'astronaute française et ses coéquipiers ont atterri à 17h34 au large de la Californie. Après 8 mois passés dans l'espace au sein de la Station Spatiale Internationale, Sophie Adenau sera désormais prise en charge pour réaliser des examens médicaux, puis elle sera transférée vers Cologne en Allemagne pour se réadapter à la vie terrestre. Voilà pour l'actualité, très bon début de soirée à tous.
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1: La météo.
2: Le ciel est toujours dégagé en cette fin d'après-midi. Température entre 14 et 15 degrés. Ce soir et cette nuit, nous aurons 11 à 12 degrés. Un ciel clair, dégagé, étoilé. Attention, cette nuit, les températures vont redescendre. On s'approche des 5 degrés près de Casaubon, 7 degrés sur Condom. Demain, vendredi 9 octobre, alors nous aurons le matin 6 degrés à Valence-sur-Béise avec du soleil, 12 degrés à midi à Florence. Ce vendredi après-midi, sur le Gers, les températures seront de 19 à 20 degrés comme dans le Lot-et-Garonne et les Landes. Votre week-end, samedi après-midi, du soleil avec 20 degrés et dimanche après-midi, entre soleil et quelques nuages, on sera sur du 21 à 22 degrés. Belle soirée avec DFM.
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5: À Valence-sur-Baïse, à la Cavea, pour la dernière exposition de la saison. Et nous sommes avec Cécile Delafosse. Je dirais plutôt Cédel. Cédel, vous rajoutez un petit quelque chose qui interpelle, bien sûr, mais surtout qui fait du bien. Lutter contre la haine.
6: Oui, en effet, je pense que le rôle des artistes, c'est aussi ça, c'est d'être un peu percutant. Donc, habituellement, mon univers est plutôt assez poétique. Mais vu les événements récents et l'ambiance globale, il m'a semblé important de faire passer un message participatif. C'est plutôt un message de fraternité, de rassemblement.
5: Et un peu de peinture d'or ou des feuilles d'or.
6: Oui, c'est ça.
5: Dans le moyen d'une...
6: Donc c'est de la feuille de cuivre, hein, mais ça donne le même effet que la feuille d'or. Et c'est un tout nouveau travail en fait, j'avais jamais osé passer le cap parce que c'est très délicat à travailler. Et finalement ça fonctionne plutôt bien. Je vous invite également à aller à Saint-Michel, à Condom. J'expose également pour la première année et j'ai eu le privilège que l'un de mes dessins soit choisi pour l'affiche. Donc c'était très émouvant pour moi.
5: Le petit chat ?
6: Non, le petit chat c'est l'affiche de Valence et à Condom c'est un flacon de parfum sur le thème.
5: Ici une expo, là-bas une expo, encore une expo. Et en plus, vous avez un certain travail de bien-être.
6: C'est ça, c'est toujours dans l'idée de faire du bien. D'une autre façon, en fait, j'ai un espace bien-être à la Ressingle où je propose des massages avec différentes techniques. Et je reçois beaucoup de gens assez cabossés, fatigués. Donc c'est aussi une autre façon d'amener du bien-être, d'ouvrir les gens à des choses plus positives. C'est la même chose pour moi, en fait, le dessin et le massage, c'est très méditatif, c'est un échange.
5: Nous sommes toujours à Valence, à la Cavea, mais cette fois-ci avec Zaina. Vous avez été un peu impressionnée par Monet.
7: Ah, c'est plus que Monet, on peut aller très très loin. D'abord, s'il y a Hubert Robert, les ruines, parce qu'on part toujours de quelque chose pour en refaire autre chose.
5: Oui.
7: Donc Hubert Robert nous a montré qu'est-ce que c'est que les ruines, les restes d'une histoire. Et ensuite, Corot est venu, Barbizon est venu avant que Monet n'arrive. Oui, oui, je suis habitée par... En fait, dans Monet, il y a ce qu'on appelle chez nous, j'ai découvert que l'animisme était dans l'art. Vous voyez cette vibration animiste que nous avons, que nous mettons dans les sculptures. Et en fait, quand j'ai vu Monet, après, je me suis dit, mais c'est ça en fait que ma grand-mère m'a appris. C'est la vie. L'art, c'est la vie. Mais je crois que l'artiste est là pour bousculer. Comme disait Jean Nouvel, si vous êtes là et que vous faites rien, eh ben en fait, vous faites autre chose. Donc vous passez à côté, quoi. Et en fait, je ne fais que retracer la couleur dans la vie, là où je la vois dans mes voyages.
5: Vous me dites que ça vient des Barbades. Oui. Et les autres, d'où viennent-ils, celui...
7: On est allé à Malaga, ah ben, place de Malaga, bras. Voilà. Et j'ai trouvé une ouverture dans cette ville, dans cette urbanisation. Ça respirait. Rien... Tout n'était pas coincé, vous voyez ce que je veux dire ?
5: Absolument.
7: Ici, c'est aussi Malaga, mais je pense fondamentalement que c'est la Cité Rose où j'ai habité à Nanterre, parce qu'il y avait de la vie, il y avait de l'humanité, il y avait de la couleur, il y avait des gens de toutes les origines. Maintenant, dans cette cité, c'est codifié à une seule ethnie. Vous voyez ce que je veux dire ?
5: Oui.
7: Il n'y a plus de couleur, et pourtant ça vient d'ailleurs. Tout ça parce qu'il y a des dispositifs politiques. C'est la politique qui construit là où nous habitons. Ce sont les architectes, mais ils ne viennent pas vivre. Ils conçoivent des concepts et ensuite ils nous mettent dedans, mais ils n'ont aucune idée de comment ça se passe. L'artiste, il est là que pour donner le récit d'un instant, d'une société, d'une histoire. Enfin, l'histoire se fera demain, mais on l'a inscrit maintenant et elle s'inscrira demain. Donc je pense que c'est important à la fois d'avoir ce regard, de dire à la population, voilà le monde dans lequel on vit, moi je vous le montre, faites sans ce que vous voulez, vous ne pourrez pas dire que les artistes ne vous ont pas donné le chemin pour y parvenir.
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2: Mettre en lumière les événements, les initiatives, les lieux et celles et ceux qui font vivre le territoire, c'est l'ambition de Sudline, un nouveau média en ligne lancé par Sébastien Dufour, un projet qui s'inscrit dans une volonté de faire découvrir autrement le Sud-Ouest. Sébastien Dufour, véritablement amoureux de son territoire, comme il nous l'explique.
3: Je suis depuis tout petit, depuis 37 ans, je vis dans ce territoire et j'estime qu'on a beaucoup de chances de vivre dans cet endroit-là avec de tels paysages, autant la montagne, avec les Hautes-Pyrénées à proximité, le Gers. Et puis l'Occitanie est un grand territoire qui mérite d'être mis en valeur.
2: Porté par Sébastien Dufour qui parle de l'actualité en Comminges et du Sud-Ouest en général. Alors pourquoi avoir voulu créer ce site internet alors que d'autres sources d'informations existent? La réponse de Sébastien Dufour.
3: J'ai toujours été attiré par le monde des médias et que j'ai souhaité justement créer ce site internet pour mettre les gens au courant de ce qui peut se passer dans la région, de les inviter à venir découvrir la région et de les tenir au courant des événements qui peuvent s'y dérouler.

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1: La météo.
2: Le ciel est toujours dégagé en cette fin d'après-midi. Température entre 14 et 15 degrés. Ce soir et cette nuit, nous aurons 11 à 12 degrés. Un ciel clair, dégagé, étoilé. Attention, cette nuit, les températures vont redescendre. On s'approche des 5 degrés près de Casaubon. 7 degrés sur Condom. Demain, vendredi 9 octobre. Alors, nous aurons le matin 6 degrés à Valence-sur-Béise avec du soleil. 12 degrés à midi à Florence. Ce vendredi après-midi, sur le Gers, les températures seront de 19 à 20 degrés, comme dans le Lot-et-Garonne et les Landes. Votre week-end, samedi après-midi, du soleil avec 20 degrés et dimanche après-midi, entre soleil et quelques nuages, on sera sur du 21 à 22 degrés. Belle soirée avec DFM.
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0: Bonsoir, bonsoir à tous. Que peut annoncer Édouard Geffray pour calmer la colère lycéenne? Le ministre de l'Éducation nationale doit s'exprimer ce soir aux 20h de TF1 après avoir reçu les organisations de lycéens et étudiants cet après-midi. Il promet de premières mesures concrètes et affirme déjà qu'un travail de fond a débuté sur trois grands axes, notamment le bâti scolaire et Parcoursup. Une colère lycéenne qui s'est traduite par une nouvelle mobilisation à Paris, place de la Bastille ou encore à Strasbourg ou Lyon. Dans la capitale, le rassemblement s'est tenu dans le calme avant la dispersion et les charges de la police. À Strasbourg, les forces de l'ordre ont utilisé du gaz lacrymogène pour disperser les manifestants. Les agriculteurs pourront profiter de prêts à taux zéro. C'est l'annonce ce matin de la ministre de l'Agriculture, Annie Genevard, en déplacement au sommet de l'élevage à Cournon. Un mois après avoir annoncé un plan d'€1 milliard, la ministre propose donc des prêts dont l'État prendra en charge les intérêts pour renflouer les trésoreries. La situation est inquiétante. Deux nappes phréatiques sur trois sont à un niveau en dessous des normales en France. Résultat d'une étude du Bureau de recherche géologique et minière. En cause, un manque de pluie très important cet été. Le BRGM explique que ces nappes continuent de se vider alors qu'à cette période de l'année, elles se rechargent. La majorité du territoire est concernée par cette situation. 8 Français sur 10 concernés par un vol de données en ligne, le chiffre dévoilé par le major général de la gendarmerie ce jeudi. Selon lui, 80% des Français ont des données en vente sur le Darknet en raison des piratages. La France fait partie des pays les plus ciblés par les cyberattaques. Et puis, Sophie Adenau, de retour à la maison, l'astronaute française et ses coéquipiers ont atterri à 17h34 au large de la Californie. Après 8 mois passés dans l'espace au sein de la Station Spatiale Internationale, Sophie Adenau sera désormais prise en charge pour réaliser des examens médicaux, puis elle sera transférée vers Cologne en Allemagne pour se réadapter à la vie terrestre. Voilà pour l'actualité, très bon début de soirée à tous.
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1: La météo.
2: Le ciel est toujours dégagé en cette fin d'après-midi. Température entre 14 et 15 degrés. Ce soir et cette nuit, nous aurons 11 à 12 degrés. Un ciel clair, dégagé, étoilé. Attention, cette nuit, les températures vont redescendre. On s'approche des 5 degrés près de Casaubon, 7 degrés sur Condom. Demain vendredi 9 octobre, alors nous aurons le matin 6 degrés à Valence-sur-Béise avec du soleil, 12 degrés à midi à Florence. Ce vendredi après-midi, sur le Gers, les températures seront de 19 à 20 degrés comme dans le Lot-et-Garonne et les Landes. Votre week-end, samedi après-midi, du soleil avec 20 degrés et dimanche après-midi, entre soleil et quelques nuages, on sera sur du 21 à 22 degrés. Belle soirée avec DFM.
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2: Un coup de pouce pour les aides à domicile dans les Landes. Le conseil départemental vient de débloquer une aide de plus de 220 000 euros pour soutenir les aides à domicile qui doivent faire face à la hausse du prix des carburants. Au total, plus de 1 500 aides à domicile sont concernées et devraient percevoir 100 euros auxquels pourront se rajouter un complément de 50 à 100 euros selon les kilomètres parcourus. Le coup de gueule de la SPA des Hautes-Pyrénées à Ibos. Régulièrement, le refuge retrouve au matin des déchets devant son portail et il ne s'agit pas de dons pour les animaux mais bel et bien de cartes sans utilité, ou bien encore du linge sale, des déchets que l'association doit ensuite gérer à ses frais. La chambre de l'instruction de la cour d'appel de Pau a confirmé le renvoi du tireur dans l'affaire du meurtre d'octobre 2023 à Bayonne devant les assises des Pyrénées-Atlantiques. Le 14 octobre 2023, un jeune homme de 25 ans avait été tué de 6 balles dans le quartier de la ZUP. Un assassinat enregistré en direct lors d'un appel à la police. Le conducteur d'un scooter sera poursuivi pour complicité d'assassinat. Un troisième homme, celui qui avait fourni les munitions, comparaîtra pour détention d'armes. Le procès devrait se dérouler l'an prochain à Pau. Courir ou marcher pour la bonne cause. Ce vendredi, la Tarbelle fête son 10e anniversaire. Course et marche de 6 km au départ du stade Maurice Trélu au profit de la lutte contre le cancer du sein. À noter qu'une boutique éphémère a ouvert rue Maréchal Foch pour accompagner cette journée. Toutes les infos sont à retrouver sur le site internet du Tarbes Pyrénées Athlétisme, co-organisateur avec la ville de Tarbes de cette 10e édition. Une institution menacée à Tarbes avec le restaurant Le Radis Noir qui recherche un repreneur. L'établissement situé rue Abbé Torné est aujourd'hui au cœur d'une procédure de redressement judiciaire. Un appel d'offres pour la reprise du fonds a donc été lancé. Les candidats ont jusqu'à la fin de l'année pour déposer leur dossier auprès du tribunal de commerce.

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1: La météo.
2: Le ciel est toujours dégagé en cette fin d'après-midi. Température entre 14 et 15 degrés. Ce soir et cette nuit, nous aurons 11 à 12 degrés. Un ciel clair, dégagé, étoilé. Attention, cette nuit, les températures vont redescendre. On s'approche des 5 degrés près de Casaubon, 7 degrés sur Condom. Demain vendredi 9 octobre, alors nous aurons le matin 6 degrés à Valence-sur-Béise avec du soleil, 12 degrés à midi à Florence. Ce vendredi après-midi, sur le Gers, les températures seront de 19 à 20 degrés comme dans le Lot-et-Garonne et les Landes. Votre week-end, samedi après-midi, du soleil avec 20 degrés et dimanche après-midi, entre soleil et quelques nuages, on sera sur du 21 à 22 degrés. Belle soirée avec DFM.
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